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La base de loisirs intercommunale à Favières commence sa saison estivale le samedi 13 juin. Les horaires changent cette année avec une baignade qui sera surveillée de 12h30 à 18h30 chaque jour. Pour garantir une baignade agréable cette année, les algues qui se multipliaient dans les temps ont été coupées juste avant l'ouverture. Le restaurateur Jérémy Thomas assure l'ouverture du restaurant à partir du 3 juin jusqu'à la fin du mois d'août. Des animations seront concentrées du vendredi au dimanche, telles que le retour du kayak, des initiations poney ou encore des activités sportives. On retrouvera à la fête de la musique la MJC de Favières le samedi 20 juin pour un spectacle de danse et un DJ. La saison se clôturera le dimanche 30 août. Pour l'occasion, un festival est proposé sur ce dernier week-end pour bouger sur la fin de l'été. Toutes les informations sont à retrouver sur www.basedeloisirsfavières.fr.

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1: Alors, troisième volet avec l'association Savez Climat, cette association qui crée des alternatives autour d'elle. On a vu donc l'association dans un premier temps avec Sophie. On a vu le groupement d'achat qui est en train de prendre son envol au-delà de l'association d'origine. Et après se nourrir, un des besoins élémentaires est de s'abriter, d'avoir un toit sur la tête. Et on le sait, l'habitat est générateur de gaz à effet de serre. La construction actuelle n'est pas vraiment, même si les grandes boîtes essaient de nous vendre parfois du développement durable et du greenwashing, attire l'arigot. Les cohabitats, ce qu'on appelle cette dynamique des cohabitats, de chantiers participatifs, est une solution pour faire les choses différemment, pour faire les choses en accord avec le changement nécessaire si on veut s'adapter, réduire et s'adapter au changement climatique. Pour en parler, je vous propose de rencontrer Julien. Bonjour Julien.
2: Bonjour Nicolas.
1: Alors toi, tu t'occupes donc spécifiquement de l'éco-habitat à Savez Climat. Vous êtes parti de quoi ? Comment est née cette dynamique d'éco-habitat ? Et on va voir quels sont ses projets, ce qu'elle fait.
2: Alors, on pourrait dire qu'elle est plutôt partie, la dynamique du groupe Zéro Déchet, finalement, parce que qui était donc un des groupes sur lesquels travaillait Savez Climat. Et c'est un copain du groupe Zéro Déchet qui, dans le cadre d'une reconversion professionnelle, a décidé de lancer une boîte qui travaillait dans la collecte et le tri et la mise dans les différentes filières de tri des déchets de l'habitat, du bâtiment. Donc il a développé, il a lancé cette activité.
1: C'est-à-dire qu'ici, en fait, tous les déchets partaient dans cette décharge à ciel ouvert qu'il y a près de chez vous, c'est ça ?
2: Oui, bah les déchets. Alors l'activité en l'occurrence était plus large que dans le Gers, hein, c'est-à-dire qu'elle se développait aussi un petit peu sur toute la région Occitanie, voire un petit peu de Nouvelle-Aquitaine. Mais effectivement, les déchets quand ils ne sont pas triés sur chantier et qui sont pas pris en charge de façon aujourd'hui légale d'ailleurs, hein, parce qu'il y a une obligation légale là-dessus, ils partent à la benne comme tout le reste. Ce qu'on appelle un DIB, techniquement. Donc il a monté cette boîte et en discutant en fait avec lui, et puis c'était son objectif aussi au début. On est parti dans l'idée de l'accompagner collectivement, de le rejoindre pour venir travailler à la création d'une plateforme de réemploi de matériaux de construction.
1: C'est-à-dire un endroit où les gens vont pouvoir les acheter. Tu parles de plateforme, c'est une sorte de boutique, quoi.
2: Ouais, c'est un magasin, on pourrait dire. C'est-à-dire un lieu où vont être collectés et revendus des matériaux du bâtiment, qui sont des matériaux de deuxième main, comme sur une ressourcerie, en fait. Des matériaux de deuxième main, mais spécialisés dans le bâtiment. Et donc ça, c'était l'idée, on y reviendra, je pense, c'était l'idée initiale sur laquelle on travaille. Et donc l'objectif initial, c'était de à partir de cette entreprise existante, qui était une entreprise commerciale, une entreprise commerciale d'économie sociale déjà, mais de la transformer en coopérative. Et donc il y a maintenant un an et demi de ça, on a décidé, alors le projet a un peu changé, mais on a créé en fait une coopérative de toutes pièces qui en fait a repris le flambeau de cette activité-là qui était l'activité de création donc de la plateforme. Donc cette coopérative, c'est une SIC, c'est une société coopérative d'intérêt collectif qui s'appelle donc Coopérative Éco-Habitat, et dont le projet aujourd'hui, un des projets principaux donc, est de monter cette plateforme de réemploi à Lombez, donc sur un terrain dans la zone artisanale où le terrain est acheté et le bâtiment va sortir du sol dans les semaines et les mois qui viennent.
1: Comment elle a trouvé les sous, la SIC, pour acheter par exemple le terrain ?
2: Alors, l'argent vient de plusieurs endroits, plusieurs sources. Il y a un emprunt initial qui a été fait par en fait l'entreprise dont je parlais tout à l'heure et qui ayant de l'activité a pu solliciter un emprunt auprès d'une banque coopérative, d'ailleurs le Crédit Coopératif. Et en plus de cet emprunt, on a sollicité des financements publics. On a participé à un budget participatif de la région Occitanie sur lequel on a obtenu 150 000 euros. On a également notamment demandé et obtenu des fonds européens qui sont des fonds leaders sur lesquels on a obtenu 50 000 euros. Et donc voilà, donc on a la base et puis on a d'autres financements, financements bancaires qui doivent arriver. Et puis on va lancer là dans les semaines qui viennent un appel à financement participatif pour venir financer notamment les derniers achats d'équipements pour la plateforme. Et donc ça va être notre activité d'ailleurs dans les mois qui viennent, puisque l'objectif c'est d'ouvrir la plateforme maintenant à la rentrée, à l'automne prochain.
1: Et le bâtiment, il est construit ?
2: Alors le bâtiment va être construit aussi.
1: Il va être éco-construit ?
2: Et il va être éco-construit. C'est un bâtiment de réemploi en fait. C'est ça qui est intéressant, c'est qu'on a acheté un bâtiment dans Lot-et-Garonne exactement, qui était donc un bâtiment métallique assez classique, tel qu'on peut en voir un peu partout. Donc ce bâtiment a été démonté et il va être maintenant remonté avec, d'ailleurs c'est intéressant de parler d'eux parce qu'ils font un boulot très intéressant, une boîte qui s'appelle Metamo, qui est à Auch et qui dont le métier est de travailler sur de la métallurgie de réemploi, c'est-à-dire des bâtiments métalliques et des méthodes de réemploi. C'est leur spécialité, donc c'est eux qui eh bien, ont récupéré le bâtiment et vont l'adapter en termes de structure, etc., de manière à pouvoir le remonter sur notre terrain.
1: Alors qu'est-ce qu'on va y trouver dans cette sorte de ressourcerie, recyclerie?
2: Oui, on appelle ça aussi des matériothèques. Des fois, voilà, il y a plein de mots comme ça. Eh bien, on va y trouver un petit peu tout ce qu'on peut imaginer en termes de matériaux de réemploi. On pourra y trouver des fenêtres, on pourra y trouver des briques, on pourra y trouver notamment des briques de terre crue. On en parlera tout à l'heure. On pourra y trouver des plafonds, des radiateurs, peut-être des lavabos, des WC, des câbles, tout ce que vous pouvez imaginer qui rentre dans la construction, des outils aussi. On voudrait aussi développer tout un volet outils de réemploi, voire de location d'outils.
1: Outils de bricolage, hein, j'imagine.
2: De bricolage, oui, c'est ça.
1: Oui, qu'en général, beaucoup de gens achètent en grand nombre quand ils font la rénovation de leur maison et qui dorment ensuite pendant des années sans servir.
2: C'est ça, exactement. On en a tous chez nous, je crois.
1: La bonne idée est de l'acheter à plusieurs, parfois.
2: Bah oui, c'est ça.
1: Alors, c'est quelque chose que vous avez initié, vous êtes inspiré d'exemples qui sont déjà développés ailleurs?
2: Alors, il y a des exemples ailleurs, mais ils sont assez rares encore aujourd'hui. Il y en a notamment un à Toulouse, qui est un des plus anciens, peut-être même en France, qui s'appelle Recyclobat, qui est une association qui fonctionne depuis plus de 10 ans maintenant. Mais mis à part de ces quelques pionniers qui existent, en fait, c'est un secteur qui est en plein développement parce qu'il y a des obligations maintenant légales suite à, notamment la loi AGEC, bon, peu importe, c'est un peu... Mais on peut apporter les détails, mais en tout cas ce qui est important c'est de comprendre aujourd'hui qu'il y a des obligations réglementaires qui obligent, sur des gros chantiers notamment, à ce que là où avant on détruisait un bâtiment, eh bien maintenant on le déconstruit. On va déposer les fenêtres de façon soignée, tous les matériaux pour pouvoir, dans l'objectif de pouvoir les réutiliser. Il y a un objectif en fait, une obligation de diagnostic avant le chantier, de voir voilà quelqu'un passe pour voir tout ce qui peut être réutilisé, etc. Donc tous ces matériaux, eh bien qui sont sortis sur ces chantiers, il faut bien les mettre dans des endroits pour les revendre. Alors il y a des plateformes en ligne qui existent, etc. Mais il faut bien des lieux de stockage aussi et de revente, donc ils s'en développent un petit peu partout, dans tous les lieux, dans tous les départements. Nous, on serait les premiers dans le Gers. Et pour vous dire, en Occitanie aujourd'hui, il y en a moins de 10, on peut même dire qui fonctionnent réellement. Il y en a moins de 5 aujourd'hui. Donc voilà, c'est vraiment quelque chose qui est en plein développement, et donc on va participer à ça avec une particularité qui est celle dont vous avez parlé en parlant de Savès Climat, c'est qu'on est sur un territoire rural et qu'il y a aujourd'hui très peu d'exemples en fait de ce type de structure en milieu.
1: Alors, ça a notre avantage, j'imagine, pour les entrepreneurs qui sont chargés de la démolition. Tu as parlé de contraintes et d'obligations, mais ça leur permet aussi de ne pas payer une déchetterie qui est parfois assez coûteuse.
2: Oui, c'est ça. C'est-à-dire que les déchets, enfin tout ce qui sort d'un chantier, finalement, sont un coût pour les artisans. Et donc nous, on offre une possibilité, ce qu'on appelle d'exutoire, c'est-à-dire dans un endroit où ils peuvent venir mettre chez nous ce qui est réutilisable, revendable, sachant qu'évidemment on n'est pas une déchetterie, on va pas tout prendre, on prendra ce qui est possible à revendre.
1: Et on l'a dit, hein, le meilleur déchet, c'est celui qui n'existe pas. Et le meilleur bilan carbone pour un produit, c'est celui qui est réutilisé plutôt que celui qui est fabriqué.
2: Oui, et d'ailleurs, là-dessus, même aujourd'hui, c'est pour ça que c'est une autre raison réglementaire. Hein, c'est-à-dire que dans les bilans carbone qui sont faits aujourd'hui sur le bâtiment, quand vous utilisez des matériaux de réemploi à l'intérieur, ça baisse beaucoup votre empreinte carbone. Donc c'est aussi une incitation qui fait que ces marchés-là se développent, quoi.
1: Oui, alors c'était ma question suivante. Qui va acheter ce genre de matériaux? C'est ouvert aux artisans aussi? Et alors, en particulier, on imagine qu'ils vont faire des rénovations, qu'ils vont aller trouver une jolie porte pour mettre chez eux qui donnera du cachet à quelque chose de neuf. Mais c'est aussi de l'artisan?
2: Oui, l'idée, c'est vraiment de on pourrait même dire que c'est surtout des artisans, des professionnels de façon générale. L'idée, c'est qu'on puisse avoir une offre qui permette de répondre des chantiers un petit peu alors à grande échelle ou en tout cas à une échelle importante pour, les objectifs au niveau national, on pourrait discuter ce terme, sont de massifier le réemploi. Donc, il faudrait en discuter. Mais l'idée, c'est vraiment ça. C'est quand même que on puisse avoir des acteurs de la construction qui viennent chez nous, à qui on puisse fournir des équipements qui correspondent à ce dont ils ont besoin pour leurs différents chantiers, sachant qu'il y a des obligations dans les chantiers maintenant aussi, où vous devez mettre, pour certains chantiers publics notamment, un minimum de matériaux en réemploi. Donc on doit nous permettre de répondre à ce besoin-là. Et évidemment, les particuliers aussi pourront venir chez nous et acheter tout ce qui leur sera nécessaire.

0: Alors, nous sommes de retour avec Julien, donc qui s'occupe de la coopérative Ecohabitat, donc née de cette association Savez Climat, donc qui crée des alternatives sur son territoire. On a vu donc l'objectif est de créer une matériothèque. Elle a un nom d'ailleurs, on n'y a pas donné. Tu m'as pas dit comment elle s'appelait.
1: Oui, bien sûr, et c'est extrêmement important. Merci. Ça s'appelle Place des Matériaux. Voilà, ça sera le nom du magasin et de la structure dans laquelle on pourra trouver tous ces matériaux.
0: Alors on l'a vu, c'est une base dans l'écohabitat pour faire des constructions qui soient qui ne dégagent pas beaucoup de GES, pour avoir des chantiers qui respectent le climat, c'est-à-dire continuer à créer, à construire, mais dans le respect des choses. Le réemploi est essentiel. Ici, je vois, on est allé à la maison écologique avec l'ours et la carotte. Donc ce sont les maisons anciennes sont un vrai sujet. La rénovation, qui elle aussi n'est pas consommatrice d'espace, est une vraie solution, mais on se retrouve avec des bâtiments qui sont particuliers, qu'on ne peut pas gérer avec les matériaux classiques, ciment, placo-plâtre, isolation à tout crin. Ce sont des bâtiments qui s'appréhendent un petit peu différemment. Ici, dans votre zone, que je connais, je m'intéresse un peu à l'architecture, on voit beaucoup de maisons et qui sont faites avec le matériau local. Ici, sont des zones argileuses. Donc, et c'est votre sujet, c'est un autre sujet qu'aborde la coopérative, c'est la terre crue qui est employée, cette argile qui a été employée pour construire ces maisons. Et donc pour les rénover, il est important de faire avec.
1: Oui, c'est ça, de faire avec et de... Alors pour en dire un petit peu plus sur ce matériau, ici les maisons sont faites pour beaucoup en adobe de terre crue. Alors l'adobe c'est quoi? C'est une brique qui est faite avec l'argile qui est prélevée sur le terrain où la maison devait être construite. Souvent on faisait un trou et on sortait cette argile du sol, on la mélangeait des fois avec un peu de matière végétale pour mettre un peu de liant et on faisait sécher au soleil. Voilà. Et donc, ce qui fait que ce matériau, il est extrêmement intéressant parce que, alors écologiquement déjà, c'est un matériau qui est réutilisable à l'infini, puisque ces briques, quand vous les prenez, vous pouvez les casser, les concasser, récupérer de la terre, c'est-à-dire vous récupérez la terre telle qu'elle était initialement, et refaire des briques si vous voulez, et ceci presque à l'infini. C'est un matériau évidemment...
0: Ce qui n'est pas le cas avec le ciment. Hein.
1: Ce qui n'est pas le cas avec le ciment. C'est un matériau évidemment qui est naturel, qui demande pas vous voyez l'adobe donc ici n'a pas demandé de cuisson etc, n'a pas été consommatrice de gaz à effet de serre pour être cuite etc, qui a des qualités aussi extrêmement intéressantes en termes d'hygrométrie, en termes de qualité de l'habitat, de ressenti dans l'habitat, en termes d'isolation. Alors évidemment aussi, notamment, et on le voit aujourd'hui dans les maisons du territoire, hein, c'est-à-dire sur les phases de les périodes de canicule, on voit que c'est des bâtiments qui ont une qualité. Alors c'est lié au déphasage en fait des murs, mais qui
0: à la masse, à l'épaisseur des murs.
1: C'est ça, qui fait que ce sont des maisons qui restent fraîches en période de canicule. Donc voilà, donc on a un très beau matériau en fait de construction ici, et beaucoup de maisons, jusque dans les années 50 en fait, tout le monde construisait en terre. Donc, partant de là, on a développé nous une activité, alors qu'on est les premiers à faire en France, qui est une activité de réemploi en fait de la terre. C'est-à-dire qu'aujourd'hui, quand vous avez jusqu'à maintenant en fait un artisan qui va intervenir sur une maison, un professionnel du bâtiment sur une maison en terre crue, s'il a à ouvrir un mur par exemple pour y mettre une fenêtre ou faire tomber un mur intérieur ou des choses comme ça, eh bien tout simplement la terre va être, ces adobes vont être balancés en fait vu qu'elles se défont d'elles-mêmes, être balancées dans un champ à côté, ou alors mises le plus souvent à la benne avec le DIB dont je parlais tout à l'heure. Donc l'idée pour nous, c'est de dire que ces matériaux sont une richesse, qu'il y a eu du travail d'ailleurs qui a été accumulé à l'intérieur au moment où ça a été fait, que c'est un matériau qui est encore utile, dont on peut se servir, et donc on peut récupérer. Et donc on a eu un financement l'an dernier par un éco-organisme qui finance aujourd'hui ces filières de réemploi, qui s'appelle Éco-Minéraux, et qui nous a financé une étude pour voir s'il était possible de développer une activité économique de réemploi de la terre crue, de ces matériaux de terre crue. Cette étude, on l'a réalisée sur toute l'année. Elle aboutit positivement en disant que voilà, on peut venir intervenir sur ces maisons, déposer soigneusement ces adobes, les stocker, puis les revendre. On peut aussi les transformer, c'est-à-dire comme je disais tout à l'heure, quand on les sort, quand on les a cassés, parce qu'on casse beaucoup en sortant les adobes, c'est de l'adobe, c'est de la terre crue, une fois de plus, un matériau qui peut être un peu fragile quand on le manipule. Les murs en eux-mêmes ne sont pas fragiles, hein, que ça soit bien clair. Hein, c'est-à-dire, mais par contre, c'est des murs, voilà, on a des maisons qui ont 150, 200 ans et qui sont toujours là et en très bon état. Par contre, la brique, elle va être peut-être un peu cassable, cassante par moment. Et là, on peut refaire de la terre à partir de ça. Donc nous, on concasse cette terre, on la tamise et on vend des sacs de terre qui permettent ou de refaire des adobes, comme je vous disais, ou alors de faire des enduits. On peut faire aujourd'hui beaucoup de choses magnifiques en enduit. Et donc, on développe toute une activité là-dessus transformation et de revente en fait de la terre crue ou sous forme d'adobe ou sous forme de terre en vrac.
0: Alors c'est intéressant parce que tu parles d'enduit, mais j'ai envie de lancer du coup un appel personnel pour le patrimoine. C'est quand on rénove une maison qui est en terre crue, enfin une maison qui a été construite avant 1900 ou avant 1950, il faut faire très attention à ce qu'on emploie. Il ne faut pas enfermer les murs. Parce qu'en général, dans ces cas-là, comme ce sont des matériaux qui laissent passer l'humidité et sur des bâtiments qui ont rarement des fondations, vous avez l'humidité qui remonte par les murs, qui se retrouve piégée, qui ne peut pas sortir parce que d'un côté elle a du ciment et de l'autre côté elle a du placo, et donc ça fait des murs qui, par contre, deviennent de plus en plus fragiles. Et votre maison, elle est peut-être

0: pour apprendre ce que vous venez de dire, par exemple, qui est très très juste, voilà, et qui est aussi qui permet aussi un peu pragmatiquement de créer des débouchés pour nos matériaux. C'est-à-dire que ce matériau, on y croit, la terre, on sait qu'il a d'énormes qualités, que le bâti ici doit être rénové effectivement avec ces matériaux-là, et donc il faut qu'on explique que pourquoi il faut effectivement rénover, faire ces enduits en terre et pas les faire en ciment ou mettre du placo sur ces bâtiments-là. Donc c'est sensibiliser la population de façon générale, mais c'est aussi faire des formations pour les artisans qui n'ont pas été formés à ces matériaux-là. Il y a assez peu d'artisans en fait qui connaissent en fait la technicité autour de la terre. C'est pas beaucoup plus compliqué, hein. c'est pas plus compliqué d'ailleurs qu'autre chose. Le tout, c'est de savoir comment ça marche. Donc on va proposer on commence à le faire d'ailleurs. On a organisé des formations avec des architectes notamment. Donc proposer des formations autour de la terre, autour du réemploi, pour développer ces pratiques sur le territoire et pouvoir aussi, l'objectif quand même de ce lieu, c'est de pouvoir, et c'est ça le lien avec Saint-Mesclimat climat aussi, pourquoi s'emparer de cette question de l'habitat, c'est de pouvoir fournir un lieu sur le territoire qui permette de répondre aux enjeux des rénovations du bâti sur le territoire. Rénovation pour des raisons évidemment climatiques, écologiques, il faut qu'on baisse les émissions de gaz à effet de serre de nos maisons. Il faut aussi qu'on les rende plus qu'on les adapte en fait aux nouvelles conditions qui arrivent, comme toutes ces canicules qui sont de plus en plus fréquentes l'été. Et du coup, il y a aussi un enjeu social derrière, hein, c'est-à-dire rendre l'habitat qui est l'habitat précaire aussi, rendre nos maisons plus agréables à vivre, plus faciles à vivre pour tout le monde. Donc l'objectif, hein, nous, si on regarde un petit peu le à long terme, parce que tout ça on va pas le faire du jour au lendemain, là on est pris dans pour aujourd'hui c'est la plateforme, il faut sortir le bâtiment du sol, etc. Mais le rêve qu'il y a derrière, on va dire, hein, l'utopie qu'il y a derrière, c'est l'idée de fournir un lieu qui permette de répondre à toutes ces situations en fait de besoin de rénovation du bâti sur le territoire
1: et de relocalisation, donc de robustesse aussi d'un système et de relocalisation de l'économie, donc la richesse qui est produite ici et pas à l'autre bout du monde.
0: Tout à fait, évidemment, quand vous quand vous déposez, j'en sais rien, cette terre par exemple, ces adobes d'une maison qui est sortie ici, que vous les amenez sur notre plateforme, que vous les revendez et que des artisans du coin travaillent sur votre maison pour la mettre en place, en fait tout ça c'est de l'économie locale. En fait, l'argent n'est pas sorti d'ici. Si vous allez acheter des briques par contre dans un magasin, des briques qui ont été fabriquées mais à l'extérieur du territoire, etc., vous allez payer à des entreprises qui ne sont pas sur le territoire, vous allez avoir une fuite en fait d'argent en dehors du territoire. Et donc évidemment, oui, on participe, et je pense que c'est un élément extrêmement important, bien sûr, à la relocalisation de l'activité.
1: Alors il y a une dernière question que j'aimerais te poser. C'est, tu m'as parlé donc de cette coopérative Ecohabitat, mais il y a une chose une coopérative, on a vaguement une idée de ce que c'est. Est-ce que tu peux nous expliquer un petit peu en quoi ça consiste?
0: Une coopérative, c'est un regroupement de personnes, des gens, on peut dire ça, qui vont s'auto-organiser pour répondre à un besoin qu'ils ont en commun. Donc on peut dire que la coopérative, initialement, c'est vraiment ça.
1: La différence avec une association, c'est qu'elle a le droit de faire des bénéfices, c'est quoi ?
0: Oui, c'est ça, c'est qu'une, on va dire de façon générale, une coopérative est plus équipée pour venir répondre à une question économique, bien que l'association puisse faire plein de choses aussi en réalité avec une association. Mais une coopérative, c'est une entreprise, on peut dire ça aussi. C'est une entreprise, c'est-à-dire que nous, par exemple, nous sommes une SARL, une SARL, mais une SIC SARL, Société Coopérative d'Intérêt Collectif, SARL, c'est-à-dire que vous avez un statut, on est une entreprise commerciale, mais par-dessus, il y a un statut coopératif, c'est-à-dire qui rajoute un certain nombre d'obligations qui sont des obligations qui ont trait au fonctionnement coopératif.
1: Comme
0: la démocratie. Une des grandes particularités de la coopérative, quand même, c'est que c'est une entreprise qui va pouvoir faire exactement les mêmes choses que toutes les autres entreprises, sauf que c'est une entreprise démocratique. C'est-à-dire qu'on a en commune de dire, finalement, la démocratie s'est arrêtée à la frontière de l'entreprise, hein, dans notre monde économique. C'est-à-dire qu'on trouve normal que, une commune fonctionne de façon démocratique, qu'une région fonctionne de façon démocratique, que des instances publiques fonctionnent de façon démocratique. Par contre, les entreprises ne fonctionnent pas de façon démocratique. Pourquoi ? Parce que le pouvoir est à ceux qui ont apporté le capital à l'intérieur. La particularité dans une coopérative, c'est que quel que soit le capital que vous avez amené, vous avez une voix. C'est pas le nombre de capital qui détermine le nombre de voix, c'est une personne, une voix. Donc on a égalité dans l'entreprise de la même manière.

0: manière qu'on a une égalité politique à l'extérieur.
1: Le capital amené, lui, fait des parts dans la coopérative qu'on peut récupérer quand on la quitte.
0: Oui, c'est des parts sociales. Alors ça, c'est des parts sociales qu'on a comme dans d'autres entreprises. Mais la particularité, c'est que celle-là, effectivement, ne... Alors il y a deux particularités. C'est qu'effectivement, elle ne donne pas plus de pouvoir que vous pouvez en avoir. Nous, la part sociale, par exemple, est à 100 euros. Que vous en ayez amené, acheté 10 en rentrant, 100, 1000 ou une, vous avez toujours une voix. L'autre particularité, c'est la rémunération du capital dans une coopérative qui va être beaucoup plus limitée que dans une entreprise que dans une entreprise classique où l'objectif en fait d'une coopérative, on va parler de lucrativité limitée. Évidemment, une coopérative c'est une entreprise, donc il faut qu'elle fasse des recettes, des bénéfices. Il faut qu'elle soit rentable, tout simplement, comme n'importe quelle entreprise. La différence, c'est que par contre, ces bénéfices vont être attribués prioritairement au projet et à la continuité du projet. Éventuellement, vous pouvez avoir une rémunération du capital, c'est plutôt très rare, voire quasiment nul, sur des types de coopératives comme les nôtres, qui sont des sociétés coopératives d'intérêt collectif, on dira un mot d'ailleurs sur sa spécificité, mais voilà, l'idée générale, c'est ça. Donc, pas de démocratie, pas de lucrativité, en tout cas, lucrativité limitée du capital.
1: Alors, tu me disais donc cette spécificité de la SCIC.
0: Oui. Alors la SCIC, c'est une forme assez nouvelle, parce qu'elle a 25 ans à peu près, cette forme juridique-là. Initialement, la coopérative sont plutôt des coopératives de travailleurs. C'est ce qu'on connaît, c'est les SCOP, qui sont des gens qui se réunissent, s'auto-organisent pour mettre en commun leur travail et pour venir produire, posséder leur entreprise, c'est-à-dire devenir eux-mêmes les patrons de leur entreprise et partager le pouvoir de leur entreprise.
1: Oui, les coopératives, à la base, c'est le Crédit Agricole, ce qui est devenu le Crédit Agricole maintenant, c'est les grandes coopératives agricoles, c'est eux qui ont lancé un peu la coopérative.
0: Hein. Pas tellement. Pas tellement, on pourrait dire. Non, pas tellement.
1: Ça a été dévoyé, mais à la base, c'est ça.
0: Non, la coopérative est née plutôt dans le travail, on va dire. Réellement, les premières coopératives, c'est dans les années 1830, en D'accord. fait. C'est des artisans qui se regroupent pour mettre en commun leur outil de production et qui vont créer ces premières coopératives de travailleurs. On va avoir plus tard, en fait, des coopératives bancaires comme le Crédit Agricole ou des coopératives agricoles, mais qui ont des particularités. Les coopératives agricoles, c'est un peu différent. Et ce qu'on peut dire, voilà, sur l'histoire coopérative, c'est que on a une tendance pour les grandes coopératives à un moment donné à se normaliser. C'est ce qu'on observe sur les grandes coopératives agricoles ou bancaires, où on n'arrive plus à faire la différence au final entre ce que font ces entreprises-là et puis des entreprises qui ne seraient pas coopératives.
1: Donc, elles ne travaillent plus forcément pour les gens qui les ont créées, pour qui elles ont été créées. Elles fonctionnent en vase clos pour elles-mêmes.
0: C'est ça. Elles ont perdu quelque chose en route, en fait. Et c'est intéressant de le dire parce que qu'est-ce qu'elles ont perdu en route? Ben, elles ont perdu leur raison d'être là, qui est, je parlais d'utopie tout à l'heure et pour moi c'est vraiment extrêmement important. C'est ça. C'est le rêve qui les portait initialement. C'est-à-dire, les coopératives bancaires, par exemple, ont été créées initialement de façon, et le Crédit Agricole notamment, c'est-à-dire pour répondre aux besoins de financement des petits agriculteurs. Et ça, voilà, l'utopie, c'était ça, c'est de fournir à chaque agriculteur le moyen de pouvoir accéder au crédit, etc. Bon, ben, ça, ce rêve-là, c'est perdu en route, clairement. On va dire que, les coopératives agricoles, c'est aussi la même chose. Donc, ce qui est extrêmement important, et ce qui est toujours une tension dans la coopérative, ça va être les objectifs de rentabilité que je disais tout à l'heure, c'est-à-dire que c'est une entreprise qui est sur un marché, qui a des objectifs économiques et qui doit garder aussi, qui doit garder son rêve à l'intérieur vivant. C'est d'ailleurs son projet, ce qu'on peut appeler aussi son projet politique. Et c'est ça qui crée des tensions, parce que des fois, politiquement, on voudrait aller beaucoup plus loin, mais la réalité économique ne le permet pas. Et voilà, il faut faire en sorte que ce ne soit pas toujours la réalité économique qui gagne.
1: Et alors la SCIC, elle amène quoi de plus?
0: Alors la SCIC, sa particularité, c'est que c'est une entreprise, c'est une coopérative multipartenariale, dans laquelle vous pouvez regrouper autour d'un projet des gens qui ont un intérêt commun autour de ce projet. Nous, typiquement, ça veut dire que vous n'avez pas que des travailleurs, que les gens qui travaillent dans la coopérative. Nous, par exemple,
1: on peut avoir des actionnaires finalement.
0: Alors c'est plus c'est pas des actionnaires, parce qu'alors ils sont tous actionnaires finalement, ils sont tous sociétaires. En coopérative, on dit pas actionnaire, on dit sociétaire. Mais ce sont des gens qui sont tous qui amènent leur argent une fois de plus, pas pour gagner des sous parce qu'ils vont pas en gagner. Je veux dire, ça peut pas être une motivation. Ils savent, on leur dit dès le début qu'ils s'enrichiront pas en venant chez nous. Par contre, ils vont avec nous venir répondre à un besoin commun. Et ici, c'est autour de l'habitat. Donc, les collectivités peuvent rentrer dans la coopérative. Les artisans peuvent rentrer dans la coopérative. Des bénévoles. Toute une série de gens qui sont intéressés par un projet commun. Et le principe de la coopérative, c'est ça. Et c'est ça qu'on essaie de développer sur notre territoire. Regrouper toutes les bonnes volontés autour de la question de l'habitat.
1: Merci, beau projet à qui on souhaite vraiment une belle réussite, un endroit où les gens qui veulent s'inspirer de votre modèle, de vos idées, peuvent aller voir des choses.
0: Eh bien, un site internet qui s'appelle ecohabitat.coop, COOP, comme coopérative.
1: Merci beaucoup Julien. Bon vent donc à ce projet.
0: Merci à vous Nicolas.
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4: Bonjour, l'association Garazik organise la fête de la musique à Moncel-sur-Seille le 20 juin 2026 à partir de 19h. Sur scène, il y aura 4 groupes en live, Double Scotch, Sunbird, Five Others et Wild Spirit. Et un DJ clôturera la soirée sur les années 80. Il y aura un espace réservé aux enfants, l'entrée est gratuite, un parking est prévu, il y aura sur place réservation de buvette. Merci, au revoir.

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0: Et bonjour à toutes et à tous et bienvenue sur Radio Déclic. Si jamais vous nous rejoignez, merci de le faire. C'est l'heure de votre émission quotidienne Déclic Midi, dont voici l'édition du vendredi 5 juin. On termine la semaine ensemble. Et qu'est-ce qui vous attend dans cette émission? Eh bien, nous aurons un agenda du week-end, une chronique La Bonne Nouvelle et notre invité du jour, Denis Pratt. Bonjour.
2: Bonjour.
0: Alors, vous êtes président de l'association REO qui s'occupe de l'entretien du fort du vieux canton situé à Villers-Saint-Étienne. On va parler notamment des visites que vous faites les premiers dimanches du mois dans quelques instants. Mais juste avant, eh bien, on commence par s'informer avec le journal.

0: Et on commence avec les actualités locales. Et à Toul, la Fourrière ne chôme pas. La mairie fait la chasse aux stationnements abusifs en ville. D'après Les Républicains, en 2025, 140 voitures en stationnements abusifs ont été relevées sur les secteurs ville et Toul Habitat. 25 de ces véhicules ont été broyés. Pour le moment, en 6 mois, en 2026, déjà 90 véhicules ont été relevés et 15 détruits. Parfois, ce sont des situations plutôt banales qui mènent au cauchemar administratif, que ce soit un véhicule en panne, laissé trop longtemps sur la voie publique, une voiture oubliée le temps d'un déménagement ou encore un propriétaire absent qui ne voit pas son courrier dans les temps. Une fois le véhicule enlevé, vous avez seulement 10 jours pour le récupérer en passant par le commissariat pour récupérer les clés. Passé ce délai, votre voiture sera soit broyée, soit vendue aux enchères, étant considérée comme abandonnée. Allons maintenant à Blénod-lès-Toul. L'association Détente et Loisirs du Village est en danger. Cette association est destinée aux seniors et aux personnes non actives. Elle permet des moments de détente en toute convivialité. Faute de bénévoles et de présidence, l'association envisage une mise en sommeil. Si vous voulez prendre part à la discussion, cette décision sera évoquée le jeudi 2 juillet à 10h30 à la maison des associations de Blénod-lès-Toul. Cette association a pourtant une soixantaine d'années, mais les bénévoles ne se sont pas renouvelés. Le 14 juin, c'est la journée mondiale des donneurs de sang et cette journée permet de remercier tous les donneurs pour leurs gestes qui sauvent des vies. Pour l'occasion, les enfants de CM1, CM2 de l'école du Mont Hachet de Chaunay-sur-Moselle ont préparé des slogans. En voici quelques exemples. Le sang est un puzzle, il faut le terminer. Pas de sang, pas de vie. Rouge comme le sang, rouge comme l'amour. Le sang donne du bonheur aux malades. Bravo aux enfants pour avoir trouvé ces slogans. Et si vous souhaitez participer à cette journée mondiale, l'EFS vous invite à installer quelque chose de rouge à votre fenêtre pour réaliser un élan de solidarité envers les donneurs. Et surtout, eh bien, l'établissement français du sang vous invite à vous aussi venir donner votre sang. Un moment festif aura lieu le mardi 16 juin, notamment à Nancy, avec une animation musicale et une collation gourmande pour les donneurs. Rendez-vous à l'hôtel de ville de Nancy de 10h30 à 18h. Ah non, c'est d'ailleurs toujours. La place Stanislas va accueillir une nouvelle version de son spectacle Son et Lumière intitulé La Belle Saison. Comme l'an passé, la musique vient de André Manoukian. Rendez-vous le vendredi 12 juin à 22h45 pour découvrir cette nouvelle version du Son et Lumière. Puis tous les soirs de l'été jusqu'au 13 septembre, vous pourrez l'admirer sur les façades de l'ensemble 18e siècle de notre belle place Stanislas. L'agence AV Extended est une nouvelle fois manette et pour rappel, voilà, le spectacle avait attiré ses 121 000 spectateurs l'an passé. Et enfin, on va terminer avec un festival. On retourne donc toujours du côté de Nancy. Le festival de Metal Heavy Weekend au Zénith de Nancy a lieu dès ce vendredi soir. Ce festival fait partie de la programmation du Nancy Open Air 2026. Au programme Sabaton, Savage, Gojira, Nova Twins, Three Days Grace, Chargot ou encore Electric Callboy. Chaque soir, ce vendredi, samedi et dimanche, découvrez 5 groupes de rock et de métal. Autre point sur le Nancy Open Air, la soirée rap du 1er juillet est annulée. L'annonce est tombée hier. Pour le moment, il n'y a pas d'explication particulière. La date ne sera pas reportée, donc si jamais vous aviez acheté un billet, eh bien sachez qu'il vous sera remboursé très bientôt. Et pour donner une autre petite information locale, je vous invite à lire un article de Ici Lorraine qui met bien en valeur notre beau territoire du Saintois. L'article est intitulé « Le Saintois, une invitation à se perdre en Lorraine » et parle des différents endroits que l'on peut explorer, que ce soit à vélo, à pied, dans notre beau territoire du Saintois. Voilà, j'ai vu cet article qui a été publié, il me semble, il y a 2 jours, donc mercredi. On continue avec les actualités nationales et internationales. Et on part dans le Gers où un corps a été retrouvé jeudi dans une exploitation agricole. Tout porte à croire que ce serait le corps de la fillette de 11 ans qui a disparu depuis le 29 mai dernier à une quinzaine de kilomètres de là. Les vêtements de la victime sont similaires à ceux de la petite Liana, mais il n'y a pas encore eu de confirmation officielle. Une réunion a eu lieu ce matin à Matignon avec les ministres de l'Intérieur et de la Justice. Le ministre de la Justice d'ailleurs, Gérald Darmanin, sera l'invité du journal de TF1 ce vendredi soir pour s'exprimer sur cette affaire. Le monde politique critique les dysfonctionnements du système judiciaire quand le principal suspect est déjà visé par au moins 5 procédures concernant des violences sexuelles sur mineurs. Selon France Info, l'homme n'avait jamais été entendu malgré les 2 signalements et les 2 plaintes déposées en gendarmerie. L'affaire se poursuit. Une rencontre entre Volodymyr Zelensky et Vladimir Poutine pourrait avoir lieu. Au lendemain des frappes ukrainiennes de grande ampleur à Saint-Pétersbourg, le président ukrainien a envoyé une lettre jeudi au président russe. Dans cette lettre, il propose une rencontre en tête-à-tête pour mettre fin à la guerre. Selon le Kremlin, Vladimir Poutine n'avait pas encore examiné la lettre jeudi soir. Son porte-parole a fourni la réponse habituelle du gouvernement russe aux offres de Kiev. Si Zelensky veut rencontrer Poutine, il peut venir à Moscou. Cette proposition est systématiquement rejetée par le président ukrainien qui a suggéré la Suisse, la Turquie ou encore les pays du monde arabe. D'après Courrier International, depuis son bureau ovale, Donald Trump a salué l'initiative ukrainienne. En Roumanie, le président a nommé un premier ministre pro-européen. Cela fait un mois environ que la coalition centriste s'est effondrée en Roumanie. Le président a nommé jeudi le député européen Eugen Tomac au poste de premier ministre. Ce député libéral est membre du groupe Renew Europe à Bruxelles. D'après le média Politico, en le nommant, le président roumain espère mettre fin à plusieurs semaines de chaos politique et d'inquiétudes économiques. Un mot de sport, l'équipe de France de football s'incline 1-2 face à l'équipe de Côte d'Ivoire hier soir. C'était le premier match de préparation de la France avant le début du mondial. C'est aussi la première victoire de la Côte d'Ivoire face aux Bleus après 3 confrontations sans succès. Les Bleus joueront leur second match de préparation lundi à Lille face à l'Irlande du Nord. Et enfin, ensuite, eh bien, direction les États-Unis pour leur premier match du mondial. Ce sera le 16 juin dans le New Jersey face au Sénégal. Et enfin, je termine ce journal avec l'annonce du décès de l'artiste franco-iranienne Marjane Satrapi. Elle est l'autrice de Persepolis, une bande dessinée mondialement connue, adaptée ensuite en film. En film d'animation qui a eu aussi un fort succès. Elle est morte à 56 ans précisément. On va faire un point sur la météo maintenant. Quelques averses sont prévues dans l'après-midi. Le soleil reviendra en fin de journée. Il fera autour de 20 degrés aujourd'hui du côté de Toul, 18 à Colombelles-les-Belles et 17 à Saxonction. Ce week-end, il y aura du vent, notamment le samedi, jusqu'à 45 km/h. Sinon, les températures remonteront autour de 24 degrés le samedi et 23 le dimanche. Des averses faibles sont possibles samedi après-midi. Mais pour le dimanche, eh bien le soleil sera présent entre les nuages. Voilà donc pour l'actualité du moment et pour la météo. Je vous propose de continuer avec la bonne nouvelle du jour.
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0: Et pour la bonne nouvelle du jour, eh bien, je vais vous parler d'un nouveau test qui pourrait éviter la chimiothérapie à des millions de femmes atteintes d'un cancer du sein. D'après le média Positif, des médecins sont en train de travailler sur un test génétique novateur. Ce test permettrait de préserver au maximum la qualité de vie des patientes en évitant le surtraitement lorsque le bénéfice médical est jugé minime ou même nul. Ce test a été présenté lors d'un congrès scientifique, notamment par l'University College de London. L'étude intitulée Optima, c'est un test qui analyse l'activité de 50 gènes directement au cœur du tissu tumoral prélevé chez la patiente. Au lieu de s'en remettre uniquement finalement aux critères cliniques traditionnels, comme par exemple la taille de la tumeur, et bien là, la biologie moléculaire permet d'établir un score ultra précis. Ce score indique si la biologie de la tumeur nécessite finalement réellement une chimiothérapie ou si un traitement hormonal ciblé est suffisant. Pour valider cette approche, les scientifiques ont analysé les données de plus de 4400 patientes atteintes d'un cancer du sein âgées de plus de 40 ans. Les résultats ont été observés pendant 5 ans après le traitement et ils se sont révélés finalement exceptionnels. Chez les patientes présentant un faible score génétique et ayant reçu une chimiothérapie, le taux de survie sans récidive était de 95% et chez celles présentant le même score mais traitées uniquement par hormonothérapie, donc sans la chimiothérapie, le taux d'efficacité atteignait 94%. Donc c'était finalement extrêmement proche. Pour les millions de femmes confrontées chaque année à ce diagnostic, cette avancée promet d'alléger considérablement le fardeau émotionnel et physique lié aux soins. Et rappelons-le au passage, c'est très important d'aller se faire dépister. Plus un cancer est détecté tôt, plus il a des chances de guérir.
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0: 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Et on va retrouver maintenant notre invité du jour.
2: Hé, hey, qui qu'on voit ?
0: Aujourd'hui ?
2: Oui.
0: Eh ben, c'est l'invité.
2: Dans quoi ?
0: Déclic midi. Et nous retrouvons donc notre invité, Denis Pratt, président de l'association REO, qui s'occupe de l'entretien du fort du Vieux Canton à Villers-Saint-Etienne. Oh,
3: oui.
0: Bonjour.
3: Oui, bonjour, oui.
0: Alors, avant de parler des visites plus en détail que vous proposez les premiers dimanches du mois, puisque justement il y en a une qui approche là ce dimanche, on va peut-être rappeler un petit peu l'histoire du fort du Vieux Canton, si vous voulez bien.
3: Oui, oui, d'accord. Donc le fort du Vieux Canton fait partie des ouvrages dits serrés de rivière qui ont été construits après la guerre de 1870. Puisque la frontière actuelle, donc la frontière qui est déterminée par le Rhin, n'existait plus, étant donné que trois départements, après la guerre de 1870, étaient tombés dans le juron de l'Allemagne. Donc la frontière était, à une quinzaine de kilomètres au nord de Nancy. Donc il fallait reconstruire une frontière, et donc c'est là qu'on a décidé de construire ces forts. Alors il y en a en gros 150 qui vont de Dunkerque jusque dans le sud de la France, mais avec quatre places fortes principales que sont Verdun, Toul, Épinal et Belfort. Donc nous on fait partie de cette ceinture de fer serrée de rivière. Voilà.
0: Alors qu'est-ce qui reste de ces forts aujourd'hui ?
3: Alors sur la quinzaine de forts qui sont autour de, on va parler du Toulois, oui. Dans la quinzaine de forts autour du Toulois, on va dire il y a plus que deux forts qui se visitent, qui sont donc Villers-le-Sec et Villers-Saint-Étienne. Il y en a un autre qui est plus vers Nancy, c'est la batterie de l'Éperon. Autrement, tous les autres forts sont à l'abandon, appartiennent encore pour la plupart à l'armée. Et puis d'autres appartiennent à des associations où ils font du paintball, ils font des choses comme ça, mais ils sont complètement à l'abandon.
0: Mmh. Alors que là, le fort de Villers-Saint-Étienne, lui, est bien entretenu par une association, REO. Vous êtes combien de bénévoles exactement ?
3: Alors à l'association, on est actuellement, on est pas mal à être membre de l'association, mais on est 8 personnes à venir travailler tous les mardis. Tous les mardis, c'est notre jour de travail, où on vient, on se réunit, et là, chacun, en fonction de ses possibilités, en fonction de ce qu'il a fait pendant sa vie, va faire soit de l'électricité, soit de la maçonnerie, soit des choses à faire, voilà. Chacun fait en fonction de ce qu'il sait faire.
0: Oui, il n'y a pas besoin d'être pro.
3: Pas du tout.
0: Vous apprenez
3: c'est même pas la peine d'être passionné, forcément, par la fortification. Ce qu'il faut, c'est donner de son temps pour... restaurer un patrimoine militaire qui est dommage d'être à l'abandon.
0: Effectivement. Alors en ce moment justement, vous êtes en train de travailler sur quoi ?
3: Alors là, pour cette année 2026, on a un gros projet. Il faut savoir que dans le Toulois, on a ce qu'on appelle des abris dans lesquels les soldats allaient se reposer. On sait de sources sûres qu'il y avait 6 abris qui étaient totalement identiques. Sur ces 6 abris, nous, on en a un qui s'appelle l'abri numéro 2. Et là, en ce moment, on est en train de le restaurer. Malheureusement, il y a eu les ferrailleurs, il y a eu des gens qui mal intentionnés qui sont venus et qui ont en grande partie détérioré ce site. Mais il se trouve que sur les 6 autres, il y en a 2 qui sont l'abri numéro 4 et l'abri numéro 5. Alors je profite de l'occasion pour remercier la mairie de Toul qui sont propriétaires de l'abri numéro 4 et la mairie de Bouveron qui sont propriétaires de l'abri numéro 5. Ils nous ont permis de prélever dans ces forts-là, le 4 et le 5, du matériel qui est encore existant, de façon à le remonter dans notre abri numéro 2. Donc sur les 6 abris, en réalité, il y en aura un qui sera le nôtre, l'abri numéro 2, qui sera pratiquement complet.
0: Et c'est quoi comme matériel qu'on peut retrouver dedans ?
3: Alors ce qu'on va retrouver, par exemple, ce qui nous manque beaucoup dans l'abri numéro 2, ce sont les WC. Ça paraît bizarre, mais les WC étaient des WC extérieurs, et il se trouve que dans l'abri numéro 4, les WC sont pratiquement encore intacts. Donc on va les prélever, on va les remonter. On a également les grilles qui permettaient de fermer chaque pièce. Il y a 4 pièces dans chaque abri. les grilles sont encore présentes dans l'abri de Toul. On a également des bornes qui délimitaient les secteurs, des gros des bornes. On a des voilà, on a pas mal de choses comme ça. Quoi. Les supports de bancs également. On a les supports de bancs parce qu'il y avait des banquettes. Les supports de bancs sont encore présents dans ces forts-là, dans ces abris-là, pardon.
0: D'accord. Et vous avez parlé de 6 abris, mais par exemple le 6e, on ne sait pas où est-ce qu'il est.
3: Oui, c'est un mystère. Effectivement, on sait qu'il y a 6 abris, on connaît les 5, mais le 6e, on ne sait pas où il est. On ne sait pas. Il a peut-être été détruit, il a peut-être été... on ne sait pas. On ne sait pas où il est.
0: D'accord. Bon,
3: donc si quelqu'un a des informations, voilà. Ça nous intéresse.
0: C'est ça, voilà, si un auditeur sait où il est caché, voilà. Et bien qu'il n'hésite pas à faire parvenir l'information. Et donc maintenant, c'est là vous êtes en train de récupérer le matériel et de l'installer pour après... Ça sera une intégrée à la visite, c'est ça?
3: Oui, oui. Alors après, oui. Alors là, on ne sait pas si l'abri numéro 2 sera inclus dans les visites, parce que les visites que l'on fait donc tous les premiers dimanches du mois et également sur demande sont des visites qui durent déjà 3 heures. On ne peut pas intégrer en plus la visite de l'abri numéro 2, dans lequel il n'y aura pas forcément grand-chose, mais c'est un abri qui va nous servir, nous, de lieu de réunion, qui va nous servir de lieu... On fait, par exemple, des séances de cinéma, avec des films qu'on a tournés dans le fort, se feront dans cet abri-là. Voilà. Il servira plus de lieu de rencontre que de lieu de visite.
0: D'accord. Vous faites souvent ces soirées cinéma?
3: Non. On en a fait 2 l'an passé. On va peut-être en faire encore 1 ou 2 cette année. Mais on a des réunions. Par exemple, la Maison du Tourisme, cette année, font la Assemblée Générale dans l'abri numéro 2.
0: D'accord, oui, c'est original, effectivement, comme
3: voilà. Lieu. C'est très original.
0: Voilà. Effectivement. Oui, parce qu'il y avait, il me semble, quand vous étiez venu l'année dernière, il y avait un film qui était en train de se tourner.
3: Oui, alors, on a déjà fait un premier film il y a 4-5 ans, peut-être de ça. Donc ce film-là, il est monté. Et là, on est en train, effectivement, de tourner un autre film. Ce sont des gens du village qui ont écrit la pièce. Donc ça s'appelle La Planche à Goniche. Parce qu'il faut savoir que les habitants de Villiers-Saint-Étienne s'appellent les Goniches. Donc La Planche à Goniche, une personne a écrit un film. On va dire, en gros, c'est la 7e compagnie, revue et corrigée. Mais par contre, c'est un film avec de très forts moyens, de très grands moyens. Et là, ça sera un film qui sera vraiment... Alors après, peut-être qu'il sera diffusé dans des festivals de films d'amateurs. Et peut-être sera-t-il remarqué, j'en sais rien. Mais il faut savoir que c'est un film voilà, qui va... on a vu quelques extraits, ça promet.
0: Et on sait quand on pourra le voir en entier.
3: Alors là, on est en phase de le terminer. Demain d'ailleurs, au lavoir de Jaillon, on tourne toute la journée des scènes. On espère qu'il sera fini fin 2026. Il restera encore une bonne partie de montage à faire. On va dire courant 2027, on devrait pouvoir le voir.
0: Il faudra venir sur nos ondes à ce moment-là, alors.
3: Oui, bien sûr, sans problème.
0: Parce que là, je me souviens que l'année dernière, effectivement, ça, vous aviez tourné aussi pendant qu'il y avait des visites du dimanche.
3: Oui.
0: Est-ce que là, il y en aura encore aussi ou non, vous avez fini cette partie-là?
3: Oui, parce que demain, effectivement, non, c'est samedi, il n'y a pas de visite. Mm-hmm. Mais des fois, ça arrive qu'on tourne et en même temps, il y a des visites. Bon, les visiteurs croisent les, alors on va dire, entre guillemets, les acteurs. Hein, c'est pas des, on est tous des bénévoles. Hein, c'est assez original. Quoi.
0: Bah oui, effectivement, on peut être figurant sans le savoir dans un film.
3: Oui, tout à fait. Mais il y a eu des grosses scènes. Hein. Il y a eu une scène notamment

0: 7 juin, on a envie de faire la visite. Comment ça se passe exactement?
1: Alors les visites, c'est des visites où on n'a pas besoin de réserver, ça il faut le préciser. On vient sans réservation, comme une marque célèbre, on vient comme on est. Bon, les visites se passent, donc vous venez simplement donc à Villers-Saint-Étienne, à l'entrée de Villers-Saint-Étienne quand on vient de Toul, vous avez une direction Fort du Vieux-Canton, vous suivez les pancartes jaunes, Fort du Vieux-Canton, et jusqu'à un parking. Et là, les bénévoles donc qui feront la visite, les guides, seront sous ce parking-là et vous attendent. Alors, c'est 14h, le début, à partir de 14h, mais le début des visites, c'est 14h30. Voilà, donc vous avez une demi-heure pour arriver. Alors, en principe, à partir de 14h30, il y a toujours une personne qui reste sur le parking en cas de retard. S'il y a un retardataire, il sera récupéré en cours de route. Voilà. Donc, toutes les visites, c'est donc entre 14h et 14h30, départ de visite, 14h30. Voilà. Par contre, faut préciser quand même pour 3 heures. Les visites durent 3 heures. Bon, c'est pas des visites très difficiles. Il y a pas non plus voilà, mais il y a beaucoup de choses à dire. Il y a beaucoup de choses à voir, notamment tout à l'heure j'en parlais à la tourelle parce qu'on visite deux sites en été. Donc la tourelle de 75 qui est opérationnelle. En 2019, il y a eu un programme de travaux. On a passé un partenariat avec le lycée Loritz à Nancy, le rue des Jardiniers. Ils ont une section fonderie et ils nous ont recoulé les canons de 75. Parce que je peux vous assurer que même sur le Bon Coin, on n'en trouve pas des canons de 75. Ils nous ont coulé les canons et on a mis 2-3 ans pour les réinstaller dans la tourelle. Donc ce qui fait que maintenant on a une tourelle opérationnelle avec lesquels on tire au canon, comme nos confrères, on va dire, Vielsec, ils font également la même chose, nous aussi on tire au canon avec notre tourelle. Voilà.
0: Très bien, et donc on pourra voir quoi d'autre pendant la visite ?
1: Alors pendant la visite, vous verrez, donc dans cette le point fort de la tourelle, donc c'est les fameux canons 75, on fait également manœuvrer cette tourelle, on la fait monter descendre, on va expliquer aux gens comment si vous voulez la particularité de notre visite à nous, c'est expliquer comment vivaient les gens. On va pas vous donner des détails sur l'armement, sur les canons, sur choses comme ça qui intéressent pas forcément tout le monde. Par contre, on va vous expliquer un petit peu comment vivaient nos poilus dans ces forts quand ils étaient là. Pour savoir que les forts n'ont pas servi malheureusement ou heureusement, n'ont pas servi. Ils ont servi uniquement de camp de repos. Vous savez que le front le plus proche était à Fliret. Donc quand nos poilus étaient au repos, ils venaient se reposer dans ces forts-là, notamment dans le fort du Vieux-Canton. Donc nous, ce sera plus une visite comme ça, où on va vous expliquer comment ils vivaient. On a refait des toutes les pièces sont remises comme à l'époque. Donc on a l'infirmerie, on a des chambrées, la chambrée a été refaite comme à l'époque. On a le four à pain. On va vous expliquer le four à pain comment il fonctionnait. On a également des défenses avec des canons. Cette année, on a aussi une particularité, c'est le musée. On a refait un musée, le musée, il était fait à neuf, on a remis des vitrines, et là, on a exposé des objets qui sont, disons, qui datent de cette guerre-là, quoi. Bon, c'est beaucoup des dons, faut remercier le Père Hilarion, vous savez, près de Motoville, là-haut, où il y a eu d'énormes combats, et eux, souvent, ils nous donnent des choses qu'ils trouvent, ils nous les donnent pour qu'on puisse les exposer dans notre musée. Voilà.
0: D'accord. Eh bien, ça nous fait pas mal de choses à visiter.
1: Oui, il y a pas mal de choses à voir. Oh, puis c'est convivial, Faut savoir que nous, ce sont les bénévoles, Nous, c'est les bénévoles qui participent à la restauration du fort. C'est eux qui vont vont vous expliquer, ça fonctionne. Bon, il y a une partie un petit peu conviviale, On n'est pas rigide, C'est un truc, Il arrive même que certaines fois, on offre un petit peu à boire.
0: Ah. Oui. À la fin de la visite. Très bien. Je crois que le four fonctionne en plus, parce que vous l'activez à des moments, pour des occasions spéciales.
1: Tout à fait. On a la chance d'avoir un four, donc le four à pain qui a été restauré par un de nos confrères, nos collègues. Et ce four-là fonctionne effectivement. Alors on le fait fonctionner, on fait des nocturnes, ce qu'on appelle une nocturne, qui aura lieu certainement en octobre cette année. La nocturne, là, effectivement, on met le four en route et on fait cuire des

0: des flammekuchs et des tartes mirabelles. Voilà. Mmh. Donc à l'issue d'une visite de nuit, donc visite du fort, la nuit, il y aura moyen de se restaurer en dégustant tartes mirabelles et flammekuchs. Et puis en même temps, il y aura un peu de buvette. Hein.
1: Bon,
0: ça va avec. Hein, ça va avec
1: avec modération, bien sûr.
0: Oui, bon, bien sûr. Mais non.
1: Effectivement. Donc il n'y en a qu'une seule de nocturne.
0: Oui, cette année, on n'en aura qu'une seule. Bon, parce que voilà, on a beaucoup de travail. Et puis, oui, on n'y en aura qu'une seule. En principe, des nocturnes, on n'en fait qu'une seule. Oui, bon, je sais que le Vielsec, ils en font beaucoup plus que nous. Ils sont pas le même nombre, bah il n'y a pas le même nombre que nous de personnes. Nous, on n'en fait qu'une seule, voilà.
1: C'est déjà très bien.
0: C'est bien. Voilà.
1: Et ben oui, ça fait découvrir le fort autrement.
0: Autrement, voilà, voilà. Il y a les gens qui sont pas forcément intéressés de visiter le fort la journée, ça les intéresse pas forcément de voir des canons, choses comme ça. Par contre, la nuit, ça a une ambiance un peu particulière quand même. Mmh. Bon, en plus, on intègre quelques histoires de fantômes. Bon, ça fait toujours un petit peu, voilà.
1: Hein, bah oui, oui.
0: Ça fait flipper un peu. Quoi.
1: Bah oui. Surtout en octobre, du coup, c'est la bonne période.
0: Oui, c'est la bonne période. Oui.
1: Et bien, merci beaucoup, Denis Pratt, de nous avoir parlé donc du fort du Vieux Canton.
0: Oui.
1: Donc on vous retrouve alors le dimanche 7 juin.
0: Alors demain, oui, demain, pardon, pas demain, c'est demain et samedi. Dimanche, donc rendez-vous à 14h sur le parking. Hein, donc là, il y aura deux, alors je peux vous dire le nom des guides, c'est Gérald et Dany. C'est eux qui vont vous faire découvrir le fort. Voilà. Dimanche à 14h.
1: Eh ben, on prend note et donc on vient au
0: rendez-vous. Alors par contre, pour toute information, je termine par là, on a un site, hein, oui. On a un site qui s'appelle, c'est tout simple, c'est attaché, en minuscule, fortduvieuxcanton.fr. Et là-dessus, vous avez tous les renseignements qu'il vous faut pour les visites du premier dimanche du mois, ou d'autres, hein, ou d'autres visites. Voilà.
1: On peut réserver pour des groupes,
0: on peut réserver pour des groupes, il n'y a pas de problème. Il y a un numéro de téléphone, c'est le mien, les gens appellent et on s'arrange pour faire une visite. Que ça soit la semaine ou le week-end, il n'y a pas de problème.
1: Mmh. Et bah, très bien, puis effectivement on retrouve toutes les dates des dimanches, premier dimanche du mois, on peut les marquer
0: tout
1: sur notre calendrier.
0: Voilà.
1: Et bien merci beaucoup Denis Pratt.
0: C'est moi qui vous remercie.
1: Avec plaisir, et donc on va terminer avec un bref agenda du week-end.
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1: Et donc, évidemment, donc vous pouvez aller au fort du Vieux Canton à Villers-Saint-Étienne, mais vous avez aussi le fort de Villers-Sec que vous pouvez visiter les samedis et les dimanches. Vous avez également la mine de fer de Neuve-Maisons par l'association APCI que vous pouvez visiter aussi ce samedi à partir de 15h. Rendez-vous sur le carreau de la mine de Neuve-Maisons. Sinon, vous avez aussi une brocante qui vous est proposée. C'est ce dimanche à Puligny de 6h à 17h par Famille Rurale. Autre animation pour le dimanche, il y a aussi l'ensemble vocal pause musicale à Bénoulet-Toul en l'église Saint-Médard. Et c'est organisé par la mairie, un programme proposé par l'Amicale Escapade 55. Autre chose que vous pouvez faire, c'est une randonnée marche gourmande des Côtes de Toul qui vous est proposée à Lucet par Randonnée Touloise. Vous pouvez les appeler pour voir s'il reste encore de la place ou s'il y a des désistements, car c'est ça fait déjà un moment que c'est programmé. C'est 34€ le prix plein tarif et ce sera la troisième édition pour visiter les vignes et les forêts avec des spécialités culinaires et viticoles. Et puis sinon pour le samedi, vous avez également aussi une animation autour des jeux de société proposés par Gondreville et Ludique à Gondreville de 14h à 23h55 pour faire le plein de jeux de société. Et il y a aussi la fête de la Madeleine qui est proposée à Écrouves par l'association La Madeleine avec des activités de l'association, que ce soit du yoga, de la danse, de la rando ou encore de la gym. Voilà, départ d'une course d'orientation aussi à 14h30. Et voilà pour l'agenda du week-end. Et voilà aussi pour ce déclic midi, puisque dans quelques secondes, vous allez avoir le numéro de rendez-vous en Terre de Lorraine du jour. Et ce sera un création d'entreprise pour découvrir le parcours de Nadia. Très bonne journée à tous sur Radio Déclic et surtout, très bon week-end. Potin de voisinage.
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0: Bonjour à toutes et à tous et bienvenue dans cette nouvelle émission Création d'entreprise, le déclic. Aujourd'hui, on va s'intéresser au parcours de Nadia Lamrabet. Bonjour.
1: Bonjour.
0: Alors, vous êtes assistante administrative indépendante depuis un an déjà. Alors, racontez-nous un petit peu déjà, avant de parler vraiment de ce que vous proposez aujourd'hui, racontez-nous déjà un peu votre parcours. Qu'est-ce que vous faisiez avant de vous lancer dans l'auto-entreprise ?
1: Alors j'ai fait beaucoup de choses, donc j'ai travaillé énormément dans l'assistanat administratif, que ce soit pour l'éducation nationale ou j'ai beaucoup travaillé et beaucoup appris dans ce milieu-là, et j'ai fait beaucoup d'intérim. Donc c'est aussi pour ça que ça m'a donné l'idée de me mettre à mon compte.
0: Très bien. Et alors, comment justement vous est venue vraiment cette idée ? C'est au fur et à mesure, vous dites, tiens, ça serait bien d'être finalement autonome, ou alors, comment ça vous est venu précisément ?
1: Eh ben, tout simplement, en fait, cette idée-là, je l'avais déjà depuis un bon moment. Et j'avais déjà créé mon logo avant même de pouvoir entreprendre. Seulement, je n'ai jamais osé. Jamais osé me lancer parce que chaque fois je trouvais que j'avais pas le temps. Je disais que j'avais un manque d'argent, j'avais pas le temps, j'avais aussi peut-être peur aussi. C'est souvent le cas quand on essaye de vouloir entreprendre. L'idée, elle était là, mais le problème, c'est le passage à l'action. Donc du coup, ce que je faisais, c'est que je faisais beaucoup d'intérim parce que j'avais pas de, on va dire, d'attache précise avec une entreprise, et je ne voulais pas être en CDI. Et puis vraiment le gros déclic, c'est quand j'ai eu mon fils et je me suis dit bon bah maintenant j'ai plus le choix. Je vais vraiment travailler sur mon projet et le soutien aussi de mon conjoint. Donc du coup, ça m'a vraiment, c'est lui qui m'a vraiment lancé parce qu'il m'a dit maintenant, il faut que tu te lances, sinon tu ne le feras jamais. Et donc du coup, j'ai eu ce soutien-là aussi de mon conjoint qui m'a accompagnée dans cette démarche. Hein. On va dire, il m'a poussée, et pas plus accompagnée ça au niveau administratif. Parce que c'est un gros travail, et de là, ça a commencé comme ça. Donc donc moi j'ai commencé d'abord de faire ce projet-là avec le CAREP qui se trouve à Pompée. Et cette idée-là, je l'avais fait et je continuais toujours. Bien sûr, j'étais toujours intérimaire, donc je travaillais en tant qu'assistante de direction en intérim, bien sûr. Et puis un jour j'ai déménagé, donc il a continué à me suivre même à distance. Et du coup, sachant que j'habitais à Courcelles et que forcément mon entreprise, au moment du lancement, il fallait qu'elle déménage en même temps que moi. Eh bien, du coup, il m'a présenté au réseau initiatif de 9 maisons. Donc Monsieur Fernando qui m'a accompagnée sur ce projet-là aussi, et du coup voilà, je me suis lancée au 1er avril 2025. Donc là, ça fait bien un an de lancement.
0: Et avoir votre sourire, ça se passe bien alors.
1: Oui, ça se passe bien. Oui, ça se passe bien parce que j'ai toujours voulu le faire, donc j'ai réalisé ce pas, mais on va dire que c'est pas facile tous les jours.
0: Oui, voilà. J'imagine, effectivement.
1: C'est beaucoup de travail. On n'est jamais satisfait on n'est jamais satisfait parce qu'on veut plus, hein. On voudrait réussir, que ça explose. Mais en fait, au final, on se dit, déjà, j'ai commencé cette partie-là. Maintenant, il reste plus qu'à réajuster pour retravailler mieux. Et ce que j'aime vraiment dans l'entrepreneuriat, je dirais, c'est le fait qu'on est créatif, qu'on arrive toujours à s'enrichir par les autres entrepreneurs, et mais aussi on a plus ce poids salarial où on se sent pas vraiment à notre place, je dirais.
0: Très bien. Alors vous avez donc osé faire le pas. Comment se sont passées les aides? En fait, ils vous aidaient sur tout ce qui est remplir les papiers, l'administratif, ou aussi à savoir comment vous vendre auprès des clients, peut-être savoir comment parler, pitcher.
1: Alors sur cette partie-là, moi j'ai beaucoup travaillé l'étude de marché. parce que pour moi c'était important de travailler l'étude de marché. Donc j'ai avec le CARAP, on a beaucoup travaillé sur l'étude de marché, sur les financements, et Monsieur Fernando pour le réseau initiatif a récupéré le dossier. On va dire c'était pareil, c'était pour que je puisse aussi demander une aide de subvention sur parce que j'avais besoin de matériel administratif et un minimum de trésorerie pour pouvoir avancer en toute sérénité.
0: Très bien. Et vous êtes aussi en lien avec le PITA de Lorraine?
1: Oui, tout à fait. Donc avec Madame Renaud Lucille, où j'ai rencontré récemment et qui m'a fait... Bon, qui m'a dit que j'avais bien avancé pendant mes un an déjà, donc déjà ça rassure, alors qu'au départ on se dit c'est pas très, j'aurais aimé faire plus de chiffres d'affaires, et quand elle vous dit on est dans la bonne voie, donc là on se dit c'est bien, ça nous rebooste, ça nous donne envie de continuer, et aussi le fait qu'ils nous présentent et qu'ils nous disent qu'il y a d'autres d'autres entrepreneurs dans les alentours et qui essaie aussi de nous rencontrer. Parce que là, par exemple, j'ai été au forum à Toul, que je ne savais même pas qu'il y avait un forum à ce moment-là, et c'était vraiment intéressant d'y aller.
0: Vous avez pu notamment des conférences aussi?
1: Oui, c'est ça, tout à fait. Alors les conférences étaient très intéressantes parce que c'était au tout début, quand on entreprend en fait, on sait pas vraiment, on y va vraiment tête baissée, mais franchement, faut vraiment aller vers les gens qui s'y connaissent, parce qu'il y a toute la mutuelle, parce que quand vous êtes salarié, vous avez une mutuelle, mais quand vous êtes entrepreneur, vous en avez pas. Donc là, c'est vraiment important de se renseigner. La prévoyance également, parce que si vous ne l'avez pas, il vous arrive quelque chose, je peux vous assurer que c'est très important. Il y a plein de petites choses qu'au début, on n'y pense pas du tout. On est tellement dans le projet, dans l'idée, que le reste, ça devient secondaire. Mais au final, moi, je me dis, mais heureusement que j'ai rencontré toutes ces personnes, parce que du coup, ça m'a permis d'avoir les bases dès le départ et pouvoir justement créer ma micro en toute sérénité.
0: Effectivement, se faire aider, ça rebooste aussi. Enfin, parce que c'est vrai que souvent, ce qu'on nous dit aussi quand on a des entrepreneuses ou entrepreneurs qui viennent, c'est que c'est aussi t'es seul en fait. Mmh. On est seul pour créer sa micro-entreprise, et du coup, on n'est pas sûr de là où on va, et surtout, on s'habitue à être seul, et finalement, on perd un peu ces échanges qu'on peut avoir effectivement quand on est salarié dans une entreprise et qu'on voit des collègues, quoi. Ce côté solitude, des fois, peut être un peu compliqué pour avancer. Vous avez eu aussi ce cas-là, de vous dire à des moments où la solitude elle pèse un peu?
1: Oui, tout à fait. Effectivement, le fait d'être seul, c'est très compliqué, surtout quand on a des grosses décisions à prendre et puis qu'on ne sait pas si c'est une bonne décision qu'on va prendre. Hein. On est tout seul dans le bateau, on va dire. Il y a personne pour vous forcément qui vous conseille, ou même des fois juste souffler. Ça, c'était très compliqué. Moi, ce qui s'est passé, c'est qu'à un moment donné, je cherchais un réseau près de chez moi, parce que j'habite en campagne, hein, donc moi, il y a personne à part dire bonjour aux vaches, moutons. Et c'était pas possible de communiquer, même si j'apprécie le cadre. Donc, j'ai beaucoup cherché. Souscrit à un réseau en distanciel, et du coup avec ce réseau en distanciel j'ai pu mettre en place un petit réseau de femmes entrepreneuses qui étaient dans la même situation que moi, donc on a pu se rencontrer, et franchement ça nous a fait du bien, parce qu'on parle de tout, on est tous mamans en plus la plupart, et on peut échanger sur la charge mentale, parce que ça il y a beaucoup, on n'en parle pas beaucoup, mais les femmes ont une charge mentale qui est énorme, surtout dans l'entrepreneuriat, je dirais même dans la vie de tous les jours, même quand on est salarié. Mais là, c'est encore différent, c'est une charge mentale qui est plus élevée, parce qu'on est dans l'inconnu. Donc on ne sait jamais ce qui va nous arriver demain. Donc on est tout le temps sur le qui-vive, tout le temps à régler des problèmes, que ça soit personnel comme professionnel. Et ouais, c'est compliqué, quoi.
0: J'imagine surtout qu'il faut savoir mettre aussi une barrière dans se dire effectivement on n'a pas forcément d'horaire, donc on peut travailler un peu comme on veut, mais il faut savoir aussi s'arrêter. Ça peut être, j'imagine, compliqué quand on travaille depuis chez soi.
1: Oui, alors là ça c'est mon gros problème, m'arrêter. Ouais, je dirais m'arrêter, c'est vraiment un de mes gros problèmes, et c'est vrai qu'on a du mal à s'arrêter parce qu'on veut tellement finir, on est dedans, on veut finir notre sur le sujet sur lequel on a travaillé, et au final on se retrouve toujours encore dedans, et on se dit bah là faut qu'on arrête parce qu'il y a la vie de famille qui est là à côté, qui vous attendent, quoi.
0: Effectivement, faut pas délaisser sa vie personnelle à défaut de sa vie professionnelle. On a parlé vraiment un peu de votre parcours, de comment vous avez monté votre auto-entreprise, mais justement, en quoi ça consiste vraiment votre auto-entreprise ?
1: Alors moi, je suis assistante admin indépendante. Donc c'est pour soulager tous les entrepreneurs sur les tâches administratives, comme une assistante de direction qui viendrait travailler à temps plein chez vous, en fait, tout simplement. Et la spécialité que j'ai, c'est que j'ai une licence RH, donc du coup, j'interviens aussi sur cette partie-là, et ça permet d'aider à soulager les entreprises. Bah, peut-être, par exemple, une entreprise qui est en voie de développement et qui souhaite recruter, je peux intervenir sur cette partie-là, l'aider sur les différentes process à mettre en place dès le début de l'entreprise, qui est très important au départ. Et aussi toute la partie gestion des mails, l'assistanat administratif, la transmission de savoir aussi, qui est très intéressante quand vous avez un salarié qui part du jour au lendemain. Ce qui est intéressant, c'est d'avoir un maximum son savoir et pas qu'il parte avec ses connaissances et vous vous retrouvez dans une situation délicate.
0: D'accord, donc vous devez intervenir auprès d'entreprises, mais aussi de particuliers ou...
1: Non, que les entreprises. Non, les particuliers, je fais pas. Après, je sais que j'ai des entrepreneuses que je connais qui le font. J'interviens vraiment que vers les entreprises, que ce soit les TPE ou les PME.
0: Et votre zone géographique, elle s'étend jusqu'à où ?
1: Alors, ma zone géographique, elle s'étend, ça peut être de Champigneul, Nancy, Vittel, Épinal et Toul. Gondreville, oui, exactement, et les alentours.
0: Okay.
1: Elle est quand même assez large parce que je peux faire énormément de choses en distanciel. Et vraiment, à la demande du directeur d'entreprise ou de la directrice d'entreprise, si elle a besoin de moi en présentiel, je peux intervenir aussi en présentiel.
0: Très bien. Et donc là, où ça fait un an maintenant, un tout petit peu plus d'un an, vu que c'était le 1er avril 2025. Du coup, comment vous vous sentez au bout d'un an ? On l'a dit un petit peu en début d'émission, mais là, du coup, maintenant qu'on sait un peu plus concrètement tout le parcours, est-ce que du coup, vous êtes en voie de développement peut-être maintenant aussi, plus axé là-dessus ?
1: Oui, je suis plus axée sur le développement, plus me faire connaître, plus travailler sur moi comme, je dirais. Puis l'un ne va pas sans l'autre. Donc oui, je suis plus dans cette optique-là. Et oui, je continue toujours à essayer de rencontrer un maximum d'entrepreneurs pour me faire connaître et puis présenter mes services, parce que c'est pas anodin d'avoir une assistante administrative à distance ou en présentiel une fois ou deux fois dans la semaine. Donc c'est pas commun, donc il faut que ça rentre dans les mœurs, je trouve.
0: Effectivement, puis pour vous aussi d'adapter votre emploi du temps aussi en fonction, si vous gérez sur plusieurs entreprises, vous pouvez pas être le lundi quelque part, puis le lundi après-midi ailleurs, enfin surtout en présentiel, faut aussi...
1: Oui, tout à fait, il y a une grosse gestion là-dessus qui est quand même assez importante, c'est pour ça que l'organisation est primordiale pour un planning qui soit cohérent pour tout le monde, donc il est important de gérer tout ça. Après le plus gros, c'est vrai que je le fais beaucoup en distanciel, donc en déplacement j'en fais pas énormément en présentiel, c'est vraiment rare, sauf si vraiment il y a des choses très précises à faire en présentiel.
0: Très Très bien. Alors, vous parliez de com, justement. Là, vous êtes en train de vous lancer aussi dans un projet de podcast pour parler de l'entrepreneuriat. Est-ce que vous pouvez nous en dire plus?
1: Oui, tout à fait. Donc, moi, ça fait un bon moment où je voulais justement trouver une communication qui me corresponde. Et j'étais un peu essoufflée des réseaux sociaux de voir que ou qu'on fasse une pub en disant que l'entrepreneuriat c'est facile, on peut gagner tant, ce qui est pas vrai parce que dans la vie de tous les jours, c'est un combat tous les jours. Je dirais, c'est assez fatigant, on peut avoir des grosses galères, on peut être épuisé par l'entrepreneuriat, surtout quand on est tout seul et des fois on a des personnes en face quand vous voyez sur les réseaux qu'on vous dit bah vous allez gagner tant par mois, vous allez avoir tant de clients par mois, ce qui est pas forcément vrai. Donc, du coup, on va parler de tout ça. Ce podcast-là, c'est surtout pour les femmes entrepreneuses que je veux mettre en valeur, avec une charge mentale qui est énorme parce que je veux vraiment les mettre en avant. C'est vraiment qu'on puisse parler sans filtre de leur projet, de leur vie, comment ça s'est passé. Parce qu'on peut avoir des femmes qui ont eu un cancer et qui ont entrepris. On peut avoir aussi des femmes qui ont eu peut-être un enfant qui était malade et puis qui se sont quand même lancées et toutes les galères derrière, mais elles le disent pas forcément leur passage à l'acte, on va dire. C'est très compliqué et je pense que ça, il faudrait... C'est pour ça que j'ai voulu lancer ce podcast qui va être lancé bientôt, donc au mois de juillet. Le lancement se fera le 7 juillet. Donc c'est tout nouveau pour moi, donc j'espère vraiment que ça va marcher.
0: Bon, on vous le souhaite.
1: Merci.
0: Donc il y aura une série de plusieurs podcasts, enfin que ça reviendra tous les mois,
1: tous les deux semaines.
0: D'accord. Oui.
1: Là, je suis en plein dans les enregistrements, préparation du générique, enregistrement avec les entrepreneuses. Donc, c'est déjà beaucoup de boulot, je trouve.
0: On connaît ça ici.
1: Oui, c'est vrai en plus.
0: Bah oui. Mais donc du coup, vous avez fait ça toute seule pour cette idée de podcast ou quelqu'un vous l'a soufflé l'idée et puis vous l'avez dit?
1: Non, c'est vraiment toute seule, oui. J'ai eu l'idée déjà de le départ, mais je me suis jamais lancée. Et j'avais rencontré Manon Marc. D'ailleurs, je lui fais un coucou si un jour elle écoute. On ne sait jamais. Et elle donnait des formations où elle conseillait des femmes ou même des hommes, je pense, qui entreprennent, qui souhaitent utiliser comme réseau le podcast. Et je l'avais rencontrée sur Femmes de Territoire et je lui avais dit écoute, là pour moi c'est pas le moment. Mais je reviendrai vers toi. Et je suis revenue vers elle au bout d'un an parce que justement ça fait un an d'entrepreneuriat. C'est la suite logique, je dirais, de mon aventure. Hein. Et du coup, je l'ai recontactée, on a échangé et du coup, elle m'accompagne sur ce projet parce que c'est plein de choses que je connais pas. C'est une découverte hein, pour moi. Donc c'est un superbe accompagnement et en plus, c'est une super personne parce que j'ai appris énormément de choses.
0: Eh ben, on la salue alors.
1: Merci.
0: Très bien. Puis en fait, finalement, tous les ans, vous avez un nouveau projet qui accompagne votre gros projet, en fait, c'est ça?
1: Oui, c'est ça, j'ai l'impression.
0: Qu'est-ce que ça sera l'année suivante?
1: Voilà, c'est ça. Bon, déjà, ça, c'est déjà bien gros. Je trouve que déjà, on va se lancer, on va aller tranquillement dessus.
0: Effectivement, mais que comme ça, vous avez déjà un an de recul aussi sur comment on s'y prend pour monter son entreprise. Et vous pouvez poser les questions juste aux personnes qui sont en face de vous, quoi, pour vraiment creuser l'aspect entrepreneuriat.
1: Oui, tout à fait, tout à fait.
0: Et montrer aussi voilà, que ce n'est pas toujours tout rose, effectivement, parce que c'est ce qu'on montre sur les réseaux sociaux, on montre toujours la plus belle partie de l'entrepreneuriat, mais il arrive aussi des galères et c'est normal. Donc, il ne faut pas oublier aussi ça, effectivement. Très bien, donc on pourra les voir où alors ces podcasts à partir du 7 juillet?
1: Alors ça, je l'ai pas encore
0: pas encore défini.
1: Hein, je suis désolée, je suis encore en épisode zéro, je dirais. Je pense sur Spotify.
0: D'accord. Et ça, c'est quoi le nom du coup?
1: Ah ça, je vais le garder mystérieux jusqu'au bout que je trouve le nom exact.
0: D'accord, mais je pense que vous ferez votre, enfin, votre pub justement sur les réseaux sociaux aussi, donc on pourra voir le nom à ce moment-là.
1: Oui, tout à fait.
0: Très bien. Et donc pour voir justement si on veut vous contacter, on a une entreprise, on veut vous contacter pour eh bien vous embaucher ou pour justement suivre ces podcasts par curiosité, on peut vous voir où sur, c'est quoi le nom de vos réseaux?
1: Alors j'ai un site internet, donc c'est nadwork.fr. Et sinon, vous pouvez me contacter sur Facebook, parce que c'est et Instagram, donc Nadwork Digital. Donc là, vous pouvez facilement me joindre à ces trois réseaux. Je suis assez accessible, même qu'on on tape, on va dire Nadia Lemrabé, vous me trouverez forcément sur les réseaux parce que je suis sur Facebook, Instagram, LinkedIn. On va dire, c'est quand même, je suis facile et joignable.
0: Très bien. Donc si on est une femme entrepreneuse et qu'on est intéressée par le projet, on peut vous contacter aussi.
1: Ah oui, tout à fait. Et ça sera avec un grand plaisir. Dire que je pourrais faire les interviews avec elle.
0: Et bah très bien. Là aussi, c'est du coup des gens du territoire ou parce que vous parlez de vous déplacer chez elle.
1: Oui, oui, tout à fait. Oui. C'est des gens du territoire. C'est dans le Grand Est. Mmh. Je ne me déplacerai pas plus loin, je pense pas.
0: C'est mais... déjà grand, Grand Est.
1: Voilà, c'est ça.
0: Ça fait déjà une bonne surface.
1: Oui, tout à fait.
0: Et bah très bien. Est-ce que pour terminer, vous avez un conseil à donner à quelqu'un qui justement a comme vous il y a quelques temps avait cette idée d'auto-entreprise mais qui n'osent pas se lancer justement, qu'est-ce que vous pourriez leur donner comme conseil?
1: Bah, moi le conseil que je leur dirais c'est vraiment d'oser parce que il n'y a rien plus de je veux dire mourir avec des regrets ou avoir des regrets. C'est terrible. Le mieux c'est d'oser. De toute façon, vous savez pas si ça va marcher, ça va pas marcher, ça vous avez pas la main dessus. Donc faut oser le faire quoi. Mais il faut vraiment le faire parce que vous avez envie, pas parce que je dirais que vous avez vu quelque chose, ça pourrait être sympa et puis faut pas se mettre en difficulté. Surtout ça. Les paillettes, c'est bien, mais la vie d'entrepreneuriat, c'est des galères, on va dire, tous les jours qu'il faut résoudre et qu'on est tout seul. Donc, il faut avoir cet état d'esprit d'être autonome et d'avancer tous les jours pour réaliser son rêve. Moi, j'ai toujours voulu entreprendre. Aujourd'hui, c'est OK. Mais je suis loin de mon objectif. Voilà. Mais le conseil que je donnerais, oui, c'est d'oser, mais aussi faire son étude de marché, de bien aller se renseigner avant de se lancer tête baissée.
0: Prendre le temps d'étudier, oui. D'avoir un plan précis.
1: Oui, tout à fait, oui.
0: Très bien. Et du coup, c'est quoi votre objectif final?
1: Bah, mon objectif final, c'est de créer une agence, justement. Donc créer une agence, aussi pouvoir recruter des personnes. Ouais, ça serait mon objectif final.
0: Ok, donc quelques années peut-être.
1: Alors. Oui, tout à fait.
0: Bah, c'est ce qu'on vous souhaite alors en tout cas.
1: Merci.
0: Eh bien, merci beaucoup. On va terminer donc en musique avec eh bien un artiste que vous appréciez tout particulièrement, Yanis Odua. Pourquoi cet artiste?
1: Bah, parce que c'est un artiste que j'aime beaucoup. Il parle beaucoup de paix, d'amour, d'aller de l'avant et de prendre le temps. Et qu'on s'écoute pas forcément soi-même. Et donc, du coup, c'est pour ça que j'ai choisi cet artiste, parce que c'est l'artiste que j'écoute le plus dans ma voiture, que je mets à fond les ballons dans. Et donc, du coup, je trouve que il correspond tout à fait à mon avancée de vie, je veux dire.
0: Et bah, très bien. Bah, les auditeurs vont le mettre alors à fond les ballons avec son titre « Moment idéal ». Merci beaucoup à Nadia Lemrabé de nous avoir parlé de votre parcours d'assistante administrative indépendante. Merci beaucoup et on vous souhaite alors que le meilleur.
1: Merci beaucoup.
0: Au revoir.
1: Au revoir.

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Dire intercommunal à Favière commence sa saison estivale le samedi 13 juin. Les horaires changent cette année avec une baignade qui sera surveillée de 12h30 à 18h30 chaque jour. Pour garantir une baignade agréable cette année, les algues qui se multipliaient dans les temps ont été coupées juste avant l'ouverture. Le restaurateur Jérémy Thomas assure l'ouverture du restaurant à partir du 3 juin jusqu'à la fin du mois d'août. Des animations seront concentrées du vendredi au dimanche, telles que le retour du kayak, des initiations poney ou encore des activités sportives. On retrouvera à la fête de la musique la MJC de Favière le samedi 20 juin pour un spectacle de danse et un DJ. La saison se clôturera le dimanche 30 août. Pour l'occasion, un festival est proposé sur ce dernier week-end pour bouger sur la fin de l'été. Toutes les informations sont à retrouver sur www.basedeloisirsfavière.fr.

0: Et bonjour à toutes et à tous, c'est l'heure de votre émission Cache-Cache Micro avec aujourd'hui, comme nous sommes vendredi, un Coucou Mag. Et ce Coucou Mag vous a été préparé par l'école de Biclay. On les écoute tout de suite.
1: Bonjour, bonjour, bienvenue sur le Coucou Magazine de Radio Déclic.
2: Le Coucou Magazine est enregistré à l'école de Biclay.
3: Nous sommes vendredi 5 juin
4: et il est 13h35.
5: Ouvrez bien grand vos oreilles.
6: Au sommaire de notre émission,
7: un petit éphéméride, le saint du jour, etc., etc.
8: La partie information avec un grand morceau de sport.
9: Et ouais, il y a du sport en ce moment.
10: Dans la partie magazine, nous avons un petit quiz sur les animaux.
11: Puis nous vous ferons la météo du week-end.
12: Et c'est tout.
13: C'est parti pour l'éphéméride.
14: C'est arrivé un 5 juin.
15: Vous savez que Louis XIV se faisait appeler le roi soleil? Eh bien, c'est un 5 juin en 1662 qu'il a choisi le soleil comme emblème.
16: Ensuite, vous savez qu'il y a le tournoi de tennis à Roland-Garros en ce moment à Paris? Eh bien, un 5 juin en 1983, un Français, Yannick Noah, a gagné face à Mats Wilander, un Suédois.
17: Et depuis, plus un Français ne l'a gagné. Donc ça fait longtemps quand même.
18: Bah, ça fait 43 ans. Pas terrible nos Français.
19: Allez, c'est l'heure des infos.

0: Et ben là, je suis content parce que j'ai bien chanté encore.
1: Oui, hein, oui, oui.
0: Comme une bonne patate.
1: Voilà, oui, oui, oui.
2: À vous, journaliste. Allez, commençons par vous donner le sommaire de notre émission. Pour tous les ces environs, nous parlerons de badminton et de véloroute.
3: Pour Nancy et sa région, nous parlerons d'un chantier international et d'une nounou jugée en correctionnel.
4: Pour France Monde, nous parlerons d'un drone russe, d'un robot spécial et d'une loi en faveur des enfants.
2: Commençons par notre première rubrique, tous les ces environs. Allons à Fougue avec Charles et Samuel. Parlez-nous de badminton.
5: Bonjour chères auditrices et auditeurs.
6: Aujourd'hui, on est à Fougue.
2: Pourquoi nous sommes à Fougue ?
6: Pour parler de badminton.
2: Par quoi commençons-nous ?
6: Nous commençons par parler du club.
2: Il a rassemblé plus de 30 joueurs engagés dans le championnat cette année.
6: La première équipe a réalisé une saison remarquable grâce à une régularité exemplaire et un collectif soudé, confirmant ainsi son niveau de jeu et ses ambitions pour les saisons à venir.
2: Et poursuivons par la fin de saison.
6: Les dernières rencontres interclubs avaient eu lieu le week-end dernier.
2: Une vingtaine de compétiteurs étaient réunis dans une ambiance chaleureuse, sportive et fidèle au club.
6: Les spectateurs et les joueurs se sont retrouvés autour d'un barbecue convivial pour fêter la fin de saison.
2: Au revoir, c'était Charles
6: et Samuel en direct de Fougue.
2: Toujours dans le Toulois, poursuivons avec Camille et Éponine qui vont nous parler de véloroute. On vous écoute.
7: Salut les copains.
2: Vous allez bien ?
7: Oui.
2: Mais non, pas toi Camille, je parlais à nos auditeurs.
7: Aujourd'hui, nous allons vous parler de la véloroute entre Villers-le-Sec et Chaudenay.
2: La région touloise essaye de rendre la véloroute attractive. Pour cela, une étudiante réalise une enquête sur les attentes des usagers et habitants pour proposer des solutions pour valoriser la partie entre Villers-le-Sec et Chaudenay.
7: Il reste 2 tronçons à aménager sur la véloroute V52. Cette étudiante espère avoir 150 réponses d'ici le 10 juin.
2: Elle a déjà reçu 68 réponses. Si vous voulez répondre à cette enquête, le panneau du QR code est positionné au niveau de l'écluse de Villers-le-Sec.
7: Voilà, répondez bien, au revoir.
2: C'était Camille et Éponine en direct d'un vélo. Au revoir, à bientôt.
8: Pour notre deuxième rubrique, Nancy et sa région, allons à Jarville, près de Nancy. Et ce sont Ambline et Manon qui vont nous parler d'un chantier international particulier. C'est à vous.
9: Bonjour à tous et à toutes.
10: Aujourd'hui, Ambline et moi, on va vous parler d'un chantier international fait main à l'Institut des Jeunes Sourds.
11: On peut difficilement faire plus différent.
10: Il y a une Hongroise, une Polonaise, une Turque, une Russe et une Ukrainienne.
11: Attends, tu as oublié notre pays, il y a aussi une Nancéenne et des jeunes malentendants de toute la France.
10: Il manque quelqu'un, non ?
11: Bah, qui ?
10: Bah, réfléchis, qui va montrer comment peindre à tout ce petit monde ?
11: Ah oui, l'artiste Olivier Bourgeois, c'est un graveur et un graffeur.
10: Les travaux devraient durer 15 jours.
11: En fait, la recette est classique. On mélange une trentaine de jeunes bénévoles européens de 18 à 30 ans sur un projet d'intérêt général financé par l'Europe.
10: Quel est le nom de ce projet ?
11: Main en dialogue. Ensemble, ils ont élaboré une fresque.
9: Voilà, c'est déjà terminé pour aujourd'hui. C'était Ambline et Manon en direct de Jarville-la-Malgrange. Au revoir et bon week-end.
2: Rendons-nous maintenant en Moselle avec Lina et Juliette. Allez, dites-nous tout sur cette affaire jugée en correctionnel.
12: Salut Lina.
13: Salut Juliette.
12: Tu savais qu'un bébé a été secoué en 2018 ?
13: Ah oui, je crois que j'en ai entendu parler.
12: Et vous, vous savez ce qu'il s'est passé ?
13: En avril 2018, un nourrisson de 4 mois a été hospitalisé dans un état grave avec des lésions cérébrales.
12: Une assistante maternelle du Toulois qui l'avait en garde le jour des faits a été jugée ce vendredi au tribunal de Nancy.
13: Les parents de l'enfant ont déposé plainte en 2018 pour violence contre l'assistante maternelle qui gardait leur enfant.
12: À l'hôpital, le nourrisson a été soumis à un scanner cérébral qui a révélé qu'il souffrait d'une hémorragie rétinienne bilatérale et d'un hématome sous-dural, les lésions caractéristiques du syndrome du bébé secoué.
13: Ouah, j'ai rien compris. C'est quoi une hémorragie rétinienne et bilatérale ?
12: C'est un saignement dans une partie de l'œil, la rétine, et bilatérale, ça veut dire dans les deux yeux.
13: Et un hématome sous-dural ?
12: Ça se passe près des méninges, dans le cerveau, À cause d'un saignement, le cerveau est comprimé par le sang qui ne peut pas s'évacuer.
13: Voilà, vous savez tout sur l'histoire de ce bébé.
12: C'était Lina et Juliette en direct de la Meurthe-et-Moselle. On espère que ça vous a plu. Au revoir tout le monde.
1: Pour notre dernière rubrique, France Monde, Mila et Jean vont tout nous dire sur ce drone russe écrasé en Roumanie. On vous écoute.
14: Bonjour tout le monde.
15: Coucou Mila, ça va?
14: Oui, et toi?
15: Ça va.
14: Tu sais ce qui s'est passé en Roumanie?
15: Non, que s'est-il passé?
14: Un drone de la Russie s'est écrasé sur un immeuble résidentiel.
15: Ah bon? C'était quand?
14: C'était dans la nuit de jeudi 28 à vendredi 29 mai.
15: Est-ce qu'il y a eu des morts ou des blessés?
14: Oui, il y a eu 2 blessés, dont une femme de 53 ans et un adolescent de 14 ans. Ils sont hospitalisés.
15: C'était où précisément?
14: C'était dans l'Est, à Galati, près de la frontière ukrainienne.
15: Est-ce que c'est une erreur ou c'est volontaire?
14: C'était une erreur. Les Russes voulaient toucher l'Ukraine.
12: Au revoir tout le monde. C'était Mila
15: et Jean
12: en direct de la Roumanie.
14: Bye bye.
8: Maintenant, écoutons Milan et Mathis. Parlez-nous de ce robot spécial pour les plantes. C'est à vous.
16: Coucou tout le monde. Devinez de quoi on va vous parler aujourd'hui.
17: On va vous parler d'un robot qui ausculte vos plantes. Au très prestigieux Chelsea Flower Show 2026, un concours organisé à Londres, l'université de Lincoln a décroché une médaille d'argent avec un robot nommé Phenaix.
16: Tu peux m'en dire plus?
17: C'est un robot dopé à l'IA, l'intelligence artificielle.
16: Dis-moi, grâce à ça, les plantes se gardent longtemps?
17: Oui, elles se gardent plus longtemps, et ceci même dans des conditions difficiles.
16: Ça ressemble à quoi?
17: À un grand fil métallique qui est relié à une plante, et en haut, ça ressemble à un appareil photo.
16: Et ce concours, c'est quoi exactement?
17: C'est à Londres, c'est l'un des plus grands salons horticoles au monde.
16: C'était quand?
17: Il a eu lieu du 19 au 23 mai.
16: Revenons à ce robot, il fait quoi exactement?
17: C'est l'équivalent d'un scan de santé pour les plantes. Grâce à cette invention, on peut voir celles qui résistent le mieux au réchauffement climatique.
12: C'était Milan
14: et Mathis.
12: Au revoir.
18: Pour finir, voici Olivia et Lola. Elles nous disent tout sur une loi qui va mieux protéger les enfants. On vous écoute.
19: Salut les amis.
20: Tu savais que maintenant, la loi protégeait mieux les enfants?
21: Non, pourquoi il se passe quoi?
20: Il y a trop de violences à l'école commises par des adultes sur les enfants.
21: Ah bon?
20: Oui, et maintenant, un adulte devra présenter un certificat d'honorabilité pour exercer une profession avec des enfants.
21: Du coup, les enfants sont mieux protégés. En fait, un adulte ayant commis des violences sur des enfants ne pourra plus exercer dans une autre école et au périscolaire, etc.
20: En fait, si une personne a été sanctionnée et considérée comme dangereuse, le certificat le mentionnera. Elle ne pourra donc pas retravailler avec des enfants ailleurs.
12: C'était
20: Olivia
21: et Lola.
20: Au revoir.
18: Voilà, nos actualités sont terminées. À la semaine prochaine.
22: Voici maintenant les sports.
23: Football, Ligue des Champions.
24: Luis Enrique, le guide parisien.
25: Depuis l'arrivée de Luis Enrique en 2023, le Paris Saint-Germain a développé un jeu chatoyant et remporté 2 Ligues des Champions 2025-2026. L'entraîneur espagnol a fait passer un cap au club de la capitale. Il est maintenant dans la cour des grands d'Europe.
26: Les Parisiens ont célébré la 2e Ligue des Champions du club ce dimanche au pied de la Tour Eiffel sur le Champ de Mars. Un show coloré et sous le soleil au cours duquel la foule a pu profiter davantage de ses héros qu'il y a un an.
27: Par contre, la fête a été gâchée par des débordements.
28: Le ministre de l'Intérieur, Laurent Nunez, a annoncé que 780 personnes ont été interpellées à travers la France.
29: Le président de la République, Emmanuel Macron, a même dit « Ça, ce n'est pas le foot. On ne veut plus voir ça. Fini. On en a ras-le-bol. »
30: Tennis, Roland-Garros.
31: Diane, Paris, enfin au rendez-vous.
32: Opposée lundi en 8e de finale de Roland-Garros à la qualifiée polonaise Maja Szwalińska, Diane Paris avait l'occasion de renouer le fil d'une prometteuse carrière, mais elle a perdu. Il n'y a plus de Français à Roland-Garros.
0: Basketball NBA, l'exploit de Wemby et des Spurs.
1: Les San Antonio Spurs de Victor Wembanyama défieront les New York Knicks en finale NBA grâce à leur exploit samedi 111-103 sur le parquet de Thunder d'Oklahoma City.
2: Le français aura l'occasion à partir du 3 juin à San Antonio de décrocher un premier titre, de quoi atteindre rapidement le sommet du jeu promis à ce phénomène de 2m24.
3: Et voilà, les sports c'est fini.
4: Passons à la partie magazine.
5: Soyez attentifs, réfléchissez pour répondre aux questions sur les animaux.
6: La vie des animaux. De tous les animaux. De toutes sortes d'animaux. 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

0: dans notre partie magazine, un petit quiz.
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0: Un quiz sur les animaux.
2: Première question.
3: Est-ce que les serpents peuvent fermer les yeux?
4: J'en sais rien, moi.
5: Moi, je pense que non.
6: Moi, je pense que oui.
3: Eh ben non. Les serpents n'ont pas de paupières. Ils ne peuvent pas cligner les yeux, ni les fermer, leurs yeux. Leurs yeux sont protégés par des petits écailles transparents.
7: Ça s'appelle les lunettes précornéennes.
0: Bah alors, quand ils dorment, les serpents, ils voient la lumière?
8: Bah, ça les empêche pas de dormir.
9: Question numéro 2.
0: Existe-t-il des animaux qui s'offrent des cadeaux? Ah bah ils font pas Noël les animaux.
8: Ils font pas les anniversaires non plus.
3: Bah si, ils peuvent s'offrir des cadeaux.
7: Souvent, lors des parades amoureuses, le manchot papou mâle par exemple offre un caillou à la femelle qui courtise. Si elle l'accepte, alors ils seront en couple pour le restant de leur vie. Si la femelle refuse, bah c'est foutu pour le garçon, il se prend un râteau.
0: Question numéro 3. Les loutres de mer peuvent-elles dormir dans l'eau?
10: Oui, quand elles s'endorment dans l'eau, elles se tiennent par la patte pour éviter de dériver et pour ne pas être séparées les unes des autres.
8: Oh, c'est trop mignon ça!
7: Question numéro 4.
0: Est-ce qu'une grenouille boit de l'eau?
3: Elle n'a pas le choix. Elle est dans l'eau, il faut qu'elle bien boive de l'eau.
8: Eh ben non, elle ne boit pas. Elle absorbe l'eau dont elle a besoin directement à travers sa peau.
0: Donc quand elle est dans l'eau, elle n'ouvre pas sa bouche?
7: Elle ouvre sa bouche quand elle est dehors pour croasser. Croix, croix, croix.
3: Question numéro 5.
7: Existe-t-il des insectes de plus de 10 cm?
0: Oui, le plus long insecte à ce jour mesure 66 cm. Il s'appelle Phobaeticus chani. C'est un phasme d'origine de l'île de Bornéo.
7: Bah, j'aimerais pas croiser cet insecte, moi.
3: Moi non plus.
0: Question numéro 6.
7: Est-ce vrai que les araignées sont carnivores?
8: Oui, oui, oui. Elles dévorent même 400 millions d'insectes par hectare en France. Leur rôle est fondamental pour maintenir l'équilibre dans leur milieu.
0: Alors, protégeons-les.
7: Ah bah moi je veux pas les protéger, hein, je les tue direct, j'ai peur.
3: Moi aussi j'ai peur, je les tue, j'appelle ma mère.
11: Moi j'ai peur des araignées, mais elles gardent l'équilibre biologique, je vais pas les tuer, je les évite.
0: Question numéro 7.
3: Est-ce qu'il existe des animaux qui ont un menton?
8: Oui, nous, les humains, comme on est des animaux. Gagné! Le seul animal qui a une mâchoire inférieure, qui ressemble au menton humain, est l'éléphant. Chez les primates, l'humain est le seul à avoir un menton.
0: Le singe, il n'a pas de menton?
3: Question numéro 8.
7: Les girafes peuvent-elles toucher leurs oreilles avec leur langue?
12: Moi, je pense que oui, parce qu'à mon avis, pour avoir touché des feuilles un petit peu au centre de l'arbre, elles doivent avoir une très longue langue.
0: Eh oui! Leur langue de couleur bleu-noir mesure plus de 50 cm. Elles permettent de cueillir les feuilles des arbres les plus hauts.
8: Question numéro 9.
7: L'empreinte de la truffe d'un chien est-elle la même pour tous les chiens?
3: Je pense que non.
7: Moi, je pense que non, parce que les humains, ils ont tous des empreintes digitales différentes. C'est peut-être pareil pour les chiens.
0: Exact. L'empreinte laissée par le museau d'un chien est aussi spécifique qu'une empreinte digitale chez un humain. Et ça peut servir à l'identifier.
8: Et maintenant, la dernière question, la question numéro 10.
3: Est-ce que les crocodiles pondent des œufs?
7: On va vérifier.
8: Eh ouais, la maman crocodile enterre ses œufs plus ou moins profondément. Cela agit sur la température d'incubation. C'est celle-ci qui va définir le sexe qu'aura le bébé. À moins de 30 degrés, ça sera une femelle. Au-dessus, ça sera un mâle.
0: Oh, c'est bizarre, ça. Alors, quand il y aura la canicule, ça sera toujours des mâles.
7: Ah oui, avec le réchauffement climatique, il n'y aura plus de femelles crocodiles. Donc, ça veut dire plus d'œufs, ça veut dire plus de crocodiles. C'est la fin des crocodiles.
0: Sauf si on s'en occupe bien et qu'on les met au frais, qu'on fait en sorte qu'il y ait des femelles.
3: Notre quiz est terminé.
0: On espère que vous avez appris des tas de trucs.
13: Notre émission se termine.
0: On espère que vous avez été contents.
13: Nous, on a été très contents.
3: À la semaine prochaine.
7: Allez cueillir tous les fruits que vous trouvez. Mangez bien 5 fruits et légumes par jour.
3: Allez vous promener.
12: Surtout aux zoos.
10: Allez vérifier les réponses de nos questions dans les zoos.
7: Il y a un zoo à Amnéville.
10: Bye bye. Allez, au revoir les amis.
0: On rend l'antenne.
3: Écoutez.

Et merci beaucoup aux élèves de Biclay pour ce chouette Coucou Mag. Vous pouvez le réentendre si vous n'avez pas entendu le début. Vous pouvez le réécouter à 19h30 ce soir sur nos ondes. Et il sera également en podcast sur notre site internet www.radiodéclic.fr, comme toutes nos émissions. Très bonne journée à tous sur Radio Déclic et également très bon week-end.

0: j'arrête les. Et là, et aussi les. Même les recettes de bonne maman.
1: Non.
0: Oh. Bon, d'accord.

Bonjour à toutes, bonjour à tous, ravi de vous retrouver pour ce nouveau rendez-vous d'Impression Jazz que je consacrerai à une petite sélection de disques ayant retenu mon attention en ces jours de printemps qui prennent parfois des couleurs estivales. Voilà, notre bonne vieille terre nous envoie des signaux d'alerte depuis tellement d'années, ce serait bien, je pense, de commencer à l'écouter attentivement pour de bon. Et de penser à celles et ceux qui vont l'habiter après nous. Mais bon, est-ce qu'on en est capable? Parfois, j'en doute. Ce dont je ne doute pas, en revanche, c'est du grand plaisir qui consiste à partager avec vous quelques coups de cœur musicaux. Et je suis venu une fois encore avec plusieurs albums parfaitement représentatifs de cette diversité du jazz qui est au cœur de cette émission. Je dirais même qu'elle en est le moteur. Je suis certain que vous trouverez aujourd'hui encore de quoi satisfaire votre appétit de belle musique. Et puis, vous avez certainement appris comme moi la mort de Sonny Rollins, qui était sans doute le dernier géant de ce qu'on considère comme l'âge d'or du jazz américain. Le saxophoniste vient de nous quitter à l'âge de 95 ans et je lui rendrai hommage en fin d'émission avec... Et c'est un beau cadeau qu'il nous fait, le témoignage d'un des plus captivants saxophonistes français qui a pris le temps d'évoquer avec moi ce musicien de légende. Je ne vous en dis pas plus pour l'instant. Mais pour commencer cette émission, j'aimerais revenir sur un disque que j'avais rapidement évoqué en compagnie d'Antoine Arlot lors des précédentes Impressions Jazz. C'était mon disque surprise et j'attendais bien entendu sa réaction après l'écoute d'un des titres, qui fut très enthousiaste, ce qui ne m'étonne guère compte tenu des proximités qu'on pouvait établir entre son univers et celui de cet album surprise. Et comme je considère Cargo Lunaire est un bon exemple de ce que la nouvelle génération du jazz est capable d'imaginer, pour le meilleur évidemment, eh bien je me suis dit qu'un petit bis serait la moindre des choses et qu'il n'était jamais superflu de souligner le grand talent de la pianiste Anne Quillet, qui est à la tête de ce projet sous la forme d'un sextet dont elle présente le travail comme, je la cite, une musique acoustique du rock de salon libre, de la musique improvisée, audacieuse et mélodieuse. C'est une matière dense et palpable, fragile mais incassable comme la soie, et puis comme une parole secrète, comme un truc qui veut se dire mais ne se dit pas, complexe mais concret. Un monde imaginaire pour s'échapper du réel. Voilà, incassable peut-être, inclassable certainement. C'est le genre de disque vers lequel on peut revenir en de nombreuses occasions parce que il fourmille de mille trouvailles. C'est un rendez-vous qui vous est donné avec l'inattendu, plein de surprises poétiques et d'un plaisir de chaque instant. On ne peut pas l'épuiser en quelques écoutes. Et pour cette seule raison, je me suis dit qu'il était dans l'ordre naturel des choses de lui consacrer encore quelques minutes. Argo Lunaire est sorti sur le label du collectif Pince-Oreille au mois de mars, autour d'Anne Quillet qui est au clavier, une formation plutôt atypique par sa composition, Fanny Frézard au violon, Nicolas Marie au basson, Pierre Horkmans au clarinette, Michel Moline à la contrebasse, Guilhem Meyer à la batterie. Et puis il y a ce petit zeste d'humour absolument délicieux dans le choix des titres de certaines compositions, par exemple Le vice du sujet ou, et c'est celle que je vous propose d'écouter, La druide de Schubert. Argo Lunaire.

La musique tout en invention d'argot lunaire emmenée par la pianiste Anne Quillet, un disque à écouter et réécouter. Alors je vous dis quasiment à chaque émission que la porosité des frontières entre les différents styles musicaux est l'une des raisons pour lesquelles cette émission a pour titre Impression Jazz. Eh bien en voici un parfait exemple avec le disque que viennent de publier sur le label MCO, le vibraphoniste Franck Tortillet et le guitariste Misha Fitzgerald Michel, sous le titre The Open Chords of David Crosby. Alors David Crosby, chanteur et guitariste californien qui s'était fait connaître dans les années 60 avec le groupe The Byrds, avant de s'associer à Stephen Stills et Graham Nash pour former Crosby, Stills and Nash, devenu pendant un temps Crosby, Stills, Nash & Young, lorsque tous trois furent rejoints par Neil Young. C'était à la grande époque de la musique folk rock californienne à la fin des années 60 et durant la première partie des années 70. Alors, David Crosby occupait une place particulière dans cette formation avec son approche mélodique aussi complexe qu'aérienne qui avait abouti en 1971 à un premier album solo magistral qui reste selon moi son chef-d'œuvre, If I Could Only Remember My Name. Et tout au long d'un parcours chaotique avec ses excès en tout genre, il avait réussi à maintenir vivante une flamme qui s'était manifestée de nouveau avec beaucoup de vigueur durant les 10 dernières années de sa vie, avec 6 albums magnifiques enregistrés entre 2014 et 2022, dont certains en collaboration avec Michael League, le leader du groupe Snarky Puppy. Et à ce sujet, je m'entretenais tout récemment avec Michael League pour lui demander des nouvelles de l'ultime enregistrement studio de David Crosby juste avant sa mort et qui n'est pas encore publié malheureusement. La sortie de ce disque ne semble pas à l'ordre du jour pour l'instant. Voilà. Pour le reste, autant dire que David Crosby est une source d'inspiration pour bon nombre de musiciens, ce qui est le cas évidemment pour Franck Tortillet et Misha Fitzgerald Michel, qui reviennent après les heures propices, leur premier disque en duo paru en 2020. Tous deux s'emparent de quelques compositions phares de David Crosby qu'ils mettent en lumière à travers une interprétation d'une grande délicatesse. Alors j'emploie à dessein le mot « lumière » car celle-ci était déjà très présente dans les versions originales de l'américain, mais le duo réussit non seulement à la préserver, mais il lui donne de nouvelles nuances, avec beaucoup de tendresse et une petite dose de nostalgie, sans doute pour ce qu'on imaginait à l'époque être le symbole d'un monde qui devait forcément devenir meilleur. Alors en 1970, Crosby, Stills, Nash & Young publiaient l'album Déjà Vu. Eh bien en voici la composition titre, revisitée par Franck Tortillet au vibraphone et Misha Fitzgerald Michel à la guitare.

C'était la musique de David Crosby, revisitée par le duo Frank Tortillier et Misha Fitzgerald Michel. Leur disque a pour titre The Open Calls of David Crosby. Alors peut-être certains d'entre vous se souviennent-ils que le générique de ma précédente émission L'Heure du Jazz était signé du contrebassiste Théo Girard, musicien dont j'ai eu l'occasion de vous parler à plusieurs reprises, notamment avec ses pensées rotatives ou encore dans le cadre de son projet franco-américain Mubke, où l'on retrouve notamment la pianiste Sofia Domancic. Alors Théo Girard revient avec Oiseau Murmure, quel beau nom, un disque qui sortira le 12 juin chez Discobal Records, une avant-première donc pour Impression Jazz. Alors Oiseau Murmure, c'est un trio où on retrouve à ses côtés Nicolas Naudet à la clarinette et aux effets, et Benjamin Flamand à la batterie et aux percussions. Et comme le soulignent les musiciens, c'est une échappée belle entre souffle, bois et vibration, un chant fragile et libre. Alors on pourra apprécier en particulier le travail très poétique sur la matière sonore effectué par Benjamin Flamand, avec son dispositif de percussion où on trouve une batterie, des lames de bois, des bois chantants et des résonateurs. Et puis l'utilisation particulière de la clarinette par Nicolas Naudet, qui le traite en temps réel par des effets. Et ce qui est intéressant, c'est que Théo Girard choisit, lui, d'exposer sa contrebasse dans ce qu'elle a de plus naturel et chargé d'une pulsation tenace, celle qu'on lui connaît bien, notamment au travers de ses pensées rotatives. Alors voilà, un très beau disque, très aérien et plein de lyrisme. C'est vraiment, selon moi, l'expression d'un jazz contemporain créatif et débordant d'imagination. C'est vraiment une invitation au voyage, y compris intérieur. Et comme il est dit, voilà, une musique qui murmure mais touche profondément. Et puisqu'il est question de profondeur, pourquoi ne pas explorer celle des fonds marins? Voici donc Escalator pour les fonds marins. Oiseau murmure.

On ne saurait oublier la dimension politique de la musique et des arts en général en ces temps où la culture et la création sont menacées de toutes parts, sous les assauts de forces chaque jour de plus en plus présentes dans le monde, et il va nous falloir être très vigilants. Et ce n'est pas le pianiste italien Giovanni Mirabassi qui prétendra le contraire. Lui qui revient 25 ans après un disque solo intitulé Avanti, sur un répertoire qu'il a voulu enregistrer à nouveau, avec toute l'expérience qu'il a pu acquérir entre-temps. Ce nouveau disque publié sur son label Jazz Eleven a pour titre « Più Avanti ». Et voici ce qu'il en dit, je le cite intégralement. « J'ai grandi pendant les années de plomb et sous la menace nucléaire. Je fais partie de cette génération qui a vu tomber le mur de Berlin et cru qu'un concert de rock pouvait mettre fin à l'apartheid. Le miracle, pourtant à portée de main, n'est pas advenu. Et cet impossible deuil d'un monde meilleur a forgé ma révolte. Il y a 25 ans, j'enregistrais l'album Avanti, le disque qui a marqué les esprits et scellé ma vie à ses chants, que je le veuille ou non. Un quart de siècle plus tard, je reviens sur ce répertoire plus que jamais nécessaire. Le monde brûle, et en dépit de l'issue de bien des révolutions, la mémoire force au devoir de résistance. Più avanti, ça se traduit par plus tard ou plus loin, mais aussi par encore en avant. Tout est dit. Voilà. Alors, tout est dit, en effet. J'ajouterais simplement que cet album solo et ses 16 compositions est bel et bien un véritable manifeste de résistance. El pueblo unido jamás será vencido. Bella ciao, hasta siempre, asaira, le chant des partisans, imagine. Assez bon hangar, voici quelques exemples qui vous donnent une idée de la coloration de cette musique dont Giovanni Mirabassi souligne le caractère plus que jamais nécessaire. Je vous propose d'écouter sa version du temps des cerises. En avant avec Giovanni Mirabassi.

temps des cerises, l'une des compositions de ce nouvel acte de résistance musicale, et pas seulement, signé Giovanni Mirabassi et son disque Più Avanti. Alors quand on évoque l'idée de résistance, celle-ci peut être explicite, comme c'est le cas avec le pianiste italien, mais aussi implicite lorsque des musiciens choisissent d'emprunter des chemins à l'écart des courants les plus en vogue et de chercher une forme de vérité dans la construction d'une musique qui allie exigence et spontanéité, ce qui par ailleurs, soit dit entre nous, pourrait être la définition du jazz. Et c'est la démarche du trio composé de Robin Finker au saxophone et à la clarinette, Bernard Santa Cruz à la contrebasse et Samuel Sylvan à la batterie. Cette formation est née en 2020 et elle célèbre les musiciens de jazz novateurs des années 60 et 70, les trois musiciens voulant s'inspirer avant tout de l'esprit dans lequel ces musiques, qui auront marqué durablement l'histoire du jazz, ont pu naître et se déployer. Et comme il le souligne, leur trio s'avère être la formule idéale pour une expression collective délibérément libre et poétique, ivresse du jeu à trois, prise de risque et interaction autour de compositions originales. Et comme il l'a été parfois très justement souligné, les musiciens vont chercher aux racines du jazz quelque part, du côté d'Ornette Coleman ou de Paul Motion. Lyrisme, circulation de la parole, vivacité du collectif autant que des individualités, le trio Finker Santa Cruz Sylvan vise juste et haut, et leur disque A Très Vite, publié au mois d'avril sur le label Juju Works, en est une très belle démonstration. Quittons donc les autoroutes de la musique et partons à la découverte de ces beaux chemins de traverse, loin des modes et des formats attendus, avec une composition intitulée Albert.

Je vous ai parlé à plusieurs reprises de l'idée de résistance en musique et je me dis que l'amour lui-même est sans doute à sa manière une forme de résistance. On vit dans un monde qui cultive l'individualisme et se faisant l'indifférence aux autres, alors sans forcément tomber dans le peace and love d'autrefois. Quoique, finalement, brandir l'idée de l'amour me paraît essentiel en 2026. Brandir la banderole de l'amour, c'est ce que font pour la troisième fois le saxophoniste Christophe Moniaud et l'accordéoniste Didier Itursari après Hymne à l'amour en 2018. Hymne à l'amour, deuxième chance en 2021. Les voici qui reviennent avec Hymne à l'amour 3, qui paraîtra le 19 juin sur le label Émouvance du contrebassiste Claude Chamichian. C'est donc ma deuxième avant-première du jour. Alors avec cette fois les présences subliminales de Gabriel Fauré, Charles Mingus ou Hermeto Pascual comme fil conducteur d'une conversation qui semble animée de la même tension qu'aux premières heures du duo. Et je ne résiste pas au plaisir de vous lire un court extrait du texte de présentation qui accompagne le dossier de presse. « Hymne à l'amour traverse l'espoir et les étoiles, convoque la mémoire puis l'oubli, célèbre la bonification du temps et la maturation patiente comme un grand vin. L'étonnement y est constant, le jeu essentiel et chaque note semble chercher à dire l'indicible dans un équilibre subtil entre intensité et délicatesse. » Alors voilà pour vous convaincre la reprise d'un thème célèbre de Charles Mingus, Fables of Phobos, alors une composition qui était une charge politique directe du contrebassiste contre le gouverneur de l'Arkansas, Orval Phobos, qui avait fait déployer en 1957 la garde nationale pour empêcher l'intégration raciale du lycée de Little Rock. C'est bien la preuve qu'avec Christophe Moniaud et Didier Itursari, amour et politique se rejoignent.

0: Je vous le disais en début d'émission, nous allons conclure Impression Jazz en saluant la mémoire de Sonny Rollins qui vient de nous quitter à l'âge de 95 ans. Alors inutile de vous dire que l'annonce de sa mort a été suivie d'une pluie d'hommages dans le monde entier envers celui qui était le dernier des géants de l'âge d'or du jazz américain. Et retracer son parcours en quelques minutes, c'est quasiment mission impossible. Mais je vais tout de même tenter de le faire. Sonny Rollins, né le 7 septembre 1930 à Harlem, incarnait l'une des plus grandes quêtes spirituelles du jazz. Enfant des Caraïbes par sa famille, enfant du bebop par son quartier, il avait grandi dans un New York où Charlie Parker, Dizzy Gillespie et Thelonious Monk dessinaient de nouveaux paysages musicaux. Et très tôt, il avait compris que le saxophone ténor était peut-être plus qu'un instrument, c'était une voix, une manière de penser le monde. À 20 ans à peine, il jouait déjà avec Bud Powell, J.J. Johnson, puis surtout Thelonious Monk, qui deviendra pour lui un guide. Monk lui avait appris la rigueur, l'architecture, l'art de laisser respirer une phrase. Et cette influence se retrouvera dans toute son œuvre avec ce mélange de puissance brute et de logique interne, comme si chaque solo était un édifice à construire. Alors au milieu des années 50, il avait rejoint le quintet de Clifford Brown et Max Roach, l'un des groupes les plus éclatants de l'époque. Sonny Rollins y signera des thèmes devenus des standards comme Vals Hot ou Pent Up House, et il imposera un style immédiatement reconnaissable, un son large, granitique, une manière unique de développer un motif, de le retourner, de le répéter jusqu'à en extraire toute la substance. Alors en 1956, il enregistre Tenor Madness, dont l'un des invités sur la composition titre était un certain John Coltrane, puis Saxophone Colossus, un titre qui sera emblématique de celui qu'on appellera souvent le colosse du saxophone, avec sur ce disque la composition Saint Thomas notamment. L'album révèle un improvisateur monumental capable de transformer une simple cellule mélodique en véritable histoire. Rollins joue avec les idées comme un sculpteur avec la matière. Il taille, il polie, il détourne, il surprend. Son intensité musicale, sa liberté rythmique, sa capacité à dialoguer avec la batterie de Max Roach en font un géant parmi les géants. Mais Rollins était aussi un homme de doute. À plusieurs reprises, au sommet de sa gloire, il s'était éclipsé. Et comme le souligne mon camarade Franpi Barrio dans les colonnes de Citizen Jazz, partir et revenir, c'est un peu l'histoire de Sonny Rollins. Il s'éclipsa donc en 1959, non sans avoir laissé un très beau Freedom Suite avec Max Roach à la batterie et Oscar Pettiford à la contrebasse. Car ce grand solitaire avait besoin de ses échappées grâce auxquelles il se recentrait sur son instrument. Et quand il reviendra en 1962, c'est notamment avec The Bridge, disque en référence au pont de Williamsburg où il répétait secrètement seul face aux éléments. Cet album marquera son retour et symbolisera sa quête permanente, ne jamais se répéter, ne jamais se satisfaire. Et les décennies suivantes le verront explorer de nouveaux formats, alors du trio sans piano au groupe plus électrique, et survoler aussi les continents. Sur scène, il se montrait une force de la nature, avec des concerts fleuves, un souffle qui paraissait inépuisable, une présence lumineuse. Sonny Rollins, c'était l'improvisation comme un voyage intérieur, comme une discipline, avec toujours beaucoup de joie. En 2011, après avoir été sacré en Suède par le prix Polar Music Prize avec un autre géant de la musique américaine, le compositeur Steve Reich, il avait été notamment reçu par Hillary Clinton au département d'État américain. Et il demeurera une figure tutélaire du jazz moderne, un musicien d'une intégrité rare qui a fait de sa vie une recherche continue de vérité sonore. Un colosse, oui, mais un colosse humble, en mouvement, toujours tourné vers l'horizon. Et comme je vous le disais en introduction de ces impressions de jazz, j'ai demandé à l'un de nos plus éminents saxophonistes, que j'ai l'honneur de compter parmi mes amis, Pierre-Yves Pedron, de me dire ce que Sonny Rollins représentait pour lui. Voici son témoignage spontané que j'ai recueilli au téléphone.
1: Rollins, c'est peut-être le... Je sais pas, mais il est né en 30, il est mort en 26. Est-ce que c'est le dernier des géants ? Peut-être. Il y a, alors, on disait qu'il y avait je me disais, je faisais la réflexion à savoir, à me dire qu'il y avait Archichep aussi. Mais Archichep, il a quand même 10 ans moins. Alors, je suis toujours alors, comme je travaille beaucoup sur Charlie Parker en ce moment, parce que je pense que toute ma vie, je travaillerai sur Charlie Parker, et toute ma vie, je travaillerai la musique de Rollins aussi. Ils font partie des... Parker a 10 ans de plus que Rollins, mais c'est vraiment... C'est le bagage du discours moderne, saxophonistique et musical, Rollins. C'est un pharaon, quoi. C'est-à-dire qu'il est tellement important dans l'histoire du jazz, dans l'histoire du saxophone. Alors, encore une fois, d'une manière un peu égoïste, je vais parler de saxophone, parce qu'effectivement, ça concerne tous les instruments. Mais alors, lui, il fait partie des trois saxophonistes, ou des cinq saxophonistes les plus importants de tous les temps. Et quelle chance on a eu de l'avoir encore. Et même si ça fait un bout de temps qu'il ne joue plus, mais et là enfin on a un exemple concret de l'évolution d'un musicien qui n'est pas mort tôt. C'est-à-dire que quand on voit l'évolution de Coltrane, alors ça s'arrête en 67, on a pu voir une certaine évolution, mais qui s'arrête quand même en 67. Parker, 20 à 34 ans, merci, plus personne. Donc on n'a pas pu savoir, on peut pas savoir ce que seraient devenus ces gars-là. Mais Rollins, on a pu suivre son chemin à travers toutes ces années, 60, 70, 80, 90, 2000, les 2010 aussi. C'est quand même fantastique d'avoir cet exemple sous les yeux. C'est peut-être c'est le seul justement qui a duré aussi longtemps et qui a un répertoire si riche et une évolution musicale qui lui appartient et ça nous donne plein d'exemples. Évidemment, il y avait Miles aussi dans un autre genre, mais qu'on a pu suivre aussi à travers ses œuvres et son évolution. Alors, que te dire de Rollins, si ce n'est que ça fait partie de la famille des musiciens que j'écoute le plus, donc parce que je suis sensible à tout chez lui, à sa musicalité, ses phrases, son vibrato, au même titre que Charlie Parker, parce que je trouve qu'il y a beaucoup de points communs entre les deux, et c'est indiscutable. A priori, si on accélère Sonny Rollins, on a le son de Parker, et si on décélère le son de Parker, on a Sonny Rollins. Donc voilà, c'est la musique que j'aime. C'est la musique qui me touche, c'est les phrases qui me touchent, c'est la mise en place qui me touche, c'est tout ça. C'est vraiment le jazz à l'état pur.
0: Voilà, Pierrick Pedron, que je remercie infiniment pour ses mots. Rendez donc hommage à Sonny Rollins qui vient de nous quitter. Et bien entendu, nous allons écouter un peu de la musique de ce colosse du saxophone avec ce qui est sans doute sa composition la plus célèbre, Saint Thomas, qu'on trouve sur l'album Saxophone Colossus, enregistré au mois de juin 1956 et sorti l'année suivante sur le label Prestige, aux côtés de Sonny Rollins, Tommy Flanagan au piano, Doug Watkins à la contrebasse et Max Roach à la batterie.

Le géant Sonny Rollins et son Saint Thomas, c'était l'hommage d'Impression Jazz à celui qui vient de nous quitter à l'âge de 95 ans. Merci à Franck qui assurait la technique et la réalisation de cette émission que vous pouvez d'ores et déjà retrouver en podcast sur le site de Radio Déclic. Merci à Isabelle qui va trouver une de ces photos dont elle a le secret pour porter la bonne parole d'Impression Jazz sur les réseaux sociaux. Alors par ailleurs, mais nous aurons l'occasion d'en reparler, j'attire dès à présent votre attention sur le fait qu'Impression Jazz fêtera les 40 ans de Radio Déclic le 25 juin à 18h avec une émission spéciale qui se déroulera en direct et en public ici à Villers-de-Sec, à Radio Déclic, avec de nombreux musiciens et autres acteurs de la vie musicale issus de la scène régionale qui viendront me rejoindre pour apporter leur témoignage sur les années qui viennent de s'écouler. Vous pourrez aussi écouter les témoignages de quelques grands noms du jazz français qui ont accepté de répondre à mes questions. Et puis, il n'est pas impossible que les musiciens présents jouent aussi un peu de musique pour que la fête soit plus belle. Mais je vous en reparlerai. Et pour ce qui nous concerne, eh bien, on se retrouve très vite pour un 94e numéro d'Impression Jazz que je consacrerai également à une sélection de nouveautés. Et je dois bien vous dire que j'en ai reçu quelques-unes. D'ici là, portez-vous bien, faites-le plein de musique, de toutes les musiques. À bientôt, au revoir.

0: Et c'est parti pour l'émission de juin. Bonjour Joanne.
1: Salut Fred, ça va bien?
0: Ouais, alors grosse actualité, hein, toujours en juin. Chaque année la même chose, mais particulièrement cette fois-ci, puisqu'on a deux choses à fêter. L'anniversaire de Déclic, les 40 ans, et la journée mondiale des réfugiés.
1: Ouais, je sais pas si on peut dire on l'a fête, on la commémore, en tout cas, on en profite pour marquer effectivement notre attention et notre soutien pour tous les réfugiés, pas qu'en France, j'ai envie de dire pour tous les réfugiés du monde entier. Et aujourd'hui, on écoute je propose qu'on l'écoute tout de suite
0: Blerta.
1: Et c'est parti.

0: Bonjour Blerta, tu es invitée parce que tu es sans papier en France depuis très longtemps. Au fil de cette interview, l'idée est de sensibiliser les auditeurs et les auditrices à l'humanité des personnes sans papier. L'idée est de donner à entendre leur voix, de donner à mieux comprendre leurs choix. L'idée, c'est d'ouvrir une fenêtre sur leur vie. Au final, ensemble, avec les auditeurs et les auditrices, nous allons tenter d'illuminer nos regards, nos cœurs et nos esprits en mettant la lumière sur ton regard, sur ton cœur et sur ton esprit. Blerta, merci d'avoir répondu présente à cette invitation de RESF Meurthe-et-Moselle. Et puis, avant de démarrer le cœur de l'interview, est-ce que tu veux nous dire, nous partager un peu une passion? Qu'est-ce que tu aimes bien faire dans la vie au quotidien?
1: Bonjour et merci à vous.
0: De rien, Blerta.
1: Et j'aime bien faire plein de choses.
0: Ouais.
1: Première chose, j'aime bien aider les gens, j'aime bien aider les personnes âgées. Et je fais à manger aussi plein de choses, des gâteaux,
0: C'est vrai.
1: des traditionnels d'Albanie, des burek.
0: D'accord, des burek,
1: Oui.
0: c'est ça? C'est quoi des burek? C'est des gâteaux?
1: Non, c'est pas des gâteaux,
0: C'est un plat?
1: c'est un plat traditionnel albanais qu'il fait avec yaourt et de œufs, farine, huile. Et on peut faire avec des viandes, des épinards, on peut faire
0: D'accord. Burek.
1: burek.
0: Bon, et il n'y a
1: C'est
0: qu'à
1: bon.
0: aller voir sur Internet, ça se trouve, on trouve la recette et on peut s'entraîner à le faire alors.
1: Oui.
0: Ok. Et puis tu aimes bien aider les gens, donc tu disais les personnes âgées, ça,
1: Oui,
0: ils t'attendrissent et tu aimes bien
1: j'aime bien,
0: prendre soin d'elles.
1: c'est ça, j'aime bien aider à personnes âgées, discuter, parce que j'ai travaillé avec personnes âgées
0: Ouais.
1: et ça me fait plaisir aider des gens qui ne sortent pas, qui veulent discuter. Des fois, je vais chez une dame que je travaille chez elle, elle veut discuter tout le temps, je reste 1 heure, 2 heures chez
0: C'est
1: elle.
0: vrai.
1: Et je vais même nettoyer les toilettes. Elle vient, elle veut discuter tout le temps. Elle dit: Blerta, désolée, je t'ai dérangée. Je dis: non, non, c'est pas grave. Parce que j'aime bien aider et
0: D'accord.
1: discuter.
0: Ça te fait penser à tes parents, peut-être?
1: Oui, c'est
0: Ouais,
1: vrai,
0: c'est ça.
1: ça c'est vrai.
0: Tu as encore tes parents,
1: Oui, j'ai
0: Bertha?
1: mon
0: Ouais.
1: parent, j'ai mon père qui a 75 et ma mère qui a 64 ans.
0: Ils sont en France ou en
1: En
0: Albanie?
1: Albanie.
0: En Albanie.
1: Oui.
0: Donc on l'a compris, tu es d'origine
1: Je suis
0: albanaise,
1: albanaise, oui.
0: Blerta. Eh bien, et donc comme je te l'avais évoqué, ce serait bien que tu nous parles de ton pays parce qu'en France, on ne connaît pas trop. On sait qu'il y a quelques Albanais qui sont venus en France, voilà, essayer d'y vivre mieux. Et donc avant de parler de ton parcours, j'aimerais que tu nous parles de ton pays d'origine, de ta vie là-bas.
1: L'Albanie, c'est bien à voir.
0: C'est
1: Et,
0: beau.
1: oui, c'est beau. Par contre, pour vivre là-bas, je peux dire que c'est une cata parce qu'il y a beaucoup de corruption. Et si tu vas avoir un problème, c'est vraiment compliqué de trouver une solution avec la police, avec tout ça, parce que là-bas, ça peut régler toutes les choses si tu as des sous.
0: Ok.
1: Ça veut dire que tu peux payer tout. Même que c'est fait peut-être un grand crime, une grande bêtise, si tu as des sous, c'est réglé.
0: On l'oublie.
1: C'est ça. Et ça, c'est pour ça qu'il y a beaucoup d'Albanais en France. Parce que c'est là-bas, ils n'arrivent pas à trouver une solution.
0: D'accord, peut-être on va y revenir alors après.
1: D'accord.
0: Tu as grandi en Albanie?
1: Oui, je suis
0: D'accord.
1: née en Albanie et j'ai resté en Albanie jusqu'à 28 ans.
0: D'accord.
1: J'ai fait l'école jusqu'à... J'ai fini le collège.
0: Ouais.
1: Je suis mariée, même pas 17 ans.
0: Ouais.
1: Et du coup, j'ai 2 enfants aussi. Que maintenant, mon fils, il a 21, ma fille, elle a 14 ans. J'ai travaillé en Albanie aussi pour
0: Tu
1: du...
0: faisais quoi comme métier?
1: J'ai travaillé sur une grande entreprise couture que j'ai été couturière pour 10 ans.
0: D'accord, ok.
1: Et je connais plein de choses sur couture et
0: Tu fabriquais quoi, par exemple?
1: pantalon, le pantalon jeans,
0: Ouais.
1: que ça veut dire que je connais presque toutes les machines.
0: C'est vrai?
1: Oui.
0: Et c'était des grosses machines peut-être?
1: Grosses machines. Si non, grand, c'est ah, ouais. Grosse machine et j'ai travaillé pour 10 ans.
0: Et tu te souviens, par exemple, combien tu faisais de pantalons par jour?
1: Ouh, moi, je vais dire si 800 par jour.
0: 800.
1: Ah oui. Dérouler des pantalons 800 par jour. Les jours que j'ai arrêté, le patron, il me dit, Bertha, il faut mettre 3 personnes pour très
0: peu. Pour faire ton boulot.
1: Oui. J'étais quelqu'un que... Et j'ai travaillé, par contre, j'ai fait 800 pantalons par jour, j'étais payée même pas 15 euros, par jour.
0: 15 euros.
1: Par jour. Non, c'était même pas 15 euros, c'était 13 euros 50 centimes. D'accord. Par jour.
0: D'accord, ce qui est un peu plus que le SMIC aujourd'hui horaire, quoi.
1: C'est ça.
0: À l'heure, ouais. Ok, et dans tes études, t'avais étudié là ou t'as appris en travaillant à faire de la couture?
1: Non, j'ai appris en travaillant en couture.
0: D'accord, ok. Et à l'école, t'avais appris d'autres choses? Tu pensais faire un autre métier ou c'est ce métier-là que tu voulais faire?
1: En Albanie, c'était... Avant, pour les femmes, c'était compliqué. Pour finir l'école, mon père, il m'a arrêté l'école jusqu'à... J'ai fini le collège.
0: Ouais.
1: Et du coup, j'ai...
0: C'est comme en France, le collège? C'est... Enfin, quand on dit le collège, c'est un peu les mêmes âges?
1: C'est ça.
0: Ok. Mm-hmm.
1: Ça veut dire que ma fille, elle a 14 ans. Ah oui, c'est comme ça.
0: Oui, ta fille a 14 ans, là, elle est en quoi?
1: Quatrième.
0: Quatrième, troisième, oui.
1: Okay. Et du coup, moi, j'ai fini à 15... J'étais 15 ans et je suis mariée à 16 ans et demi.
0: D'accord. On va y revenir aussi. Tu as des frères et sœurs?
1: Oui.
0: OK.
1: Nous sommes une grande famille. J'ai 3 sœurs et 2 frères.
0: Ouais. T'es située comment, toi?
1: Moi, je suis le troisième. J'ai un grand frère, une grande sœur. Après, c'est moi, une autre sœur, mon frère, après, une petite sœur.
0: D'accord, OK.
1: J'ai 2 sœurs et un frère qui habitent en Italie.
0: D'accord.
1: Et une sœur et un frère qui habitent en Albanie.
0: D'accord.
1: Et moi, tout seul ici.
0: D'accord, OK. Bon, on reviendra sur ton choix, enfin, pourquoi tu es ici, effectivement. Tu habitais à la ville, à la campagne?
1: À la campagne.
0: En Albanie? Dans un village?
1: Dans un village.
0: Qui s'appelait comment?
1: S'appelait... j'étais au... Dragoch. J'étais...
0: Dragoch?
1: Oui. Et après, j'étais mariée à notre village qui s'appelle Chtaïri.
0: Comment?
1: Chtaïri.
0: Ouh là là! Chtaïri.
1: Oui,
0: c'est ça?
1: Oui, okay. C'est ça. D'accord. À côté de... Comme c'est Nancy à Pompée.
0: Ouais,
1: c'était
0: d'accord.
1: Comme ça.
0: Okay. Et la grosse ville à côté, c'est la...
1: Shkodër.
0: Ok, c'est là que tu travaillais?
1: Oui, c'est ça. Okay. Et j'ai fait ça à vélo.
0: Uh-huh.
1: Tous les matins, je faisais 30 minutes. Aller, et après-midi, aussi retourner.
0: Et il n'y avait pas encore les vélos électriques?
1: Ah non, jamais j'ai pris le vélo électrique.
0: Et quel que soit le temps?
1: Bon, même s'il pleurait, tout le temps on était avec vélo et des choses pour... Des
0: pour
1: habits,
0: se protéger,
1: c'est
0: ouais.
1: Ça.
0: Mmh. Ok. D'accord, alors tu dis que tu t'es mariée tôt, à 16 ans et demi?
1: Oui.
0: Comment ça se fait?
1: Avant c'était comme ça en Albanie, malheureusement. Et maintenant, c'est changé un peu.
0: Uh-huh.
1: Et je suis mariée. Mon mari m'a dit, allez, tu peux aller prendre le permis. Et mon père, il ne m'a pas laissé prendre le permis.
0: Le permis de conduire?
1: Oui, et je suis toujours pas de permis.
0: Uh-huh.
1: Et ça, des fois, je suis un peu fâchée avec mon père. Oui. Et
0: pourquoi il ne voulait pas, ton père?
1: Parce que c'était comme ça avant, il faisait... Il se quittait que les hommes qu'il faut conduire, pas les femmes. Maintenant, c'est changé, heureusement.
0: Alors, comment ça a changé avant que tu partes ou c'est maintenant que tu es en France, tu as des nouvelles et
1: ça
0: tu sais que ça a changé?
1: Non, ça a commencé avant que moi, je...
0: Mm-hmm.
1: Parti. Par contre, après, je pensais à répondre, j'arrivais pas et je suis toujours sans permis.
0: Ouais.
1: Et ça m'énerve.
0: Ouais.
1: Ça, oui.
0: Et pourquoi tu n'as pas essayé de le passer, là, en France?
1: Parce que je suis sans papier. Je ne peux pas prendre le permis si je n'ai pas de papier.
0: Ok. C'est important ça, à savoir, à chaque fois on dit oh les sans-papiers, ils ont tout, les étrangers et tout ça, mais effectivement on peut pas se loger comme on veut, on peut pas travailler comme on veut, on peut pas passer le permis de conduire comme on veut, etc. etc.
1: Non, ça c'est vrai, sans-papiers, vivre sans-papiers 10 ans en France, je peux dire c'est très très difficile. Et sans-permis aussi. Parce que moi, je travaille...
0: On va y revenir peut-être.
1: Ça veut dire je travaille sans permis, je prends le bus, le train, tout ça,
0: c'est long. D'autant plus qu'on verra que c'est à chaque fois quelques heures là, quelques heures là, quelques heures ici.
1: C'est ça.
0: OK. Et alors tu dis que ça a changé aussi, les mariages, maintenant c'est un peu moins tôt. Enfin, c'est ton père un peu qui t'a obligé à te marier,
1: oui,
0: c'est ça?
1: C'est ça, c'est mon père qui est... C'est lui qui l'a choisi,
0: d'accord.
1: Les hommes, c'était comme ça avant.
0: D'accord, ok. Bon. Mais aujourd'hui, tu dis, c'est un peu différent maintenant. Je ne sais pas, tes frères et sœurs, tes plus petites sœurs, elles ont été aussi mariées tôt.
1: Juste ma petite sœur, qu'elle n'est pas mariée tôt.
0: Ouais.
1: Et mon père, il est changé un peu avec ma petite sœur.
0: Ah, ok.
1: Qui, lui, il a registré à l'université, il a... Elle a fini l'école, elle a eu un diplôme, elle travaille à l'hôpital à Schroeder, du coup, elle a eu le permis aussi, à cause que mon père, il a tout fait pour elle. Des fois, je suis un peu énervée.
0: Qu'est-ce qui lui est arrivé à ton père?
1: Parce qu'il a pensé que le temps, ça passe, et il peut être vieux. Ma sœur, qu'elle habite là-bas, elle travaille à l'hôpital, il peut aider.
0: D'accord.
1: Et plein de choses.
0: D'accord.
1: Qu'elle se fait changer un peu. Parce que ça, je dis, c'est pas la même chose qu'avant. Moi, je suis mariée en 2004. Et maintenant, c'est 2026. Et 22 ans plus tard, c'est changé. Mais après, tant mieux. Pour moi, ça me fait de bien écouter que c'est changé.
0: Ouais.
1: C'est pas comme avant.
0: D'accord. Et au début, là, que tu me parlais de l'Albanie, tu m'as parlé de la corruption. Est-ce que ça évolue aussi avec le temps ou est-ce que tu as l'impression qu'aujourd'hui
1: encore... Ça
0: vient encore,
1: pire maintenant.
0: Ce serait pire.
1: Oui.
0: Comment ça se fait? Comment tu vois la chose?
1: Je vois le journal des fois. Par contre, je suis énervée. Moi, je n'aime pas voir le journal albanais. Il y a mon mari qui va... presque tout le temps, et je dis arrête s'il vous plaît parce que ça m'énerve. Je vois que les gens ils font comme ils veulent. Si tu as des sous, par exemple, ça fait même pas une semaine que j'ai eu un accident, que c'était quelqu'un qui il conduisait très très vite, il a eu trois enfants, c'est une 13 ans, une 10 ans, une 8 ans. Était longtemps joué dehors et lui il est entré, il l'a tué et du coup ça me fait mal, j'aime pas voir. Et c'était quelqu'un qui s'est pas roulé tout de suite vite, c'était quelqu'un qui était tout le temps comme ça et la police il a rien fait, ça veut dire que ça vient pire. Et pour ça me... j'aime pas voir les journaux albanais.
0: D'accord.
1: Je vois pas beaucoup.
0: Mais quand on regarde le journal en France aussi, il y a des faits divers, des
1: moi meurs, je trouve etc. que ici. Moi, je trouve qu'ici, c'est bien.
0: Ouais.
1: Oui.
0: T'as l'impression qu'il n'y a pas de corruption?
1: Peut-être qu'il y en a, pas comme en Albanie.
0: D'accord.
1: Peut-être qu'il y en a. Okay. Pour moi, je pense que je vois qu'il y a beaucoup de contrôle, des gens qui boivent l'alcool, tout ça. En Albanie, si tu as des sous, même que tu as pris beaucoup d'alcool, tu passes et c'est pas la police qui le retire le permis.
0: Ouais.
1: Et par contre, ici, ça marche pas comme ça.
0: Non.
1: Moi, j'aime bien ça.
0: Normalement, ouais.
1: Normalement, c'est bien ça.
0: D'accord. Ok.
1: Et...
0: Ok, t'as été victime ou t'as été touché toi-même par des faits de corruption ou t'as eu des soucis à titre personnel aussi liés à ça?
1: Nous on a eu des problèmes, pour ça on a repris une décision pour partir de l'Albanie et arriver ici.
0: D'accord.
1: Et pour ça je dis que c'est avant. C'est très très dur, beaucoup de corruption, si t'as pas beaucoup de sous, tu peux pas faire rien de tout.
0: Donc tu viens d'évoquer là ton départ, effectivement, donc c'est à quel moment, enfin j'imagine c'est en famille que vous avez décidé de partir, comment ça s'est passé entre le moment où vous vous êtes dit ah, il faut qu'on parte, Et le moment où vous êtes vraiment parti, j'imagine que c'était long d'être sûr. Enfin.
1: Bah, ça arrivait parce que mon mari il a eu un problème avec quelqu'un et ça arrivait qu'il n'arrivait pas à trouver les solutions. On a dit allez, ne peut pas rester plus parce que ne peut risquer quelque chose que ça peut être trop grave.
0: Et sa du coup, vie,
1: sa vie et c'est ça, on a décidé allez nous voulons aller. Elle est arrivée ici en France en 2016.
0: Alors quand vous avez décidé,
1: oui.
0: Il a fallu, je ne sais pas, vous habitiez un appartement,
1: une maison. Non, une petite maison.
0: Une petite maison, c'était à vous?
1: Oui, ça, non.
0: Donc vous avez, il fallait la vendre ou
1: non,
0: vous avez
1: on n'a pas vendu, on est toujours là-bas.
0: C'est... Elle est toujours là-bas?
1: Oui.
0: Il y a du monde dedans, c'est occupé
1: non,
0: par
1: y a,
0: de
1: non,
0: la famille?
1: Non, il n'y a rien, non. Juste, il y a ma belle-mère, des fois,
0: d'accord.
1: Passée par une grande maison, c'est
0: ouais.
1: Une petite maison et...
0: Et alors, à un moment, vous êtes dit, il faut qu'on parte.
1: Oui.
0: Donc, mais c'est pas facile parce que vous aviez déjà des enfants.
1: Oui.
0: Donc, comment s'est passé? Vous avez mis combien de temps avant de vraiment partir, par exemple, entre la décision et le moment
1: on
0: de
1: a pris, je peux dire, une semaine, pas plus.
0: Ah, parce d'accord.
1: Qu'on était
0: ça a été rapide.
1: Oui, parce on était obligé, du coup, on a.
0: Ok.
1: D'accord. Comme ça.
0: Et donc, comment vous êtes parti? Vous avez pris une voiture, un bus, un
1: non,
0: train?
1: Non, on a pris le bateau. On a resté quelques jours chez ma sœur en Italie. Après, on a pris l'avion.
0: Donc, vous êtes passé par l'Italie?
1: Oui.
0: Okay.
1: On a resté quelques jours là-bas et après, on a pris l'avion jusqu'à Paris.
0: Alors, parce que vous aviez décidé d'aller en France?
1: Oui.
0: D'accord. Pourquoi la France?
1: Parce qu'on a choisi comme ça, on a pensé que ça peut être mieux.
0: Ouais.
1: Et...
0: Pourquoi pas l'Italie, par exemple, comme c'est plus proche et...
1: J'aime pas trop et plus... C'était mon mari qui l'a choisi en France. C'était...
0: D'accord. Vous connaissiez déjà du monde?
1: Ici, non. Nous connaissons...
0: Vous connaissiez personne en France?
1: Personne.
0: Donc ça doit être assez difficile de se dire on va partir. Déjà, un, on quitte tout. Et deux, on va dans un endroit où on connaît personne.
1: C'était difficile, c'est vrai. C'était difficile quelques jours.
0: Mm-hmm.
1: Parce qu'on a resté 5 jours.
0: Alors, donc déjà, vous êtes passé chez ta sœur en Italie.
1: On a resté quelques jours en Italie. Après, on a pris l'avion pour...
0: Arriver à Paris.
1: À Paris.
0: Et là,
1: Paris.
0: Vous saviez où vous allez aller.
1: Non, on a pris le train d'arrêter à Nancy.
0: Alors pourquoi
1: parce que non, je veux dire comme ça. Et...
0: Au hasard un peu.
1: Oui.
0: Tu connaissais pas Nancy, ton mari connaissait
1: non.
0: pas Nancy.
1: Non.
0: Vous descendez du train, vous arrivez à Nancy.
1: Oui, on a demandé des gens parce que mon mari il parle très bien anglais. Après, on était registré demande d'asile.
0: Okay.
1: Et on a resté 4 jours. On a une famille qui a pris une soirée, n'a pas laissé dehors parce qu'on arrive au mois de mai, et c'était froid.
0: Oui, bah, comme en ce moment, là, on est en plein
1: oui.
0: mois de mai, il fait froid, ouais.
1: Et du coup, le 20 mai, on était hébergé à Cada Pompé.
0: D'accord.
1: Et du coup, on a resté pour 2 ans et demi à Cada Pompé.
0: Donc, vous êtes arrivé à Nancy.
1: Oui.
0: Vous avez été hébergé tout de suite par quelqu'un, là, une nuit.
1: Oui.
0: C'est ça?
1: Oui.
0: Et puis, dès le lendemain,
1: après, on était enregistré une demande d'asile.
0: Oui.
1: Il a laissé 2-3 jours comme ça. Après, il a mis à Cada.
0: D'accord, à Pompée.
1: À Pompée.
0: Et pendant ces 2, 3, 4 jours, là, vous étiez hébergé chez quelqu'un?
1: Un jour, on a pris un hôtel. Un jour, il y a quelqu'un qui a laissé dormir chez elle.
0: Qui, c'est la personne, elle ne vous connaissait pas?
1: Non.
0: C'est comment vous avez trouvé?
1: Il a écouté parler albanais.
0: C'était une personne albanaise
1: oui.
0: aussi.
1: Oui.
0: D'origine albanaise, et donc
1: oui.
0: qui s'est dit je vais être solidaire de mes compatriotes.
1: C'est
0: quoi.
1: Ça.
0: D'accord. Donc, sachant que vous étiez toi, ton mari et
1: 2 enfants.
0: 2 enfants.
1: Oui.
0: Ok.
1: Et après, nous sommes hébergés à Cada pour 2 ans et demi.
0: Donc, avec la demande d'asile, effectivement, l'État vous met à l'abri,
1: oui.
0: Vous héberge. Donc, dans un Cada, c'est un centre d'accueil des demandeurs d'asile
1: oui.
0: à Pompée. Et vous versez un peu d'argent pour pouvoir manger.
1: Pour pouvoir à manger.
0: Et quand vous êtes demandeur d'asile, vous avez le droit de travailler ou pas?
1: Non.
0: À ce moment-là?
1: Non.
0: Et vous arrivez, vous ne parlez pas français?
1: Pas du tout.
0: Pas du tout.
1: pas du tout.
0: Mais un peu anglais, ton mari?
1: Mon mari parle très bien anglais.
0: Et pas toi?
1: Pas moi, pas du tout. Moi, que français.
0: Que français.

0: On vient d'entendre la chanson choisie par Blerta Slimane, Comme un oiseau.
1: Ouais, et puis tout à l'heure, on parlait d'actualité chargée au mois de juin. Je me permets de signaler qu'il y avait une actualité aussi chargée au mois de mai. Je crois que l'émission, on l'avait intitulée « En mai, on fait aussi ce qui nous plaît » sur Radio Déclic, quelque chose comme ça. Eh bien, l'État, nos gouvernants fait aussi, ils font aussi ce qui leur plaît. Alors, concernant les politiques migratoires, je vous en donne un petit peu des illustrations. Sachez que depuis le 1er mai, eh bien, la taxe pour le titre de séjour est passée de 225 € à 350 €. Je vous laisse faire le calcul, ça fait une augmentation de plus de 50%. Qu'est-ce que ça veut dire? Ben, vous voyez, quand vous êtes sans papier...
0: Et
1: sans travail, parfois, en général, même sans logement, en tout cas digne de ce nom, ben, pour avoir accès à un titre de séjour qui, parfois, va durer un an, d'accord? Ben, avant, tu déboursais 225 balles, maintenant c'est 350 chaque année, tu vois, pour avoir ce titre de séjour. Sauf qu'en plus, ils ont ajouté un petit truc, c'est... De temps en temps, quand ça traîne, l'administration, sur ses titres de séjour, ils délivrent un accusé de réception, un récépissé, une autorisation provisoire de séjour, des choses comme ça. Avant, c'était gratuit. Ben, maintenant, une autorisation provisoire de séjour, ce sera 100 balles. Mmh. Alors là, je sais pas, ça augmente, on dit pas de 100% ni de 1000%. Ça passe de 0 à 100 €. Voilà, ça, c'était les petites surprises du mois de mai cette année. Mmh. Voilà, sans parler des actualités européennes avec aussi une droitisation.

0: monstrueuse de leur politique européenne. Mais je propose qu'on passe à l'interview suivante.
1: De Françoise Richard. Françoise Richard qui est à la belle porte.
0: On l'écoute.
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3: Bonjour Françoise, tu es invitée parce que tu es investie auprès de personnes sans papier. Tu soutiens des personnes qui ont migré en France et se sont retrouvées pendant des mois ou des années sans papier. Au fil de cette interview, l'idée est de partager quelques éléments de ton parcours, quelques motivations de ta mobilisation. Disons que l'idée, c'est de partager autour de ce qui fait de toi une personne engagée. À travers notre échange, j'invite nos auditorices à rechercher leur propre part d'humanité, à se laisser assaillir par leur propre élan de solidarité et à nourrir leurs envies d'agir pour un monde de justice et de paix. Merci d'avoir répondu présente, Françoise, à cette invitation de RESF de Meurthe-et-Moselle. Et tout d'abord, si tu veux bien dire quelques mots sur toi pour qu'on fasse connaissance.
4: D'accord. Je m'appelle Françoise Richard. Je suis retraitée. Heureuse retraitée du CHU où j'avais toute la responsabilité du pôle gériatrique et soins palliatifs. Donc je suis en retraite depuis 2014, le temps passe. Mmh. Comme je suis une personne assez active, je vais m'engager, mais je ne sais pas. Et quelqu'un m'a invité à la soupe au beffroi de Saint-Sébastien le vendredi à midi. Donc je suis allée à la soupe le vendredi à midi, un mois après ma retraite, donc je n'ai pas pris beaucoup de repos.
3: Alors juste, je me permets de t'interrompre, là tu fais un saut d'emblée, donc tu es en train de dire qu'avant tu n'étais pas engagée dans des assos ou quoi que ce soit.
4: Pas du tout, parce que j'étais très engagée à l'hôpital et mes journées étaient bien remplies.
3: Alors j'allais te demander, justement, ton métier, c'est un peu un métier où on doit être engagé quelque part.
4: Bien sûr, moi je suis une soignante, ouais. Donc je prends soin des autres.
3: D'accord. Hein.
4: Donc j'étais effectivement cadre supérieur de santé au CHU. Je faisais du lien entre les cadres et la direction de l'hôpital et je travaillais avec le gériatre main dans la main, de façon à ce que les personnes âgées hospitalisées et les personnes en fin de vie soient humainement parlant bien pris en charge.
3: Est-ce que c'est le type de métier dont tu rêvais quand tu étais
4: tout
3: enfant?
4: Tout à fait.
3: C'est vrai?
4: Tout à fait.
3: Oh,
4: j'avais 6 ans lorsque mon père s'est tué dans un accident de voiture et la Saint-Nicolas avant, le Saint-Nicolas m'avait apporté toute la trousse du docteur, de l'infirmière et tout ça. Donc, sur les 5 enfants, nous sommes tous, sauf un, on est tous dans les soins.
3: D'accord. Voilà. Très bien. Et peut-être une dernière question sur ça. Comment tu vois la situation du milieu hospitalier aujourd'hui? Qu'est-ce que ça te fait penser?
4: Moi, le Covid a été une période où je me suis dit, heureusement que je suis en retraite. Ouais. J'ai été passionnée par mon métier jusqu'au bout. J'ai bossé, j'ai bien travaillé. Je suis fière de ce que j'ai fait et mis en route. C'était de plus en plus difficile. Mmh. Je revenais dans mon bureau, j'avais presque les larmes aux yeux parce que le directeur me disait je peux plus vous donner de personnel ou il faudrait presque que vous m'en rendiez quoi.
3: Et toi tu mesurais que le soin.
4: Moi j'avais les équipes qualité. Parce que j'étais bien sous le terrain, je les connaissais bien et je savais bien pertinemment que une personne âgée, ça marche lentement, que ça a besoin de soins. Une toilette, tu peux pas la faire en 10 minutes, etc. Donc, les 2 dernières années, ça a été quand même un peu difficile pour trouver du personnel. Les infirmières aussi, parce que quand je suis arrivée au CHU en 93, la gériatrie, c'était... On allait travailler en gériatrie parce qu'on était punis.
3: Alors, on en revient, effectivement. Donc, tu me disais tout à l'heure, t'es à la retraite. au bout d'un mois, quelqu'un te propose de venir participer à une distribution de soupe aux sans-abri, donc j'imagine.
4: Ouais, voilà, aux sans-domicile fixe, aux pauvres, tout ce que tu veux.
3: Et donc,
4: ça se passait au beffroi de Saint-Sébastien,
3: d'accord,
4: le vendredi. Et là, pourtant, je suis une soignante, mais j'ai eu quelques appréhensions, parce que y avait une odeur très particulière, des gens qui n'étaient pas de la rue, etc. Et il y avait une famille migrante. Une famille migrante avec un enfant dans le berceau. Il y avait quatre gosses comme ça parmi tous ces sans-domicile fixe. Et les parents ne parlaient pas un mot de français. Voilà. Ça a été ma première rencontre avec des migrants.
3: D'accord. Hein,
4: et je ne les ai jamais quittés. Je me suis un peu engagée à suivre
3: cette famille en particulier.
4: Et puis, malgré mes appréhensions et malgré... j'ai poursuivi tout le vendredi, j'allais à la soupe. Mmh. Et un jour est arrivé un jeune qui avait 30 ans à peu près, avec sa sœur, parlait anglais uniquement, il avait faim. Donc les dames qui accueillaient dans l'église Saint-Sébastien ont dit « il y a une soupe là-bas, vous pouvez y aller, etc. » Donc des jeunes Irakiens qui ont fui la guerre, qui sont passés par le Danemark, et ils étaient à la rue. Ça faisait 3-4 jours qu'ils dormaient sur les bancs à la gare. Et on leur a trouvé rapidement une famille pour les loger quelques jours. Et cette famille-là, au bout de quelques jours, m'a appelé en me disant « il faudrait que tu viennes parce que ils veulent pas rester, ils ont peur de nous déranger, etc. Mmh. » Et donc, mon bon cœur a fait que j'ai dit à Zaïd... J'ai essayé de m'exprimer en anglais le mieux possible et lui dire « viens chez moi quelques nuits hein. ». Et puis sa sœur, elle était au 115. Bon, je ne pouvais pas en prendre, je n'étais pas ici. Je ne pouvais pas en prendre deux. Donc j'ai pris Zaïd pour quelques nuits. En fait, il est resté un an.
3: D'accord.
4: Alors quand il est parti, j'ai senti un petit vide. Quand même. Voilà. Alors aujourd'hui, d'abord, il va bien. Il est bien sûr régularisé. Il est marié. Il a un enfant. Et il fait partie de la famille. C'est vraiment... c'est super chouette. C'est des expériences extraordinaires. Voilà.
3: Et la première famille là, dont tu as parlé, tu dis tu as gardé des liens aussi.
4: Voilà.
3: C'était de quelle origine ?
4: Albanais.
3: Ok.
4: Albanais. Bon, voilà. J'ai suivi les mouflés parce que... Voilà, je trouvais
3: ça te tenait
4: que
3: à cœur,
4: ça me tenait à cœur.
3: Et alors là, ils sont régularisés, tu sais.
4: Ils sont régularisés, d'accord, bien sûr. J'ai pris ici également Björdi, qui m'a demandé d'être sa marraine lorsqu'il a été baptisé il y a 6 ans. Je l'ai pris ici. Il voulait être dentiste, donc j'ai dit il faut que tu travailles. Hein. Donc il est 6e à la 3e, je l'ai pris, puis en 3e, l'adolescence a été un petit peu plus difficile. Mmh. Ce petit gamin, il a rien foutu. Donc, moi, je voulais qu'il redouble sa 3e, mais les parents pensaient que je faisais un peu trop travailler, quoi. Mmh. Donc, donc aujourd'hui, il est au compagnon du devoir. Okay. Donc,
3: pour être dentiste alors.
4: Pas pour être dentiste.
3: Il se prépare à quel métier ?
4: Couvreur.
3: Ok.
4: C'est dur, hein ?
3: Ouais.
4: C'est
3: ouais.
4: dur. Il n'aime pas trop qu'on en cause parce qu'il me dit je regrette un peu de ne pas avoir suivi tes conseils. Mais j'ai dit voilà. Mmh. Donc, Björdi était chez moi jusqu'il y a un an.
3: D'accord.
4: Et lorsqu'il est parti, il m'a dit « maintenant, il y a mon petit frère. Tu peux prendre mon petit frère. » Alors, je me suis occupée du petit frère, mais petit frère, j'ai des petits soucis, disons. Donc, voilà.
3: D'accord. Comment il s'appelle, le petit frère ?
4: René.
3: Ah, René.
4: Voilà. C'est le nom du docteur qui l'a accouché.
3: Ah oui.
4: La maman, qui a accouché la maman, parce que d'accord. la maman, elle ne savait pas quel nom lui donner.
3: D'accord.
4: Donc elle a accouché en arrivant en France. Mmh. Et voilà.
3: Et elle l'a appelé René.
4: Elle l'a appelé René.
3: Ok. D'accord. Donc, t'es passé d'aller distribuer la soupe une fois par semaine à héberger des gens que tu ne connaissais pas trop au début.
4: Zaïd, je ne connaissais pas du tout. Je le vois encore assis dans la cuisine en train de pleurer. Ça m'en... C'est des souvenirs qui me restent parce que j'étais un peu émue quand même de prendre contact. On parle de la guerre hein, aujourd'hui, mais quand on a à côté de soi quelqu'un qui l'a vécu, qui m'a montré ses cicatrices, parce qu'il a reçu une bombe sur la jambe, etc., c'est différent. Voilà.
3: C'était tout neuf, quoi. C'était pas une histoire d'il y a 40 ans. Ok. Et alors, de passer le pas comme ça, d'héberger quelqu'un, j'imagine que tu as eu des appréhensions au départ, enfin, pour qui que ce soit, d'héberger quelqu'un qu'on ne connaît pas. Est-ce que tu as eu des craintes?
4: J'ai pris un peu de risques. J'étais consciente, mais je me suis rapidement aperçue que... Voilà, qu'il fallait faire confiance et puis que c'était très rapidement, je lui ai donné la clé de l'appartement et puis voilà quoi. Et la clé de l'appartement, c'est la confiance hein, qui s'installe, hein, je dis toujours, hein, parce que... Donc, non, et puis je le regrette vraiment pas parce que... Et ce que je regrette pas du tout non plus, c'est... C'est de faire comprendre à mon entourage que tant qu'on n'a pas rencontré un migrant avec son histoire, avec les jugements que l'on peut poser, c'est pas très dans ma famille même hein, je me souviens puisqu'il est arrivé à la Saint-Nicolas et qu'à Noël il était là et qu'on a fêté Noël en famille, moi j'ai dit moi j'ai quelqu'un et je sais pertinemment qu'il y avait dans ma famille des gens un petit peu a priori quoi hein, et qui est un peu réticent et un peu et qui après m'a dit c'est génial quoi d'avoir rencontré ce type d'homme, ce type de migrant, ce type, ça a créé des liens autres aussi avec ma famille et puis j'étais assez ravie de les faire un peu changer de peut-être pas de bord mais bon voilà qu'ils aient un autre regard sur l'homme qui ou la femme qui a quitté son pays et pas pour rien. Zaïd, il travaillait dans une banque, il avait une bonne situation. Aujourd'hui, il est plaquiste. Il a refait une formation. C'est dur, sa sœur était avocate en Irak. Aujourd'hui, elle est auxiliaire de puriculture.
3: Et tu as évoqué là pour certains, donc si je comprends bien, quasiment tous ont maintenant des papiers. Est-ce que tu as eu l'occasion de les accompagner aussi dans ces démarches administratives pour essayer d'obtenir les papiers? Et comment c'était alors ce parcours? C'est fluide,
4: c'est l'administration? C'est un parcours de combattant.
3: Ou au contraire,
4: c'est un parcours de combattant. Hein, pour avoir l'AME, la Sécurité sociale, pour avoir la préfecture, n'en parlons pas, puisque de toute façon, tout ce qui est ordinateur et tout ça, donc on passe beaucoup de temps à faire un dossier sur l'ordinateur. C'est un parcours... extrêmement difficile pour eux, hein. Il faut reconnaître. Hein. Et il faut. Moi, je dis toujours, derrière une personne qui arrive, un migrant, il faudrait presque une personne, quoi.
3: Oui.
4: Hein, une personne. Moi, ça m'affecte de voir que ce sont des enfants, parce que bon, je côtoie beaucoup de migrants quand même, ce sont des enfants. Toi aussi, je pense que tu dois t'apercevoir que ce sont les enfants qui emmènent leur maman chez le docteur pour être l'interprète, qui emmènent dans l'administration et tout ça. Les enfants, on leur prend un petit peu leur jeunesse. Ils mûrissent avant l'âge. Bon, voilà, ils sont souvent comme dans des situations d'adultes, alors qu'ils ont 14 ans. Ouais. Hein, c'est...
3: Ok. Et dans ton engagement, là, comme ça, ton accompagnement de personnes, est-ce que, j'imagine que tu n'es pas toute seule, tu t'appuies sur des associations, tu fais partie d'associations qui participent à ces accompagnements?
4: Oui. Alors, là, c'est sûr que c'est par rapport à cette famille. Bon, l'association les a beaucoup aidés, on les a logés.
3: C'était quelle association?
4: La Belle Porte à Nancy. D'accord. Hein. Donc, on les a logés, on les a aidés à se nourrir, à chercher du travail, etc., etc. Hein. Bon, pour nos amis irakiens, idem. Hein. Bon, à partir du moment où ils ont eu leurs papiers, bon, bah, c'était une deuxième étape qui est tout aussi difficile, hein, parce qu'il faut trouver du travail, ouais. Il faut, on voit bien avec tout ce que je connais, les familles, c'est de nouveau un départ compliqué, parce qu'ils ne se rendent pas compte qu'il faut assurer un appartement, qu'il faut payer l'électricité, qu'il faut payer l'eau, qu'il faut... Ils ont été assistés, entre guillemets. Hein. Or, je ne regrette pas, hein, on ne regrette pas. Mais voilà, je pense
3: quand
4: que...
3: Quand on franchit le pas de l'autonomie, il y a encore des difficultés.
4: Ils ont besoin, là aussi, d'être aidés. Hein. Et puis de choisir... oui, de une famille m'appelait il y a quelques jours en me disant pour une assurance pour l'appartement, comment on s'y prend? Ah, magie, tu fais le tour des assurances, puis tu vois un peu
3: ce
4: qu'ils te proposent, le coût, enfin, etc. Et ne prends pas le premier. Tu vas te renseigner, on te donne un prix, bah, t'as une idée du prix. Tu vas avoir un deuxième. Et puis, bon, voilà. Donc, c'est toute une éducation. Bah, écoute, la Belle Porte, c'est une association diocésaine.
3: Ouais.
4: Qui a été créée en 2013 par Monseigneur Papin, qui était évêque à ce moment-là. Et pour que cette association puisse avoir le souci des plus démunis. C'est d'ailleurs pourquoi la soupe, c'était déjà la Belle Porte, la soupe. Hein, et c'était la première activité de la Belle Porte. Hein. À partir de là, ben, il y a eu cette famille migrante qui est arrivée, bon, on l'a accompagnée, et puis au bout de 2 ans, elle a été refoulée, donc il a fallu trouver un logement, et puis après, bon, ben, loger les gens, c'est bien, mais il faut leur donner à manger, donc il y a une distribution alimentaire, les enfants, ils vont à l'école, mais peut-être qu'il faut aussi les aider, les dossiers administratifs, ils demandent d'AME, les colonies de vacances, tout ce qu'on peut imaginer, il faut les aider. D'accord. Donc, la Belle Porte, depuis 2013-2014, elle a une douzaine de familles logées, hein, par la Belle Porte, douzaine de familles. Elle a une distribution alimentaire tous les 15 jours. Il a un accueil le lundi, le mercredi et le vendredi à la Belle Porte pour ceux qui ont envie d'aller goûter, jouer, parler. Bon, voilà. Il y a le samedi matin et le mercredi après-midi, il y a une instite en retraite qui prend des enfants pour un peu le suivi scolaire. Mmh. Et puis après, on essaye avec tout ça, on essaye un peu de répondre. Et pendant... presque 10 ans, je suis partie une semaine en vacances dans les Vosges avec toutes les personnes qu'on logeait.
3: Enfin, tu as hébergé chez toi, tu dois donner beaucoup de temps. Est-ce que tu t'es déjà posé des limites à ton engagement? Est-ce que tu t'es déjà dit ça, je ferai pas?
4: Ben, j'ai un peu de mal de mettre des limites parce que j'ai d'autres engagements par ailleurs. Ouais. Hein. Donc, ne serait-ce que le téléphone. Hein. L'association La Belle Porte, c'est le téléphone, c'est le mien. Hein.
3: D'accord.
4: Donc tout arrive là et c'est très difficile. Pour moi, c'est plus difficile parce que bon, on voit bien quand même que l'accueil du migrant, d'une façon générale en France, elle est de plus en plus difficile.
3: Ok.
4: Voilà. Donc, bah, en ce moment, j'ai ce jeune.
3: Un autre jeune homme.
4: Donc, par contre, avec l'appui de. Du conseil départemental.
3: D'accord.
4: Hein, voilà, c'est.
3: Jeune homme qui est scolarisé.
4: Il est scolarisé, il est, on va dire qu'il est brillant au niveau de ses études.
3: Il est en
4: BTS au lycée Le Ritz, en première année. Alors. Un futur ingénieur. Mais quand il est arrivé, il n'avait pas 14 ans chez moi. Je lui dis : mais quel est ton projet ? Eh bien, moi, je veux être ingénieur électrique. Donc, bah, je dis, voilà,
3: il n'y a plus qu'à bosser.
4: Il n'y a plus qu'à bosser. Et petit à petit, il fait son bout de chemin et il y arrive.
3: C'est bon, tu veux ajouter un mot, Françoise ?
4: Non, je peux conclure en disant que c'est une immense richesse de s'engager. Je regrette strictement rien. Et bon, voilà, c'est une ouverture. Presque sur le monde, parfois, hein, parce que comme l'Irak, l'Albanie, etc. Donc, non, c'est.
3: D'accord.
4: C'est riche.
3: Ok. Ben, on va conclure sur ces mots-là, alors. Merci, Françoise. Donc, c'était un échange riche aussi. Alors, La Belle Porte, si les auditeurs et auditrices veulent en savoir plus, il y a un site ou une page Facebook ou pas ? Non ?
4: Ouais,
3: de La Belle Porte,
4: il y a une page Facebook une que page j'essaye Facebook. Que j'essaye de mettre à jour,
3: d'actualiser.
4: Voilà.
3: Ok, donc si vous voulez en savoir plus, vous allez sur Facebook, vous tapez La Belle Porte, j'imagine que vous trouverez Nancy et tout ça. Merci, alors au plaisir de te revoir et merci aux auditeurs, et à bientôt.

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1: 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Lors d'une permanence de la LDH il y a quelques semaines, une mère de famille, dont les enfants vont à l'école à Nancy depuis la maternelle, et qui s'était vue délivrer une OQTF, obligation de quitter le territoire français, après 8 ans de présence en France, a dit à propos de la préfète: cette dame est méchante. Et on parle du gouvernement, ils sont méchants avec nous. Mais pourquoi? On ne leur a rien fait. Souvenons-nous de ce qu'avait déclaré l'ancien ministre de l'Intérieur, Gérald Darmanin, lors de la préparation de la loi sur l'immigration, le 2 novembre 2022. Je cite, ouvrez les guillemets. Nous devons désormais être gentils avec les gentils. Les étrangers qui veulent travailler en France, respecter nos règles, parler notre langue, être amoureux de notre drapeau et être méchants avec les méchants, c'est-à-dire ne pas accepter que quelqu'un qui ne veut pas s'intégrer, qui ne respecte pas nos règles, qui commet des actes de délinquance, ne doit pas rester sur le sol national. Et il ajoutait, ouvrez les guillemets, moi je ne fais pas de lien entre immigration et délinquance. Bon, désolé, je ne sais pas imiter sa voix, hein, mais je vous le ferai à ma place. Pourtant, le ministre de l'Intérieur actuel, Bruno Retailleau, et ses représentants dans les départements, les préfets, ont fait ce lien, puisque par leur décision inique, sous le sceau du pouvoir discrétionnaire, ils ont l'air de considérer que tous les étrangers sans exception sont des délinquants. Ces décisions sont totalement absurdes, irresponsables, populistes, inhumaines, et surtout délétère, là je n'hésite pas. On assiste depuis quelques mois à un délire de procédures pernicieuses prises à l'encontre des personnes étrangères. Procédures toutes plus catastrophiques les unes que les autres, les plongeant dans des souffrances sans nom. Je cite en vrac. Une avalanche de QTF, puisque les refus de titre de séjour en admission exceptionnelle pour motif de travail et de vie privée et familiale, sont systématiquement accompagnés d'OQTF. C'est ce qu'a demandé le ministre de l'Intérieur. Ces OQTF sont délivrés sans étude correcte des dossiers, à des jeunes qui travaillent après un parcours exemplaire de formation et d'insertion professionnelle de plusieurs années, à des personnes âgées présentes en France depuis plusieurs années, à des personnes qui travaillent régulièrement et qui déclarent leurs impôts et qui parfois souvent en payent, à des pères et des mères de famille dont les enfants suivent leur scolarité et qui ne parlent parfois même pas la langue natale des parents, à des mères seules avec un bébé ou plusieurs bébés, à des personnes handicapées ou malades qui ne peuvent pas être prises en charge dans le pays qu'elles ou ils ont fui. La liste est longue. On assiste aussi à une avalanche d'expulsions des hébergements, avec des personnes vulnérables qui se retrouvent à la rue, accompagnées parfois de chantage. Car il y a refus systématique d'hébergement d'urgence pour les sans-papiers, le 115 ayant des consignes très strictes de la part de la préfecture. Ces refus sont en lien avec une perte fortement probable de 140 places d'hébergement d'urgence sur le territoire nancéen. Ce scénario catastrophique, pourtant connu des services de l'État, n'a pas été anticipé. Et tout est fait pour que cette situation reste en l'état. Ajoutons à cela l'hypocrisie de la publication d'une liste des métiers en tension qui donne une bonne conscience au gouvernement et qui nous fait croire que sa politique migratoire est empreinte d'humanité. Tout cela intervient dans un climat néfaste, où l'état de droit est de plus en plus remis en question, où les valeurs humaines et républicaines ne sont plus respectées, y compris au plus haut niveau du gouvernement. Les étrangers qui vivent dans notre pays et qui souhaitent simplement qu'on les considère comme des êtres humains à part entière en font les frais tous les jours. Ces mesures n'apportent que de la souffrance inutile, rien de plus. C'est désolant. Aussi, nous devons toutes et tous crier haut et fort. Ça suffit.
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2: Françoise avait donc choisi Le Printemps de Vivaldi, que vous aurez reconnu dans une version un peu plus courte que d'ordinaire.
3: Exact. Alors, tu nous as parlé d'actualité dense pour le mois de juin. Tu veux nous en dire un peu plus, Fran, là ou...
2: Alors oui,
3: Journée mondiale des réfugiés, 40 ans de déclic, voilà. Qu'est-ce qu'on fait d'extraordinaire pour cette fois-ci?
2: Alors on vous donne rendez-vous pour une émission particulière avec plein d'invités, une émission qui aura lieu le 20 juin au plateau de Haye, dans une halle ouverte qui s'appelle la halle de la rue Jean Millet. Vous vous rendrez là-bas, donc.
3: M-I-H-E.
2: Voilà. Et à cette occasion, nous aurons des interviews de membres de la LDH, SOS Méditerranée, du MRAP, de Amnesty International, Un Toit pour les Migrants, bien évidemment, le SAF, Syndicat des Avocats de France, avec comme invité exceptionnel Grâce Favrel. Donc Grâce Favrel, avocate, qui vient de publier un ouvrage qui s'appelle « Malgré nous ». Alors « Malgré nous », je vous en parle deux secondes, c'est un roman choral porté par 11 portraits. Alors en quoi ça nous intéresse directement? Ce sont 11 destins qui croisent celui d'Alassane, et qui donnent chair à la migration contemporaine par leurs témoignages. Donc 11 portraits. Voilà, voilà.
3: Et entre tous ces invités, Grâce Favrel et les autres, on aura de la musique en direct, live, avec des slammers, des guitaristes, une chanteuse. Et avant, on aura une fanfare, une batucada, et après aussi, bref, ça va être la fête. C'est entre 11h et 13h, l'émission en direct en public, mais avant 11h, il y aura de l'animation, de la musique et tout, et après 13h, on vient avec son repas sorti du sac, on partage ce moment sympa en musique.
2: Un repas
3: toujours
2: partagé. Et on a oublié de dire aussi qu'on y a volonté que cette émission soit interactive et qu'il y ait des petits jeux pendant l'émission, des petites questions sur le vocabulaire tout autour de la migration, de l'exil, de tous ces termes qui sont parfois un peu obscurs et de ces notions. On aura comme invité Maître Capello, ressuscité de ses cendres, qui va venir nous donner le vrai sens de certains mots qui sont très galvaudés, controversés, déformés. Donc, et ce sera un jeu avec le public. Donc ça, on va essayer de rendre cette émission vivante, voilà, et joyeuse.
3: Donc viendez, on a déjà invité tout le monde et on a même commandé le soleil et l'ombre aussi s'il tapait trop fort. Donc soyez au rendez-vous à nos côtés le 20 juin sur le plateau de Haye, en face de, ça se trouve juste en face de l'église des, je sais plus quoi, une église. L'église de la Vierge des Pauvres, effectivement, sur le plateau
2: Merci
3: de Haye. Merci Franck.
2: Et on aura également comme invité Aïssat, donc qui est une chanteuse qu'on apprécie énormément, qui répond toujours à nos appels et qui va mettre une ambiance d'enfer.
3: Je crois qu'on a tout dit. Je pense qu'on peut laisser nos auditeurs et auditrices tranquilles pour ce mois-ci.
2: On compte sur vous le 20 juin, vraiment.
3: Allez,
2: ça va être chouette.
3: Ciao.
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0: peut faire en terre de Lorraine?
1: Eh bien, tu vas le savoir tout de suite dans l'agenda.
0: Et donc, évidemment, donc, vous pouvez aller au fort du Vieux Canton à Villers-Saint-Étienne, mais vous avez aussi le fort de Villers-Sac que vous pouvez visiter les samedis et les dimanches. Vous avez également la mine de fer de Neuve-Maisons par l'association APCI que vous pouvez visiter aussi ce samedi à partir de 15h. Rendez-vous sur le carreau de la mine de Neuve-Maisons. Sinon, vous avez aussi une brocante qui vous est proposée. C'est ce dimanche à Puligny de 6h à 17h par Famille Rurale. Autre animation pour le dimanche, il y a aussi l'ensemble vocal pause musicale à Bénoulet-Toul en l'église Saint-Médard. Et c'est organisé par la mairie, un programme proposé par l'amicale Escapade 55. Autre chose que vous pouvez faire, c'est une randonnée marche gourmande des Côtes de Toul qui vous est proposée à Lucet par Randonnée Touloise. Vous pouvez les appeler pour voir s'il reste encore de la place ou s'il y a des désistements, car c'est ça fait déjà un moment que c'est programmé. C'est 34€ le prix plein tarif et ce sera la troisième édition pour visiter les vignes et les forêts avec des spécialités culinaires et viticoles. Et puis sinon pour le samedi, vous avez également aussi une animation autour des jeux de société proposée par Gondreville et Ludique à Gondreville de 14h à 23h55 pour faire le plein de jeux de société. Et il y a aussi la fête de la Madeleine qui est proposée à Écrouves par l'association La Madeleine avec des activités de l'association, que ce soit du yoga, de la danse, de la rando ou encore de la gym. Voilà, départ d'une course d'orientation aussi à 14h30. Et voilà pour l'agenda du week-end.
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1: Bonjour, je suis Madame Aubriot de l'association des Razzias de Paoui. Je vous appelle car la MJC des Razzias de Paoui organise avec le soutien de la région Grand Est une soirée concert pop rock qui aura lieu le samedi 13 juin à partir de 19h dans le magnifique village de Gézoncourt qui se situe au cœur de la petite Suisse lorraine. Et donc au programme, nous accueillons le groupe Explicit Lyrics qui fait des reprises rock des années 70 à 2000 en première partie et le groupe Dana Point avec des reprises de Queen, à Maneskin en passant par Muse, CDC ou Bruno Mars en seconde partie. Je vous souhaite une belle journée ensoleillée. Merci, au revoir.

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0: bonjour et bienvenue dans ce nouveau numéro de Histoire locale, le 33e. Cette fois-ci, je vous emmène à Ménil-la-Tour pour une visite du village. Cette visite guidée est proposée par la communauté de communes Terre Touloise en partenariat avec la Maison du Tourisme Terre Touloise. Nous allons parler de maisons typiquement lorraines, du château de Ménil-la-Tour, de l'église et de bien d'autres parties de l'histoire du village. Une quinzaine de personnes attendent le début de la visite devant la nouvelle mairie de Ménil-la-Tour. Chut! La visite commence, je laisse la parole à notre guide.
1: On va pouvoir y aller, on va passer Logan. Donc je ne suis pas forcément loin de très loin, parce que je suis originaire de Sanzay, donc de pas très très loin. Maintenant je suis à Vitlanier, mais j'ai fait mon scolarité à Ménil-la-Tour, avec Monsieur Proslo.
2: Ah oui.
1: Il y a quelques années de ça maintenant. Voilà, il y avait aussi Madame Pic.
3: Ah oui.
1: Voilà. Donc là on est dans la semaine du développement durable, sur la thématique de l'agriculture. Et aujourd'hui, on a décidé de vous présenter un village lorrain pour un peu expliquer comment se compose et comment s'est construit un village lorrain. Donc, je me suis intéressé à Ménil-la-Tour parce que c'est un village, en tout cas moi, avec l'Office du Tourisme, depuis que j'y suis, donc depuis 10 ans, que je n'ai pas encore eu l'occasion de faire visiter. Donc, je vais profiter de ça pour le faire visiter. Le but étant de montrer un petit peu comment le village était il y a un peu plus d'un siècle, comment il est aujourd'hui, et de comprendre un petit peu ce que c'est que le village rue, ce que sont les usoirs, comment se compose une maison lorraine. On évoquera aussi quelques autres éléments sur la plaine de la Loire, un petit peu tout ça. On n'est pas sur une visite qui a vocation à être extrêmement longue, hein. On va être sur trois quarts d'heure à peu près, même si je sais que je parle beaucoup, donc peut-être que ça durera un peu plus longtemps. On remontera quand même jusqu'à l'ancienne mairie, puisqu'on pourra parler donc de tout ce qui est lavoir, mairie-école, l'église, l'ancien château, on évoquera un petit peu tous ces éléments. Donc on va commencer ici, parce qu'on a l'occasion d'avoir quand même encore quelques belles bâtisses là-bas. On a une qui est en face, on en verra une autre. Pour un petit peu comprendre, parce que la particularité, si vous voulez, de la maison lorraine, c'est que quand vous l'observez, on peut en déduire un petit peu le métier que faisait à l'époque la personne. Voilà. Par exemple, ici on est dans un village lorrain plutôt de plaine. Si on le compare avec par exemple les villages plutôt viticoles, sur Lucet et Brûlé, enfin plutôt Brûlé notamment, vous remarquez dans les maisons lorraines, il n'y a pas de cave voûtée. Voilà. Parce qu'effectivement ici, on n'avait donc pas le vignoble, on était plutôt sur de la culture céréalière, de l'élevage ou du légume. Donc pas la nécessité d'avoir de cave, comme par exemple c'est le cas de Brûlé. Lucet, c'est viticole, il n'y a pas de cave, mais ça c'est pour une autre raison. C'est parce que le vin qui était produit à Lucet allait dans les caves de l'hôtel de ville à Toula.
4: Voilà, c'est ça.
1: Voilà, c'est la particularité, la différence qu'il y a entre Brûlé et Lucet. Donc on va partir de ça, et on va commencer tout simplement déjà pour parler de toponymie. Alors toponymie c'est quoi? C'est l'explication des noms. Et Ménil-la-Tour, comme ça, instinctivement, à votre avis, ça viendrait de quoi?
5: Il y avait une tour.
1: Il y avait une tour, voilà. Le château, effectivement, la tour. Et Ménil. Savoir si les gens tombent dans le piège.
5: Le blé?
1: Non, c'est pas le blé. Parce que généralement, pour beaucoup de personnes, ça fait penser au moulin.
5: Oui.
1: Généralement.
5: Oui.
1: Alors ici, non, c'est pas le moulin. C'est que Ménil, ça vient de Mancium, qui signifierait en fait un domaine agricole. À l'époque, notamment romaine médiévale. Donc en fait, finalement, Ménil-la-Tour, ça signifie quoi? C'est le domaine agricole de la tour. Quand on sait qu'il y a un château avec une tour et qu'on est donc sur un ancien domaine agricole, ça paraît plutôt logique. Il faut savoir qu'une très grosse partie des villages qu'on a dans le secteur, en Touloise de manière générale, sont soit d'origine gallo-romaine. Ça, généralement, on s'en rend compte. Vous prenez le secteur, il y a beaucoup de villages qui finissent par EY. Mmh. Ça, c'est typique du secteur. Sanzay, Brûlé, Lagné, Lucet, Panier, Villers, Crépet, tout ça. Voilà. Quand vous avez ça, on est sur un village qui va être d'origine plutôt gallo-romaine. Donc, c'est-à-dire qu'on avait une domus agricole qui appartenait à un propriétaire. Et par la suite, l'évolution a fait que ce domaine est devenu un mot, un village. Et donc, ça vient de là. Et sinon, bah, généralement, on est là ici sur une époque plutôt médiévale, avec donc Ménil-la-Tour. On va aussi retrouver des fois des termes comme Lanneuville. Mais c'est aussi l'ancien nom des caves Sanzay, la Neuve-Ville. Ça, on est donc sur des villages qui sont anciens, mais qui peuvent avoir une fondation médiévale par un seigneur. Et donc là, on avait le terme de la Neuve-Ville. Généralement, on y mettait quelques avantages fiscaux pour inciter les gens à venir habiter ces nouveaux villages. C'était le cas à Sanzay, la Neuve-Ville d'Ayerfougue. Donc là, c'est un petit peu de toponymie, un petit peu pour se rendre compte que la plupart de nos villages sont anciens pour une raison qui est très simple, la présence de la forêt Larenne et la présence de l'eau. Les deux principales ressources pour le développement, à l'époque, on va dire, du néolithique. Donc le néolithique, c'est environ 10 000 ans. C'est l'époque où l'homme va abandonner sa condition de chasseur-cueilleur, si on simplifie la chose. Il va donc se sédentariser. Il va donc venir habiter les secteurs où il y avait à la fois la présence d'eau ou de sources, ici alternant, et la présence de bois, qui était la principale ressource. Si vous prenez le Toulois, les deux zones où il y a des habitations les plus anciennes, c'est autour de la forêt Larenne et les côtes de Toul, ou alors c'est le long de la Moselle. Vous allez demain venir au musée de Toul, quand les travaux sont finis, pas tout de suite, vous aurez l'occasion de vous rendre compte que toutes les découvertes gallo-romaines préhistoriques sont du secteur de la Forêt-la-Reine, notamment beaucoup au Royaumé. On a retrouvé des villas gallo-romaines, avec notamment des mosaïques. Du côté du secteur médiéval de Tours-en-Seine, on a retrouvé des villas gallo-romaines avec ce qu'on appelle les hypocaustes. Donc c'est le système de chauffage au sol. Vous avez le chauffage au sol à l'époque. C'était moderne. Donc on retrouve tout ça. Et l'autre partie, ça va être le secteur de Vielle-Saint-Étienne-Gondreville. Voilà. Donc on est sur le secteur du Toulois où il y a eu les plus anciennes traces de la population humaine. Par un petit peu tout ça. Et là, on va donc attaquer vraiment le village lorrain. Le village lorrain, est-ce que vous savez comment est-ce qu'on l'appelle ? Le village typique. Le village rue, exactement. Le village rue.
3: Il y en a qui ont révisé.
1: Non, le village lorrain, traditionnellement, ce qu'on appelle le village rue. Dans 80% des cas, on va avoir un village rue. Le reste des cas, c'est ce qu'on appelle, alors, c'est pas très glamour, mais c'est un village ta. Dans le secteur, vous avez Bouc, par exemple, c'est un village ta. Vous allez avoir le vieux Gondreville. Ouais. Vous allez avoir l'Anneville-Ayerfougue. Voilà. Ces villages-là, ils sont beaucoup plus anarchiques dans leur façon d'être construits, parce que généralement, ils se sont construits autour d'un monument. Gondreville, Bouc, par exemple, c'est un château. Ou alors, c'est la topographie. Vous prenez Bouc, vous avez non seulement le château, et en plus, vous êtes à flanc de coteau. Donc là, étaler un village 13 ans longueur, c'est compliqué, donc on va plutôt être sur quelque chose d'un peu plus anarchique, avec des ruelles beaucoup plus étroites. Et si vous pensez ces villages, l'Anneville, Bouc, le vieux Gondreville, vous remarquez que les usoirs sont quasiment inexistants ou très peu larges. Si vous comparez avec la partie là, vous voyez que les usoirs sont extrêmement larges. C'est l'une des particularités. L'autre particularité, si on observe la partie là, après on remontera vers là-bas, c'est quelque chose qu'on s'en rend pas forcément compte, c'est les maisons mitoyennes. La mitoyenneté des maisons, c'est typique du village lorrain. Si vous prenez les nouveaux secteurs, comme les nouveaux lotissements, généralement les maisons ne sont plus mitoyennes. Voilà. Dans le village lorrain, il y a la mitoyenneté des maisons. Généralement aussi, quand vous prenez les alignements des façades, c'est parfaitement aligné. Il y a quelques légers décrochages, mais généralement, vous mettez comme ça, vous observez, c'est bien aligné. Et vous avez les toitures qui sont généralement ce qu'on appelle à faible pan. Elles ne sont pas très pointues. Alors j'ai oublié d'en prendre une, mais il doit y en avoir en face. Vous pouvez observer la toiture, justement, les tuiles. Vous savez ce qu'on appelle les tiges de bottes. Petite question, les tiges de bottes, comment on les faisait comment pour lui donner cette forme ? Savoir si vous tombez dans le piège.
3: Ben c'est... Non, c'est pas vrai.
1: Eh ben c'est parfait. Eh ben pas du tout. Ça, c'est une idée reçue. Alors, quand vous allez, alors ça pareil, il faudra avoir l'occasion. Ça, vous pourrez le faire avec la maison du tourisme. Visiter la maison de la polyculture à Lucet. Voilà. Et donc, justement, ils ont fait un endroit avec toutes les tuiles du secteur. Et ils montrent justement les patrons en bois sur lesquels on veut donc poser la terre cuite, pour justement donner cette forme assez particulière. C'est vrai qu'il y a cité des reçus, qu'on utilisait les jambes des femmes, justement, pour donner cette forme. C'est pas le cas. C'est plus érotique. Mais effectivement, ce n'est pas le cas. Alors, ceci étant dit, c'est une particularité qu'on retrouve que dans ce secteur de France. Sinon, parce qu'en fait, c'est tuiles, on peut appeler aussi également tuiles romaines, c'est un héritage, justement, de l'époque romaine. Ce genre de tuiles, on les retrouve que dans la Méditerranée. Et là, il y a un petit îlot en Lorraine, Meuse, Meurthe-et-Moselle, Moselle, où on retrouve ces tuiles typiques donc des tuiles romaines. Toujours encore, hein, je vous invite une fois de plus à vos musées de Toul, vous verrez que les tuiles romaines, vous avez ce qu'on appelle les tégulas, donc c'est des tuiles plates. Et pour faire la jonction, vous aviez ces tuiles, justement, comme celles bondées. Les toitures lorraines reprennent ces tuiles. Et quand vous observez les charpentes de ces maisons lorraines, vous verrez que c'est des charpentes qui sont assez costauds. Parce que sur certains endroits, il faut compter une cinquantaine de tuiles au mètre carré. Donc c'est des toitures de 200-300 mètres carrés, ça fait un poids assez important. Quand vous observez les poutres, ce sont des grosses poutres en chêne, qui sont généralement de sections assez importantes. Voilà, c'est expliqué par ce poids, parce qu'une tuile, ça doit faire à peu près un peu plus d'un kilo.
4: Bah Renaud, tu pourrais nous... Enfin, je sais pas si c'est possible, d'ouvrir, parce que c'est le propriétaire de...
1: Oh bah oui.
4: Parce que là, une grange, c'est vraiment typique.
1: Tu feras pas payer, j'espère. Non, bon, on peut aller voir, tant qu'à faire, si on a l'occasion d'aller voir une grange.
0: Une visite imprévue d'une grange ancienne, typiquement lorraine, s'improvise.
1: Le temps qu'il ouvre, hein. Et bah, c'est ce qu'on vous êtes face à une maison lorraine. La maison lorraine, elle va se subir par travée. C'est-à-dire que vous allez avoir une travée qui va être dédiée généralement à l'habitation humaine. La travée qui va être donc dédiée généralement à l'étable, à la grange. Avec cette particularité, ça va être déjà rentré dans une maison lorraine, vous prenez la porte d'entrée, généralement c'est un couloir oui. qui va donner une partie à droite généralement à l'habitat humain, une partie gauche à l'étable et généralement à partie des animaux. La maison Lorraine, elle a vocation à être utile, elle n'a pas vocation à être agréable, entre guillemets, à vivre. Elle doit être utile. C'est pour ça qu'on va avoir généralement, on va dire, une certaine proximité entre les animaux et l'humain. La partie habitation humaine, généralement, elle est plutôt sombre. Il n'y a qu'une seule pièce qui reçoit l'éclairage extérieur, c'est ce qu'on va appeler, c'est la fenêtre. Alors aujourd'hui, là, elles sont emmurées, hein. Il y a une partie emmurée. On en verra sur d'autres, c'est ce qu'on va généralement appeler la belle chambre. La belle chambre, comme c'était la seule qui était visible de l'extérieur, c'était la seule qui était parfaitement décorée. C'était pour montrer un signe ostentatoire de certaines richesses. Donc généralement, on allait avoir le plancher au sol, on allait avoir un petit peu tout ça. Ensuite, sur la partie arrière, on va avoir le foyer ouvert. Alors, foyer ouvert, hein, ça chauffe pas quand vous êtes à côté.
4: D'ailleurs, ils étaient à côté.
1: Voilà, d'ailleurs, ils étaient à côté. Et généralement, alors là, on en verra une qui est de l'autre côté, il y avait la flamande. Pareil, la flamande, ça a disparu. C'est quelque chose, généralement, la flamande, ça disparaît. Ouais, il y en a une, mais je crois que j'en ai vu une à Ménil vers là-bas, qui doit encore exister.
4: Oui, c'est chez la Simone.
1: Voilà. Une flamande. Donc ça, c'est un élément, généralement, ça disparaît, on y a mis un Vélux, mais la flamande, c'est le plus lumière qui permettait donc d'avoir. Ouais, je vous montrerai, il y a un petit... Ouais, c'est ça. La maison est très, très en longueur. Hein. Voilà. Donc vous avez cette partie-là, la partie orange, avec le couloir qui donne accès. À l'arrière, vous avez donc le jardin, ce qu'on appelle les mets, M-E-I-X, d'ailleurs... Royaumé vient directement de là, c'est petit jardin, les jardins du roi, puisque semble-t-il que les rois mérovingiens utilisaient Royaumé comme lieu pour aller chasser la forêt la reine. On aurait dit que Charlemagne serait venu, et la reine la plus connue, c'est la reine Bruno, qui aurait donné son nom à la forêt la reine. D'après la légende, elle se serait fait exécuter dans la forêt la reine. Alors, exécution fort sympathique, parce qu'on l'aurait attaché par les cheveux à un cheval. Voilà. Une petite claque sur le cheval. Bah peut-être, hein. Peut-être. Ça c'est pour la petite. Ça c'est pour la petite anecdote, hein, pour la forêt la reine. Donc les jardins, un peu plus loin, on retrouvait généralement les vergers qui faisaient une ceinture un peu verte autour du village. Et ensuite à côté, on avait vraiment les terrains agricoles. Dans la plaine de la Wèvre. Sachant que la plaine de la Wavre ou de la Wèvre, je ne sais pas vraiment comment on prononce, parce qu'il y a deux orthographes, c'est une plaine marécageuse. Pendant très longtemps, il était très compliqué pour l'humain de la maîtriser. Justement à cause de toute cette argile imperméable. Il fallait faire les drainages, un peu tout ça. C'est pour cette raison que vous avez autant d'étangs dans la forêt la Reine. L'occasion a été de venir assécher la plaine pour pouvoir développer l'agriculture sur cette partie. Avant ça, c'était compliqué. Notamment sur les côtés un peu plus écoteaux, on allait plutôt justement travailler le plateau, qui était beaucoup plus facile à travailler que la plaine. Donc tout le secteur de bouc, lucelle, lanier, on travaillait à l'origine, époque antique, même début médiéval, le plateau. Avec l'amélioration des outils à l'époque médiévale, vers le 11e siècle, on a pu, et l'assèchement par la création des étangs dans les forêts, on a donc pu venir s'emparer de la plaine et donc développer un petit peu tout ça. Et pareil, il faut aussi tordre le cou une idée reçue, quand vous observez notre paysage, on vous parle beaucoup des haies en ce moment, c'est de devoir en replanter. On n'est pas un territoire et un paysage qui avait des haies à l'origine.
6: Ah non.
1: Si on fait la comparaison avec par exemple le bocage, qui est connu justement pour toutes ces haies, ici on est ce qu'on appelle, alors c'est le terme anglais, ce qu'on appelle open field, donc c'est les champs ouverts, où on était plutôt sur vraiment, les champs ouverts, donc vraiment pas du tout de haies. Les haies sont arrivées que bien plus tard, et aujourd'hui c'est vrai qu'on a cette image de notre paysage avec beaucoup de haies, mais historiquement c'était pas le cas. Ça, il faut revenir dessus. Et avant les remembrements, on avait vraiment un cadastre qui ressemblait à rien, il faut être honnête. Hein. Si vous avez l'occasion d'avoir les vieux cadastres, ça ressemblait à rien. Hein. Des terrains enclavés dans des terrains qui étaient eux-mêmes enclavés, enfin, ça ressemblait à rien, d'où les remembrements. Ça servait à ça. Mais on avait un petit peu ces champs un petit peu en lamelles de parquet. Parce que comme à l'époque, on travaillait tout avec les chevaux, ça permettait généralement de limiter les manœuvres. Et on faisait généralement un aller-retour ou deux allers-retours et on travaillait comme ça. Et généralement, on adaptait aussi la taille à le travail qu'on pouvait faire, par exemple, sur une journée. Voilà. Les remembrements ont permis, avec la mécanisation, évidemment, quand vous avez un tracteur, avoir des parcelles qui font 10 mètres de large sur 500 mètres, ça sert à rien. Donc on va travailler un petit peu tout ça pour redonner une cohérence au cadastre et permettre, justement, le développement de l'agriculture, notamment post-Seconde Guerre mondiale. Ou pour les plus anciens, c'est souvent à partir des années 50, 60, 70, qu'on va avoir arrivé, par exemple, le maïs, un petit peu tout ça. Dans une volonté après-guerre de restructurer le cadastre et de reconstruire un pays, ce qui, une fois de plus, s'était retrouvé fortement endommagé. Je vous dis, je parle beaucoup, ça n'a pas duré trois quarts d'heure. On va rentrer dans...
7: Pardon, oui. Les portes de grange sont horizontales et souvent...
1: Oui, c'est plutôt... Oui, alors là, non, moi, là c'est très probablement...
7: Parce qu'il y en a plusieurs. Hein,
1: oui, il y en a plusieurs. Oui, alors ici, c'est très probablement parce que ça coûtait peut-être moins cher d'avoir du bois.
7: Ah ouais.
1: Parce que là, c'est une poutre en chêne qui fait le linteau. Proximité de la forêt, c'était sans doute beaucoup plus simple et moins coûteux d'acquérir du chêne pour faire justement ces portes. Et après, on a quelques exemples malgré tout en pierre, où là, le coût n'était pas du tout le même de construire en pierre de taille.
7: Ah, c'est pas chiant.
1: C'est là qu'on retrouve. On retrouve aussi un autre élément qui a tendance à disparaître. C'est cet élément-là.
8: T'as pas trop.
1: Merde. J'ai fissuré la maison. Cet élément-là, c'est ce qu'on appelle un chasse-roue. Voilà. Son objectif, c'était de chasser les roues. Donc à l'époque, il faut éviter encore avec les chevaux. Quand on rentrait dans les granges, vous comprenez les virages. Souvent, dans tous les virages, dans les villages, il y avait souvent, à l'angle de la rue, un chasseron en pierre. Comme ça, quand elle prenait le virage, eh ben, ça venait taper la... je pensais que les cieux qu'il devait y avoir. Ou la roue elle-même. Ça évitait d'endommager. Voilà. De temps en temps, dans des un peu plus modernes, on va avoir des fois des éléments un peu métalliques. Mais généralement, c'est ça. Alors, pourquoi je dis que ça devient rare? C'est que dans les restaurations, généralement, c'est des choses qui, des fois, partent un petit peu dans l'oubli. Mais ça fait partie intégrante du patrimoine, mine de rien. Donc, on peut qu'inciter les propriétaires, ou même les communes, dans la mesure du possible, de pouvoir conserver ce genre d'éléments qui représente. Et on va rentrer dans la belle grange avec l'œil de bœuf. Ou l'oculus, c'est son nom aussi, là, qui servait donc à aérer la grange. Et là, on va donc pouvoir boire une charpente typique. Voilà, c'est du bel ouvrage. D'ailleurs, on voit qu'il y a une petite croix de Lorraine qui est d'ailleurs sur la poutre. Je sais que, en tout cas, si je compare avec Lagnier, je sais que Lagnier, les Américains ont laissé beaucoup de peintures murales et de dessins sur les maisons. Donc, pourquoi pas? Les anciens propriétaires, peut-être? Ou peut-être. Comme les Américains étaient présents, c'est pas impossible qu'ils aient pu faire des marques. Alors, quand vous observez ces poutres, enfin cette charpente, les charpentes à l'époque, c'était tenon mortaise. Alors pour qu'une charpente, avant d'être faite comme ça, elle était généralement montée à blanc, dehors, pour vérifier. Et alors là, il faudrait vérifier si on peut encore les voir, là c'est un peu haut. Mais c'est que chaque poutre était marquée. Donc par exemple, sur un élément comme ça, on allait marquer les arbalétriers et tout ça, avec un numéro 1, 2, 3, etc., pour que chacun aille une place bien spécifique. Parce que pendant très longtemps, on était encore sur du travaux manuel. Ce qui fait que la façon dont on construisait ces charpentes, courant 19e, même 18e, c'était la même façon dont on a construit les charpentes, par exemple, de Notre-Dame, si on compare. C'est qu'entre le 12e siècle et même le 19e siècle, on construisait à peu près de la même façon. Donc c'était des marques, donc vous avez votre poutre. Vous aviez une marque d'un côté, et de l'autre côté, vous aviez ce qu'on appelait la contre-marque. Donc, par exemple, là, c'était 1. De l'autre côté, il y avait marqué 1, avec un petit, comme un petit bis à côté. C'est-à-dire que la poutre pouvait aller qu'à un seul endroit, parce qu'elle était travaillée manuellement. Donc, dans du chêne, en l'occurrence, vous voyez aussi pas que du chêne. D'ailleurs, généralement, le chêne, vous avez peut-être déjà entendu dire, vaut mieux le mettre de manière verticale que horizontale. Voilà. Pour ça, et surtout, c'est que le chêne, quand ça casse, ça prévient pas. C'est pour ça que dans les mines, généralement, le chêne est vertical et on utilise le résineux horizontal, parce que quand le résineux cède, entre guillemets, il est gentil, il prévient. Voilà. Ici, pourquoi c'est du résineux, puis pourquoi c'est du chêne? C'est ce qu'on trouve dans les forêts à proximité. On ne va pas s'embêter à aller chercher du bois beaucoup trop loin. Voilà. Pareil pour la pierre. Je ne sais pas d'où elle vient, mais on sait qu'il y a plusieurs carrières autour. Il y avait Avrinville, il y avait tout ça. C'est pas impossible que les pierres de ville, voilà, c'est pas impossible qu'elles viennent de pas très très loin. Le calcaire, c'est gélif, c'est pour ça qu'aujourd'hui, dans notre secteur, on a très peu de maisons où la pierre est apparente, parce que le crépire, la chaux, ça permet justement de la protéger de ce côté gélif de la pierre. Donc c'est très rare qu'on retrouve ça dans le secteur. Et vous voyez que, voilà, des charpentes comme ça, vous observez l'épaisseur des poutres, c'est des arbres complets, parce que ça, c'est autre chose qu'on a du mal à s'imaginer, c'est que les chênes, la façon dont on gérait la forêt il y a une centaine d'années, est très différente d'aujourd'hui. On avait beaucoup plus de chênes. c'était beaucoup plus long, mais aussi beaucoup plus petit, parce qu'on avait une densité dans les forêts beaucoup plus importante. C'est que pour faire un chêne, pour faire une poutre comme ça, on avait une chêne qui était comme ça, et à la main, on venait donc équarrir les parties lobées pour récupérer uniquement la partie intéressante, parce que ça, c'est la partie du bois mort. Une poutre comme ça, si on n'est pas dans un milieu humide, donc avec le développement de champignons, on sera tous dans la caisse, que ça sera toujours là. Sauf s'il y a une fuite. Et là, donc, on retrouve cette tige de botte. Donc là, on est vraiment sur une toiture qui est typique. Et ça encore, malheureusement, avec la restauration et les changements de toiture, la tige de botte est abandonnée par la tuile mécanique. Tout un tas de raisons, hein, de simplicité. Voilà. Mais c'est pour ça qu'il est aussi important, dans la mesure du possible, quand c'est faisable, d'arriver à conserver un petit peu tout ça. Parce que le jour où peut-être tout ça disparaît, c'est l'identité même de nos villages qui disparaît avec. Parce que ça, cette bâtisse-là, c'est vraiment l'habitat lorrain typique. Alors, elle est beaucoup plus en longueur qu'en profondeur, mais dans les parties un peu plus mitoyennes, pour ceux qui ont déjà vu, vous avez vraiment des maisons qui sont extrêmement longues, de plusieurs dizaines de mètres, avec parfois deux bâtisses et une cour intérieure. Voilà, on est vraiment sur quelque chose d'extrêmement long, avec une volonté vraiment d'être pratique. En tout cas, en termes d'architecture, hein, on est 1840, c'est ce qu'on appelle d'architecture un peu néoclassique. Tous les bâtiments du 19e siècle, c'est dans cette architecture. Dans le secteur, pensez aux mairies de Lucet, mairie de Lagnet, mairie de Bouc. Voilà, vraiment style néoclassique 19e. Donc, quand on dit style néoclassique, c'est un style qui reprend un peu les codes de l'architecture antique. Donc là, on retrouve un peu ce style-là. D'ailleurs, ça, ces éléments-là, alors c'est... On peut penser à des colonnes, mais c'est ce qu'on appelle un pilastre. C'est-à-dire que ça ressemble à une colonne, mais elle n'a pas vocation à maintenir quoi que ce soit. C'est vraiment encastré là-dedans. Et ça, c'est typique, soit de la Renaissance, soit du 19e siècle, dans cette époque classique. Pensez, le bâtiment, on va dire, néoclassique le plus connu, c'est à Paris, où on met les personnes célèbres.
7: Panthéon.
1: Voilà.
7: J'ai révisé, hein.
1: Voilà, Panthéon. Exactement, merci. J'avais oublié le terme. Ça,

Ouais. Ça, c'est très courant. Et au vu de la largeur de la maison, on serait peut-être sur des maisons de laboureurs, parce que c'est une maison plutôt large. Voilà. Les maisons un peu plus restreintes, comme en face, par exemple, on est peut-être sur des maisons qu'on va appeler des maisons de manouvriers, donc plutôt des maisons d'ouvriers agricoles, qui n'avaient pas forcément la nécessité d'avoir tout le matériel agricole que devait avoir le laboureur. Et d'ailleurs, l'usoir, peut-être déjà entendu parler de ça, hein, avec l'usoir, que généralement, plus t'as de fumier, t'es gros. Voilà. Parce que qui dit t'as fumier gros, dit que le troupeau était gros, donc que le propriétaire avait les moyens d'entretenir un gros troupeau. Et comme c'était coûteux, alors pourquoi on observait ça? Parce que généralement, quand il y avait des dots à donner pour les mariages. Voilà. Alors après, si on va être un peu aux maisons, bien sûr, les mariages de ces époques lointaines, c'était beaucoup entre cousins, à se demander si on voulait pas garder les terres en la même famille. Peut-être un peu de ça. Peut-être un petit peu de ça. Mais on retrouve ça. Donc les usoirs à l'origine, on y trouvait les tas de fumier, mais également tout le matériel. Et l'usoir, c'est très particulier. Je ne sais pas si vous savez, c'est que c'est public, mais à usage privé. C'est vrai que l'usoir, c'est très compliqué dans sa gestion, dans sa définition purement juridique. C'est assez complexe, l'usoir. Ça peut amener quelques petites problématiques dans certains endroits. Voilà, donc là, plutôt large. On va remonter tranquillement parce que ce rythme, on est là à 20h.

0: pour les hirondelles, mais mine de rien, aujourd'hui, avec une désolation par l'extérieur, c'est une vraie problématique dans les villages. Ouais. C'est comment réussir à faire que les hirondelles ou les chauves-souris aient quand même refuge. Parce que les chauves-souris et tout ce qui va être chauves-souris et hirondelles, non, mais dans des maisons comme ça, il y a toujours un petit interstice pour passer,
1: oui.
0: Et elles font leur nid.
1: Ah, oui.
0: Et c'est là, encore une fois, toute la problématique. Quand on dit qu'il faut moderniser un peu les villages, parce que les maisons comme anciennes, pour des questions, on va dire, d'économie d'énergie. Mais de l'autre côté, ça a un impact qui va être négatif sur la biodiversité.
1: Oui.
0: Voilà. Et ça, c'est pas forcément simple à trouver les deux. Donc c'est pour ça que qu'il y a beaucoup de dispositifs. Hein, la CCDT en met en place, justement, pour la mise en place de nichoirs pour les chauves-souris, pour les hirondelles. Même si les hirondelles, ça devient de plus en plus rare. Donc on va remonter par la cour du château. D'ailleurs, la partie là, qui est de ce côté du terroir, c'est une partie qu'on appelait la basse-cour. Quand vous prenez, on va schématiser un château typique, vous avez le château, donc vous avez généralement la partie habitation du seigneur. Vous avez ce qu'on appelle la haute-cour, qui est généralement un peu plus fortifiée et qui va être réservée plus ou moins à la noblesse. Et vous avez un petit peu plus bas, c'est le cas, on est un petit peu plus bas, hein, parce que le parti château ou l'église ont été construits sur une terrasse un petit peu en altitude. Vous avez ce qu'on appelle la basse-cour, dans laquelle on avait la basse-cour, les forgerons, etc. Sur les recherches que j'ai faites, il n'y a pas l'air d'avoir eu de fortifications de remparts qui entouraient le château, si on compare par exemple à Bouc ou Gondreville. Voilà. Donc généralement, dans ces basse-cours, c'est aussi là que pouvaient venir se réfugier généralement les habitants en cas d'attaque, quand il y avait des fortifications. Là, très probablement que le seigneur était présent là, il y avait l'église, avec sans doute la chapelle castrale, donc la chapelle du seigneur. Et donc toute la partie là autour du terroir devait donc s'aménager, peut-être une partie un peu plus ancienne du village, qui devait être à peu près dans ce secteur. Donc on va remonter cette partie-là, on ira devant l'ancienne mairie-école, et après on reviendra à côté du terroir, il y a une table de pique-nique, et puis c'est là qu'on partagera de la bière. Bah oui, au chaud, bah une fois qu'on aura bu, on sera au chaud. Bah après, si on peut se mettre à l'intérieur, c'est à l'intérieur. Hein. C'est que moi, dans mon esprit, il devait faire 25 degrés à l'époque.
2: Ah ouais, il n'y a pas que dans ton esprit.
0: Ça serait quand même dommage de ne pas parler de ce magnifique... Non, enfin,
2: à l'avoir
0: ouvert. Donc la proximité du terroir fait que ça devait être sans doute lié... C'est ce qu'on appelle les lavandières. Donc les lavandières, donc c'est ici qu'elles venaient donc faire la lessive. C'était un peu, alors je schématise, mais c'était pour les hommes il y avait le bistrot, pour les femmes il y avait le lavoir. Non mais c'est toujours le cas. C'est toujours. Non, en fait, ce qui est intéressant avec le patrimoine lié à l'eau, c'est quand vous observez les lavoirs, tous les lavoirs du secteur. Quand on arrive à voir la date, vous remarquez qu'ils datent tous, généralement, en tout cas dans 98% des cas, d'après les années 1850,
1: oui.
0: À peu près. Je vois années 1870, 1880, dans ces eaux-là. Alors c'est une volonté de l'État. L'État a une volonté d'améliorer notamment l'hygiène dans les campagnes. Et quand on ira voir la mairie-école,

0: c'est la même chose avec l'éducation. C'est pour ça que le 19e siècle, c'est vraiment le siècle qui va transformer vraiment tous nos villages. La plupart des églises vont être reconstruites à cette époque. Les mairies-écoles vont être construites à cette époque. Les lavoirs vont être construits à cette époque. Les égayoirs aussi. Alors, si c'est construit, c'est en tout cas c'est reconstruit sur d'anciens lavoirs plus anciens. Tout ça, c'est lié à l'eau. Tout ce qui va être égayoir, lavoir, les puits, tout ça, en l'espace d'une cinquantaine d'années, les communes vont faire des efforts financiers très importants pour construire tout ça. Et on se rend compte que, même pas un siècle plus tard, va arriver l'eau dans les maisons. Donc on va très vite, finalement, abandonner très rapidement les lavoirs. Alors ici, pourquoi est-ce qu'on a un lavoir qui est un peu plus simple qu'on retrouve ailleurs? Si je prends l'exemple de Sanzay, il n'y a pas non plus de lavoir. Pourquoi est-ce qu'il y a le terroir qui passe? Donc on est peut-être aussi sur des aménagements. Là, je ne sais pas s'il y a eu des aménagements qui ont été faits. Mais à Sanzay, il y a un endroit qu'on appelle justement le lavoir, où il y a eu un aménagement le long du terroir, donc en pierre de taille, qui permettait de venir s'agenouiller devant le terroir. Là, très probablement, si on, même, on parle de guéoir, qui ça va venir à laver les oiseaux, à venir guéer les chevaux. Les oiseaux, les chevaux. Là, très probablement, c'est plus simple, très probablement que les chevaux venaient peut-être directement se laver dans le terroir. C'est pour ça qu'on a fait. C'est pour ça qu'il n'y a pas de lavoir aussi construit qu'on peut avoir dans d'autres villages. C'est que la présence du terroir qui passe dans le village fait qu'avec des aménagements moins coûteux, on pouvait réussir à accéder directement à l'eau. Généralement, dans les lavoirs, c'était le cas. Plus vous étiez près de la sortie de l'eau, donc plus l'eau était propre, généralement c'était la doyenne qui avait la meilleure place. Il y avait une certaine hiérarchie à respecter. Alors pour certaines communes, il y avait le parcours du combattant. Pour ceux qui connaissent le lavoir à Manonville, il faut marcher 20 minutes pour y accéder, entre le village et le lavoir. Donc là voilà, des fois c'était...
1: Avec la brouette,
0: la belle brouette, qui généralement aujourd'hui pour toi dans les jardins, avec un peu de fleurs dessus. Voilà. Donc on retrouve un petit peu ce lavoir ici. Tant qu'on est sur le lavoir, ce qu'on va prendre, on évoquera l'église, la dernière chose. Parlons un peu finances. Parlons finances. Aujourd'hui, quand une commune a un projet, elle a son budget, et si elle n'a pas tous les moyens de le faire, et bon, elle cherche de la subvention certes, mais elle va surtout créer de la dette. Elle va faire de l'emprunt, elle va créer de la dette. À cette époque, 19e siècle, les communes devaient tout financer sur leurs fonds propres. Donc il y avait une pratique qu'on retrouve en Lorraine, qui s'appelait, notamment qu'on avait une forêt communale, qu'on appelait le quart en réserve. C'est très simple, vous avez votre forêt, il y a un quart de cette forêt que vous mettez en réserve. Quand vous avez des gros travaux à faire, construction d'avoirs, mairie, école, église en l'occurrence, et ben vous pouvez utiliser cette réserve pour la vendre, récupérer les fonds nécessaires pour construire ce que vous devez. À une seule condition, avoir l'accord du préfet. Le préfet pouvait refuser la mise en vente du quart en réserve, ce qui pouvait ralentir les dossiers, ou alors des fois carrément devoir faire autrement. Je vous parle de ça, parce que c'est comme ça qu'on a financé les lavoirs, mais surtout c'est que l'église à l'époque, quand elle a été reconstruite, on avait pour 29 000 francs, la commune avait 15 000 francs, donc il fallait qu'elle trouve 14 000 francs. L'une des propositions qui avait été faite, c'était de la vente de bois, issue de ce camp en réserve, mais également la vente de terrain. Semble-t-il que les habitants à Ménil-la-Tour n'étaient pas trop pour qu'on la commune vende les terrains. Donc ils ont demandé à ce qu'il y ait quelques modifications sur le projet de base. On va remonter, passer par la cour du château.

0: le château.
1: Ça tombe bien, ouais, le château. Ça tombe bien, il y a un magnifique élément. Donc, c'est ce qu'on appelle une.
2: Voilà.
1: Alors, c'est ce qu'on appelle. Non. Alors, voilà, c'est les latrines.
2: Ah bon ?
1: Alors, quand on voit ça, généralement, on peut voir ça au-dessus d'une porte. Parce que généralement, c'est ce qu'on va appeler un peu les bretèches, un chilcouline, qui. Vous avez déjà vu ça dans les films, hein, quand il y a une attaque, on se met en dessous, on envoie des pierres, des choses comme ça, et puis il se prend ça sur le crâne, et puis on n'en parle plus. Là, effectivement, c'est une bretèche à aisance, donc c'est les latrines. Je pense qu'il faudrait planter des tomates en dessous. Il y a moyen. Alors, qui dit ortie, dit généralement qu'on a affaire à un sol qui est très azoté. Parce que les orties adorent les sols azotés. Tout ça pour dire que dans vos grains, quand vous n'avez pas de mauvaise herbe comme ça, notez la mauvaise herbe que vous avez et ça vous dira à peu près la qualité de la terre. Les orties, ça adore l'azote. Quand vous avez de la prêle, alors ça aime bien les trucs très humides. Donc, quand vous avez de la prêle, c'est plutôt un endroit où il y a une bonne rétention d'eau. Plutôt intéressant. Voilà. Quand vous avez du plantain, ça, normalement, c'est les sols qui sont secs ou à force de marcher sur le même endroit. Mais souvent, du plantain qui pousse. Alors, là, plantez pas votre tomate, elle aura du mal. Mais là, là, il y a moyen.
3: Donc, vous allez faire pipi au-dessus des tomates.
4: Vous alliez dans la latrine.
1: Alors, oui. Certains appellent ça l'or liquide dans le jardin. Je conseille de le diluer.
4: Il est habité?
1: Oui, il est en cours de restauration. Alors, je ne sais pas s'ils ont des aides. Je ne sais pas s'ils ont des aides pour la restaurer.
4: C'est un propriétaire privé.
1: Oui, un privé.
4: Ah, d'accord.
1: Propriétaire privé. Donc là, on va remonter dans ce qu'on appelle la cour. Donc ça va se voir, c'est une petite cour. Et pour ça, je vous disais, là, on se rend bien compte, hein, la partie de la basse cour, vraiment la partie en contrebas de la hauteur.
3: Donc, avec en fait, le château n'est pas le château classique.
2: Et quelle année ça...
1: Non, mais en fait, il faudrait plutôt parler de maison forte.
4: Oui.
1: Voilà. Il y a une qui reste pas trop plus jolie, par exemple à Bouvron. Si vous passez à Bouvron, il y a une grosse tour.
4: Oui.
1: C'est une maison forte.
4: Oui, à l'entrée.
1: À l'entrée, voilà. Il faut plutôt voir ça comme des maisons fortes, parce que c'est vrai que quand on parle de château, on s'imagine au château.
3: Donjon et tout ça,
1: ouais, voilà. Là, on est plutôt sur de la maison forte. Et je pense que sur les 41 communes de la CC2T, je pense que les deux tiers ont eu des maisons fortes. Sans aide, par exemple, il parle d'une maison avec des tours. Bah, près de l'étang de Moulins. Il n'y a aucun vestige, mais c'est mentionné à un moment donné, que ça s'appelait sans aide les tours, je crois, vers là-bas. Quasiment tous les villages ont eu des maisons fortes, avec des petites seigneuries. Mmh. Ici, ce qui est plutôt sympathique, pas pour le criminel, mais c'est que semble-t-il que le seigneur avait la haute justice, donc c'est-à-dire qu'il pouvait condamner à mort. Mmh. Et c'est pour ça que dans le lotissement, là-bas, vous avez la rue de la justice.
4: Ah, oui.
1: C'est probablement là-bas qu'ils exécutaient les criminels.
4: Il y avait un chêne.
1: Voilà, rue de la justice. Ah, c'est pour ça, quand vous avez le temps de prendre un vieux cadastre, ou même aller sur le géoportail, observer les noms des lieux-dits. Ça peut vous dire beaucoup de choses sur comment s'organiser le village. La justice, par exemple les chenevières avec le chanvre, un petit peu tout ça. Ça, c'est toujours assez intéressant de regarder un peu les lieux-dits, ça permet de voir plein de choses. Le trou de l'enfer, plutôt sympa comme lieu-dit. Voilà, parce qu'on a découvert des sépultures mérovingiennes. Donc je pense qu'il y a un peu ce rapport un peu enfer, je pense, avec le fait qu'il y avait beaucoup de sépultures et de morts. Les lieux-dits, c'est aussi très important. C'est toute une part également de notre histoire. Dans ce secteur, on a la Haie des Loups, par exemple, entre Sens et Ménil. La Haie des Loups. Comment, voilà, est-ce que c'était un passage des loups, du moins une époque? Paraît-il. Mais voilà.
5: Il y a un habitant qui m'a dit qu'il en avait vu.
1: Alors moi, ma grand-mère, paraît-il, on aurait une partie qui n'avait encore rien. Oui, c'est ce qu'elle racontait.
4: Ils avaient un chien qui avait un collier pour les protéger.
1: Pour les protéger. Là, on est dans la cour du château. Avec ces églises-là, pareil, ça peut paraître péjoratif, mais ça ne l'est pas. C'est ce qu'on appelle des églises-granges. C'est ce qu'on va retrouver à Sanzay, à Bouc, à Lagnier. Hein. Pourquoi? Parce que quand vous rentrez dans l'église, on a vraiment l'impression de rentrer dans une grange. Donc c'est ce qu'on appelle les églises-granges. C'est typique du 19e siècle. Là, on est 1848 de mémoire pour la reconstruction. Voilà. Dans quasiment toutes les communes du secteur, on va reconstruire les églises à cette époque. Parce que, alors même s'il y a eu la Révolution française, il y a quand même une sorte de regain de la vie religieuse au 19e siècle. Et donc, généralement, les communes ont aussi une évolution démographique, plus d'habitants. Donc, les églises sont plus petites. Donc, on va agrandir les églises. Donc, celle-ci est toujours au même endroit. Elle était sans doute liée au château à côté. Donc, probablement qu'à l'origine, il y avait ce qu'on appelle une chapelle castrale, donc la chapelle du Seigneur, qui devait être donc à ses côtés, construite donc sur ce promontoire. Voilà. Donc on va reconstruire ça. D'ailleurs, si vous comparez celle de Ménil-la-Tour à celle de Sanzay, on a l'impression que c'est, qu'elles sont jumelles. Hein. C'est quasiment, à mon avis, c'est. Moi, j'appelle ça les églises Ikea, c'est de monter en kit. Ouais, c'est à peu près. Non, mais bon, c'est à peu près les mêmes plans, même typologie, hein, quand on regarde l'architecture. Hein, on est sur quelque chose d'assez sobre et classique. On n'est pas dans. Voilà, ils ont fait quelques petites folies à Royaume-Uni, par exemple. Ils ont fait quelques folies. Voilà, on est sur un style complètement différent, pourtant de la même époque. On est quelque chose sur plutôt du néo-gothique, dans le style. Là, on est plutôt néo-classique. On retrouve un petit peu ça. Et aussi l'autre particularité du village, c'est que le cimetière reste au même endroit. Prenez beaucoup de villages, vous avez souvent l'ancien cimetière contre l'église, et vous avez le cimetière contemporain, récent, qui est généralement été mis plus loin, à l'écart du village. Le village s'agrandissant, il est de nouveau dans le village, voilà, sauf à Bouc, où il est vraiment à l'écart. Mais par exemple, Sanzay, maintenant, il est vraiment dans le village, parce que ça s'est construit. Pour quelle raison? Ça, c'est l'époque de Napoléon. On demande à écarter le cimetière des villages pour des questions d'hygiène. Donc généralement, on va avoir, on commence à avoir ça là. Les communes vont le faire petit à petit, et on va avoir donc dans les nouveaux cimetières généralement les premières sépultures qui vont plutôt être 1890, et l'ancien cimetière autour de l'église. Et donc ce cimetière là, c'est ce qu'on appelle les cimetières républicains. Donc on abandonne le cimetière religieux. Dans le cimetière dit religieux, généralement il y avait que le clergé qui était inhumé, et ou les plus riches laïcs, des fois à l'intérieur même de l'église. Le reste de la population, alors c'est un peu dur de dire ça comme ça, mais c'était généralement un peu dans des fosses communes. Le cimetière républicain 1804, c'est quoi? C'est que chaque citoyen, on est tous égaux, y compris dans le lieu de repos qu'est le cimetière. C'est pour ça qu'on va avoir les sépultures individuelles, bien définies, voilà, pour faire respecter cette égalité. Et après, donc, on va sortir. Là, la particularité, c'est que le cimetière est resté enclavé autour de l'église. Je pense qu'il devait être assez gros, mais bon, ça doit demander une gestion assez... comme il s'est passé, pas très grand. Et non, il faut être bon dans la gestion, justement. Parce qu'on ne peut pas se permettre de s'étendre...

0: Eh ben, on va remonter jusqu'à la mairie. Oui, la Saint-Pigeonnier. Exactement.
1: Un pigeonnier et encore la Vierge.
0: Exactement, comme ça, ben, c'est bien. Ça serait une belle place décisive. Là, ce qu'on trouve aussi fréquemment, c'est l'entrée pour le pigeonnier. Alors, quand c'est plus bas, c'est l'entrée du poulailler. Là, c'est pas les. Hein, on va pas emmener les poules là-bas. Hein. De temps en temps, quand on a de la chance, il y a même encore le. Pour nettoyer les chaussures. Voilà, de temps en temps, on l'a encore. Et pareil, l'autre élément très intéressant, c'est la niche avec la Vierge. Voilà. À l'échelle, par exemple, d'une rue, c'est dans les angles des. Dans les villages, même des fois dans les villes, dans l'angle des rues, vous avez des niches, justement, en hauteur. C'est le même principe que ça, mais à l'échelle de la rue. Et après, à l'échelle, par exemple, des chemins, vous avez souvent dans les carrefours les calvaires.
2: Oui.
0: Tout ça, c'est les mêmes volontés. C'est protéger un secteur, c'est sanctuariser un secteur. D'ailleurs, pour la petite anecdote, hein, un calvaire, quand on prenait le long du chemin, un calvaire, c'était un lieu de refuge. Mm-hmm. C'est-à-dire qu'en cas d'agression, on pouvait se réfugier auprès du calvaire. Normalement, c'était un lieu... Voilà, ça, c'était la théorie.
2: Mais en fait, c'est beau, parce que d'un côté, c'est d'une façon, de l'autre côté, c'est autre chose que l'on voit.
0: Voilà. Ça c'est fréquent, là encore une fois les niches elles sont souvent conservées mais la statuette c'est rare de les avoir encore. On va aller voir la mairie. Donc voilà l'école de quand j'étais petit.
3: Ah, moi aussi.
0: Alors, un peu vieilli quoi. Un petit peu. Alors justement, là on va se replonger dans le 19e siècle. Donc tout à l'heure je vous ai dit que l'État avait donc voulu, hein, pour une question d'hygiène, on développe et lavoir un petit peu tout ça. Pour une des questions d'éducation, à partir des années 1830, l'État a obligé toutes les communes à avoir une école. On est aussi après la Révolution française. Donc la commune moderne telle qu'on la connaît aujourd'hui a, entre guillemets, été créée. Donc l'État voulait également que dans chaque commune, qui était le plus petit élément, on va dire, territorial de ce pays, il voulait qu'il y ait un hôtel de ville, une mairie. De manière tout simplement logique, comme il fallait construire les deux bâtiments, on s'est dit on va fusionner. D'où le fait que, entre les années 1840 et les 1890, vont se construire dans toutes les communes ce qu'on appelle les mairies-écoles. Avec de manière schématisée, une partie, normalement la partie centrale, dédiée à la mairie, et avec deux ailes, enfin garçon, fille. Généralement, c'est un peu de manière classique, un peu ce qu'on retrouve. Plus la mairie-école est grosse, avec beaucoup de décors, plus la commune est riche, ou a mis les moyens pour construire ce bâtiment. Là, on est quelque chose d'assez sobre. Assez sobre. Voilà. Et on va donc retrouver un petit peu ces éléments. Donc mairie-école, mais également, on devait loger l'instituteur.
2: Ah oui.
0: Donc, généralement, dans ce bâtiment, on avait généralement c'est-à-dire qui habitait au-dessus. Ça, c'était classiquement. C'est vraiment le 10e siècle qui va créer le village d'aujourd'hui, parce qu'on va y retrouver les lavoirs, les mairies-écoles, on va reconstruire les églises. Alors, il y a un autre élément, mais je crois qu'il est, non, s'il est pas dans l'église d'ailleurs, c'est le monument aux morts.
3: Oui, il est dans l'église.
0: Il est dans l'église, c'est pour ça qu'on ne peut pas le voir. Et le monument aux morts fait partie intégrante. Les usoirs, bon là, il y aura quand même relativement large, hein, qu'on retrouve. Même si là, les bâtiments, les maisons sont un peu plus anciennes, mais vous voyez qu'elles ont été un peu plus transformées, modifiées. Là, c'est plus compliqué de relire concrètement les façades par rapport à une certaine époque. L'autre particularité, hein, c'est la départementale, fait aussi que le village va se développer, pas de manière linéaire, comme on peut trouver dans d'autres communes, hein, départemental traversant. Voilà. Alors pourquoi c'est sans doute la rue la plus ancienne? Elle devait simplement... c'est quoi le nom de la rue aujourd'hui ici? Saint-Laurent. À l'époque, c'était Grande Rue. La rue d'Andilly, ou Grande Rue. Prenez n'importe quel village du secteur, il y a toujours une grande rue quelque part. C'est généralement la rue principale. On arrive sur quoi? L'église. Ça nous paraît fortement logique. Hein, puisque l'église, c'était vraiment le cœur du village. On voit un petit peu tout ça. Il doit en avoir plusieurs des bistrots, je pense.
4: Comme il était juste à côté.
0: Fallait quoi?
3: Il y en avait deux. Il y en avait un en face, sur la rue, là où il y a le marchand de pizza.
0: Oui.
3: Et l'autre à l'entrée du village, là où il y a toujours le...
0: Toujours
3: le
2: restaurant.
3: Ça, c'était déjà
0: toujours le restaurant, voilà. Il y avait environ un bistrot pour tous les 20 habitants à l'époque.
4: Ah oui, oui.
0: Maintenant, c'est un bistrot tous les 20 villages. Alors, si vous voulez, on peut faire les 50 mètres qui nous séparent, voir vraiment la belle ferme Bureté, qui est une des plus belles, des plus anciennes fermes et des plus belles. Et après, on retournera tranquillement manger notre petit pâté lorrain de l'Agnet. Là, vous voyez que quand vous prenez la Sainte-Baptiste, hein, On passe quand même sur quelqu'un niveau conditions sociales, nettement au-dessus de tout ce qu'on a vu. Hein. La porte charretière, c'est de la pierre de taille. Vous envoyez les encadrements des linteaux, tout est travaillé. Il y a un escalier, enfin tout est parfaitement travaillé. C'est extrêmement large. Là, on a vraiment, là c'est quasiment sûr et certain. Il y a une cave voûtée.
1: Oui.
0: Là, on a affaire sans doute, je dis pas peut-être, mais peut-être un des propriétaires les plus riches de l'époque. Pour construire une maison comme ça.
4: C'était Liberté, mais...
1: Encore aujourd'hui.
2: Voilà. Est-ce que c'était à l'époque?
0: Bah c'est pas famille. C'est quoi j'ai vu? Vous
2: ça c'est un peu.
0: Mais du coup c'est possible la même famille?
2: Non, ils sont en famille depuis très longtemps. Les locaux,
0: mais d'accord, c'est
2: pas du tout comme ça la.
0: Donc là voilà, là on a.
2: Les fenêtres, pareil.
0: Ah mais c'est Meule.
2: Mais vous voyez, s'ils auraient leur volet, eh ben ils se chevaucheraient. Parce qu'en réalité, il n'y a pas assez d'espace entre les deux fenêtres et tout ça. Et ça, c'est une erreur dans les constructions.
0: Je ne sais pas le chauffage qu'ils ont, mais j'espère que. J'espère que c'est bien isolé. Non, mais voilà, mais très honnêtement, des maisons comme ça. Il faut toujours espérer qu'on ait d'avoir des propriétaires qui ont l'âme de vouloir conserver ces bâtisses. Parce que demain avoir des déformations sur des façades comme ça serait dramatique. Parce que je pense que dans l'imaginaire des personnes, quand on pense maison Lorraine, je pense que ça compense. Des maisons extrêmement larges, une porte charretière parfaitement travaillée, c'est vraiment ça compense. Parfait. Voilà, et ben sur cette belle maison, on va après l'effort, le réconfort. Vous pensez qu'il y aurait moyen de se mettre au chaud à la mairie?
4: Ah bah oui, à la mairie.
0: Non.
5: Nous avons pu nous mettre au chaud pour déguster les fameux pâtés lorrains de la boulangerie de Lagnier. D'anciennes photos de classe, photos du village et des cartes postales étaient disposées sur des tables pour être consultées. Parmi les participants à cette visite guidée, il y avait des personnes habitant sur le territoire et bien sûr aussi des personnes originaires du village. Écoutons voir ce qu'ils ont pensé de cette visite.
6: Alors, Maryse Dassul, j'habite Ménil, je suis née à Ménil. Donc, mon père était boulanger à Ménil. Donc, j'ai connu ce village dans son origine, avec les vieilles fermes qui vivaient, les tas de fumier devant les maisons, les tas de bois devant les maisons. Le tas de fumier qui signifiait la richesse, ces maisons mitoyennes hein, où on pouvait communiquer en fait par les greniers parce que tout n'était pas fermé. Donc c'était un peu le but hein, le but de la maison mitoyenne en fait, c'était de gagner du terrain et de gagner en chaleur puisque les murs et puis de gagner aussi en pierre puisque les murs mitoyens étaient communs. Donc aux deux maisons, donc ça évitait de construire des murs de chaque côté. Donc j'ai connu moi l'école où effectivement c'était déjà il y avait les plusieurs villages qui venaient là et on était des classes de 40-50 élèves qui étaient mélangés du CP jusqu'au CM2 en fait. Tout le monde était mélangé. Donc, quand on était petit au CP, on entendait les questions qui se posaient pour les CM. Donc, quand on arrivait au CM, si on avait bien retenu, on savait déjà des choses. Enfin, ça développait en même temps l'esprit. Donc, tout le monde était ensemble. On avait cours. C'était le jeudi. À l'époque là, hein, c'était pas le mercredi. Et on avait cours jusqu'au samedi après-midi. Le samedi était travaillé complet.
1: Ça a bien changé.
6: Ça a bien changé, oui. D'accord.
1: Donc vous l'avez vu évoluer, en fait, ce village, finalement.
6: Ah complètement, oui. Hein, puisque ce qu'ils appellent le lotissement n'existait pas. Hein. Ça a construit après le remembrement, justement. Moi, j'ai connu là où il y a le lotissement, c'était toutes des terres agricoles, des petits morceaux, des petits lopins de terres agricoles, en fait.
1: D'accord. Et qu'est-ce que vous avez pensé de cette visite alors? Vous avez appris des choses?
6: Oui, on en apprend toujours finalement. Non, c'est très intéressant. Et puis, Logan est intarissable sur tout ce qui est histoire et vie des villages lorrains. Non, c'était très intéressant. J'ai beaucoup apprécié.
7: Je suis du Toulois, je suis de Colombey-les-Belles. Et quand il y a des visites comme ça qui sont annoncées, qu'il y a le programme, on regarde le programme. Et c'est très intéressant parce que c'est des villages que l'on ne connaît pas. Et du coup, on apprend beaucoup de choses. quand on sort avec les terres touloises, c'est toujours agréable.
1: Vous étiez déjà venu à Ménil-la-Tour avant ?
7: Non, non. L'année dernière, on n'avait pas fait ce secteur-là. Mais on change à chaque fois, mais c'est vraiment très très bien.
1: Et qu'est-ce que vous avez pensé lors de la visite ? C'est intéressant la visite ?
7: Très intéressant parce que y a le bâti lorrain. Là aujourd'hui, c'était sur le bâti lorrain. Moi, j'ai une maison lorraine, donc je connais aussi. Mais on voit, c'est bien expliqué par des personnes qui connaissent bien leur métier, quoi.
1: Effectivement, puis il y avait même des personnes aussi du village qui pouvaient commenter.
7: Oui, tout à fait. Tout à fait.
1: Très bien. Merci beaucoup. Et vous appelez comment ?
7: Françoise.
1: Merci beaucoup, Françoise.
8: Moi, je suis Simon. Je viens de Belgique. Donc, ça fait 17-18 ans que je suis ici à Ménil-la-Tour. Et je suis fort intéressé par l'environnement, l'agriculture, tout ce qu'on peut trouver, la vie locale également. Et donc, ce genre de visite m'intéresse vraiment beaucoup. Quand je vois les villages à côté. Bon, c'est vrai que j'ai beaucoup de contacts avec les différents maires également. Et donc, c'est très bien.
1: Vous avez appris beaucoup de choses durant cette visite, alors ?
8: Oui. Bon, de voir quelle est la construction, donc le type d'habitants, vraiment lorrain. Mais j'avais déjà été à la maison de la polyculture à Lucet. Et depuis, c'est vrai que je m'intéresse différemment à l'architecture lorraine.
1: Parce que vous avez aussi dans votre pays une belle architecture.
8: Oui, exactement. Bon, j'habite aussi un petit village où on retrouve l'architecture vraiment typique wallonne. Et en pierre de taille et tous les pourtours des fenêtres également. Donc, chaque région a sa particularité.
5: Effectivement. D'ailleurs, si vous voulez découvrir les particularités de notre beau territoire, je vous invite à aller suivre les visites proposées par la Maison du Tourisme Terre Touloise. Elles sont à retrouver sur leur site internet. Je remercie notre guide Logan pour ses explications et sa passion qui se ressent à chacune de ses visites. C'est la fin de cette émission Histoire Locale. À bientôt pour un prochain numéro sur l'histoire d'un monument ou d'un village de notre belle région Lorraine. 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

0: Et bonsoir à toutes et à tous et bienvenue sur l'antenne de Radio Déclic en compagnie de Daniel et de Cédric. Salut Daniel.
1: Salut Cédric, bonsoir à toutes et à tous.
0: Il fait chaud, c'est adrénaline, c'est deux heures de bon son, de pop rock, de rock, de folk, de oldies, de labels indépendants, parfois même du métal et des choses bien étranges. Mais tout ça c'est sur internet, le www.radiodeclic.fr et surtout 3 fréquences. Mon très cher Daniel, tu as tes lunettes.
1: Exactement, 87.7, 101.3 et 89.6. J'ai accès.
0: Eh oui, les fréquences de l'amour, de la musique. En tout cas, j'espère que vous n'avez pas trop chaud. Il fait très très chaud dans le studio sur Villers-le-Sec, dans Radio Déclic. Mais bon, on va essayer de vous apporter un petit peu de fraîcheur et de bon son avec notamment des vieilleries. Là, cette fois-ci, tu as dégainé de l'artillerie lourde, mon très cher Daniel.
1: Oh bah oui, il y a rien en ce moment donc, enfin, qui me plaît en nouveauté. Donc bah, il fallait que j'aille un peu plus en arrière dans mes discographies de quand j'étais vachement plus jeune.
0: C'était il y a un siècle dernier. Ah ouais, ouais. Oh, ça on me l'a déjà sorti. Ça, papa, t'es né le siècle dernier. Non, mais t'es sérieuse.
1: Oh, ça fait mal, ça.
0: Non, mais sans déconner.
1: T'as des chippies quand même.
0: Tu crois, ouais. Purée. Enfin, bon, en tout cas, ouais. Ouais. Donc, j'ai vu qu'en tout premier, tu t'étais choisi un petit Hello avec un petit Electric Light Orchestra.
1: Yes, donc Don't Bring Me Down. Alors, il a une petite anecdote, enfin, petite particularité, ce morceau. C'est que, pour ceux qui connaissent l'univers de Electric Light Orchestra, c'est du rock, mais avec des violons, avec des cordes derrière. Des violoncelles, des machins.
0: D'ailleurs, même les pochettes faisaient relativement futuriste. Hein. Voilà. Moi, j'ai souvenir d'un 33 tours où on dirait une espèce de soucoupe volante multicolore. C'est assez mystérieux. Enfin, voilà le souvenir que j'en ai, parce que c'était à la maison.
1: Et donc, c'est une musique qui est facilement, on la reconnaît facilement, mais il a toujours des cordes. Sauf ce, alors, dans les années 70, ouais. Et il avait donc c'était la période disco. Il avait sorti un album où il était très disco, enfin très très moderne quoi. Puis il a dit mais il y a pas beaucoup de morceaux qui remuent là-dedans. Donc j'ai dit je vais en composer hein. Et c'est le dernier de l'album, celui-là. Donc il y a pas de cordes, il y a rien, une guitare. Mais vas-y, je t'envoie.
0: Et c'est partie des morceaux que j'avais déjà en playlist évidemment. Mais Don't Bring Me Down, c'est vraiment un rythme. Alors avec les voix toujours un petit peu aériennes.
1: Ça les voix les garde. Hein.
0: Voilà, dans Hello, il y a beaucoup d'échos.
1: Et c'était leur premier tube où ils jouaient ça. Bah première fois que j'étais numéro 1.
0: Mais voilà, je me tue à le dire, le rock c'est la vie, de toute façon.
1: Et dans le morceau, tu feras. Bon, t'as peut-être dû pas faire entendre, quand il fait l'espèce de petit pont là, t'entends, c'est Bruce. Bruce, en fin de compte, il dit Bruce.
0: Ouais, non, j'en suis pas à ce stade-là quand même.
1: Et bien, en fin de compte, c'est un gag, quand il a enregistré, il a dit Bruce, puis il l'a gardé sur son enregistrement, et, parce qu'on sait pas trop s'il dit Bruce, il l'a jamais confirmé.
0: D'accord, bah écoute, moi ça me va. Par contre, une revenante, quand j'ai vu que tu avais choisi un Sheryl Crow.
1: Mais... Oui, bah j'ai eu c'est ma fille qui m'a téléphoné il y a pas longtemps, parce que mon petit-fils, il y a 2 ans, il est presque demi.
0: Tu peux dire son prénom d'ailleurs.
1: Maxence.
0: Maxence.
1: C'est un fondu de Cars. Cars.
0: Ah oui, mais je crois qu'ils n'étaient pas ridicules au niveau des musiques dedans. Hein.
1: Pas du tout. Donc il a des voitures Cars. Enfin, il est dans l'univers Cars.
0: Voilà, c'est un truc de petit garçon. Voilà. C'est la patte patrouille, Cars, c'est normal.
1: Donc ma fille, bon, mais il faut que tu apprennes à jouer des morceaux de Cars. J'ai dit quoi? Il m'a dit oui, mais il veut parce que bon, il sait que j'ai des guitares et il commence à parler. Et puis bon, il est dans le il veut que je joue Cars. Je me dis, putain, je joue le Cars moi. Donc j'ai trouvé ce morceau, Sheryl Crow, Real Gun, qui est relativement facile à jouer et qui fait partie de la BO de Cars.
0: D'accord, bah écoute, je vais le travailler aussi. Alors ce morceau, si tu me dis qu'il est facile, mais je me méfie, avec toi un truc facile, c'est pas facile. Voilà, si tu veux, c'est un petit peu comme Lucille, oh, si ça c'est facile, oui, t'as raison, toi, ça fait 10 ans que tu fais de la guitare, évidemment que c'est facile.
1: Ben oui.
0: Bon, en tout cas, moi ça va très bien. Et puis une autre revenante, quand j'ai vu deux filles avec Merci, alors je crois en plus qu'elle continue à tourner, mais c'est vrai qu'elle est plus sur les ondes, notamment
1: en
0: françaises.
1: En fin de compte, on avait passé la version studio de ce morceau il y a, je crois que c'est cette année ou l'année dernière. Enfin, parce qu'en fin de compte, elle est revenue sur le devant de la scène. Parce que moi, à l'époque, j'avais un peu raconté l'histoire, elle avait été séquestrée, cette dame.
0: Ah mais tu vois, ouais, ça me dit quelque chose, mais on en avait parlé à l'antenne de cette chose
1: tout
0: horrible.
1: À fait, oui.
0: Ah ouais, d'accord.
1: Elle a été séquestrée, donc elle a été maltraitée, et donc elle a disparu des radars.
0: Ouais, bah tu vois, on en avait parlé, mais on n'avait même pas passé, en tout cas ce morceau, on l'avait pas passé, parce que la dernière fois que j'ai diffusé ça, c'était en 2011.
1: Ah bon, il me semblait qu'on avait passé la version studio.
0: Peut-être une autre, voilà, en fait.
1: Peut-être. Ouais, peut-être il y avait plusieurs morceaux. Donc, là, c'est une version live. Bon, elle est un peu plus longue, mais live, ça donne la vraie voix.
0: Ouais.
1: Et la même voix que sur le disque, attention.
0: Ouais, mais c'est une très, très bonne chanteuse. Enfin, moi, j'aime bien. Voilà. Vraiment, c'est sympa. Mais écoute, je te propose.
1: C'était pour lui rendre hommage.
0: Bah oui. Mais écoute, attends. Hop. Et voilà, tu vois, parce que comme il fait chaud, les fenêtres sont ouvertes et on a ces gentils motocyclistes qui nous font du bruit. Eh ben ouais, mais c'est comme quoi on est en direct. Voilà, c'est la preuve. 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Et j'en profite pour faire un grand coucou à tous les anciens maintenant, parce que c'est fini, de la radio du Michel qui s'est tenue lors du JDM ce week-end auquel j'ai participé. Bon, on en reparlera un petit peu. Il y avait des choses très très très sympas en tout cas, et puis voilà, c'était super sympa de rencontrer tous les autres animateurs radio, bénévoles ou non, ou salariés et journalistes des autres radios. Donc en tout cas, tout de suite, Hello avec Don't Bring Me Down et l'année 79.
1: Ça, c'est facile aussi à faire.
0: Ah ouais, d'accord, merci Daniel. Tout de suite, Hello sur l'antenne de Déclic.

0: Duffy en live avec Mercy, live au Café de Paris.
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0: Et à suivre les Corses avec Dreams 1998, les amis.

0: C'était il y a presque 30 ans, les Corses avec Dreams. C'était vachement bon et c'était il y a longtemps, longtemps. Toujours en compagnie de Cédric et de Daniel dans Adrénaline et des Corses. Et ouais, quand j'ai regardé la date de l'album, ça fait mal quand même.
1: Oui, et pourtant, qu'est-ce que... je dis toujours la même chose. Le seul garçon de la famille, il dort un paquet de potes.
0: Ah mais attends, mais voilà.
1: Avec les, trois soeurs comme ça.
0: Les Corses. Ouais, je t'avouerais qu'à l'époque même, j'étais tout jeune actif. Et ben, moi, je me souviens de la pochette. Et quand je les voyais en clip, et ben, je détournais pas le regard.
1: Écoute, vachement, une 3 sur 5.
0: Et puis surtout, enfin, la qualité de la musique. Et en plus, à reprendre du Fleetwood Mac, non mais sérieusement, quoi. Voilà. Et ce qu'il y a de marrant, c'est que dans un concert, conjointement, la batteuse, parce qu'ils avaient, ils ont une batteuse, une des sœurs Corse oui. Est batteuse, et en plus, elle n'est pas ridicule, et bien il s'avère c'est que Mick Fleetwood est venu jouer avec eux sur le morceau, en plus, dans un concert.
1: Ah bah oui, bon après je pense qu'ils avaient je pense qu'ils devaient aussi avoir des accointances avec Stevie Nicks, je ne m'étonnerais pas.
0: Oh bah oui, parce que voilà, le, on va dire le style, l'écriture, le sourire, le... Voilà, la qualité de chant, y a, tout y est. Bon, on va arrêter de parler des Corses, là, ça commence à être agaçant, là, cette histoire-là.
1: Mais il y a 30 ans, parce que moi, je pense que...
0: Il y a 30 ans, oui, mais bon, tu sais, ouais, je pense que...
1: On va rester sur l'image de l'époque, c'est bien.
0: Ben oui, oui, oui, bon, tu sais, en plus, je pense qu'elles avaient à peine plus âgées que moi, donc elles sont encore jeunes et fringantes, hein, ma foi. Je pense... Pourquoi tu rigoles?
1: Mais rien, je ne rigole pas.
0: T'es désagréable, toi.
1: Ah, moi, complètement, et mauvaise foi, en plus.
0: Bon, on a eu quand même le plaisir également d'avoir Duffy avec Mercy, Sheryl Crow et puis Hello avec Don't Bring Me Down. Bref, que des bonnes choses. Et puis je suis obligé de te parler des quelques petites news que j'ai vues, parce que est-ce que toi tu vas en parler de Scorpion et de Rudolf Schenker et de sa Gibson? Tu vas en parler ou pas?
1: Après, ça fait partie de mes petites rubriques dont je t'ai parlé, que je commence aujourd'hui.
0: Ah, très très bien. Mais écoute, parce que j'ai lu un article, je dis, oh, c'est super intéressant, ça intéressera Daniel. Et ben, je te laisse, parce que d'ailleurs, je te le donnerai.
1: Thank you. Je l'ai lu. Hein.
0: Ah ouais, ouais. Ah, mais oui.
1: C'est Gibson Flying V.
0: Mais

0: Oui, c'est parce qu'en plus elle est belle cette guitare, quoi. Voilà.
1: Et j'ai vu le prix aussi.
0: Mais oui. Bon, en tout cas, moi, ce que je voulais te dire, c'est te parler des Red Hot qui ont conclu un accord colossal autour de leur catalogue musical.
1: $300 millions.
0: Ben oui, c'est juste énorme. Hein. Ça confirme quand même la valeur immense de leur héritage rock, ouais, surtout de leur catalogue, tout simplement. Donc le quatuor explosif vient de gagner l'équivalent d'un très très gros million, et c'est de quoi leur assurer des jours paisibles s'ils décident de s'arrêter un jour. Donc en plus on en avait parlé des Red Hot Chili Peppers parce que j'ai vu Becoming, donc c'est, non c'est pas Becoming, c'est le documentaire sur les Red Hot que je ne connaissais pas. Voilà, au final je ne connaissais pas l'histoire de ce groupe et c'était super intéressant. Et franchement c'est les mecs, un petit peu à la star des Rolling Stones, hein, ils n'ont pas bu que de l'eau et manipuler que du thym, hein. Mais honnêtement, voilà, vraiment une histoire de potes et beaucoup d'amitié et de respect entre eux. Hein. C'est vraiment sympa.
1: Ouais. Et bizarrement, le bassiste c'est un fondu de jazz.
0: Ben oui.
1: Parce qu'il a sorti un album solo il y a quelques mois, et c'est jazz pur.
0: Sachant qu'il a appris à jouer de la musique juste pour être avec son pote et à jouer de la basse parce qu'il manquait un bassiste, il a dit ok c'est bon c'est parti. Non mais bon, il devait avoir quand même une prédisposition, hein, parce que je vois pas comment on fait. Il prend l'instrument, 15 jours après il était sur scène en train de jouer de la basse, quoi.
1: Ben après ben il se lance, hein. C'est comme ça que tu progresses.
0: Ah bah oui. Oui, bon là c'est au-delà de progresser. Bon, en tout cas, dans la suite de ta sélection, qu'est-ce que tu nous as mijoté avec du Chic, du Queen, du...
1: Ouais. Alors, en fin de compte, je vais mitiger donc j'ai démarré ma nouvelle rubrique concernant les guitares renommées et reconnues pour les différents types de musiciens qui ont des noms, hein. Tu voulais en parler justement de la Flying V. Donc, moi, j'ai commencé par une basse.
0: Une basse, oui.
1: Une guitare basse.
0: Bon, rien à voir avec Hélène Play Bass.
1: Exactement. Alors, je vais en plus mitiger le fait de deux thèmes de basse. Donc, on pourra même le passer. Ça dure 30 secondes. À la limite, si tu veux le passer, après, on peut expliquer.
0: Ok. Donc, le premier, c'était avec un son que j'ai reconnu tout de suite, qui vient de Chic, de Good
1: voilà,
0: Times.
1: Tu as 10 secondes de Chic et 10 secondes de Queen, mais ça, c'est bien impacté. Ça suit.
0: Ok, bah écoute...

0: Ouais, il y a un petit air de famille.
1: Tout à fait. Donc en fin de compte, je vais parler de ce morceau et qui est joué donc par le bassiste de Queen. C'est lui qui l'a composé, John Deacon. Et il fait quasiment tout sur l'album. Il y a, même le guitariste ne fait pas de solo. Il fait pas grand chose, Brian May, sur le morceau.
2: Ah ouais.
1: Mais c'est quasiment lui qui a tout fait. Et ça me permet de parler de la basse qui est utilisée par ces deux morceaux.
0: Oui, donc c'est pas que la ligne de basse. Toi, c'est la basse en elle-même qui est utilisée.
1: Enfin, contre la basse. Alors, la genèse de tout ça, c'est que tu connais Monsieur Fender.
0: Il a fait
1: quelques trucs.
0: On se connaît très bien.
1: Voilà, il a vendu sa société en 1965 à CBS.
0: Ah ouais, ok. Ah bah tu vois,
1: pour X millions de dollars, et puis bon, ça ne marche peut-être plus. Donc, et il avait une clause de non-concurrence de 10 ans. Donc pendant 10 ans.
0: Ouais, interdit de reproduire quelque chose.
1: Voilà. Et 10 ans après, il y avait deux employés de Fender qui sont rejoints avec lui. Et ils ont fondé la marque Music Man.
0: Music Man, d'accord.
1: C'est eux, de M. Fender.
0: Okay. Ah ouais, ok. Bon, très bien.
1: Et une des premières constructions, c'était une Music Man. Ils l'ont appelé Stingray. La version 1. Donc la particularité de cette basse, elle est basée sur la Precision Bass de l'époque de Fender, mais il a, en fin de compte, le seul micro qu'il y a sur la base, il est préamplifié avec une pile derrière.
0: Ah oui.
1: Ce qui donne un boost.
0: Ouais, j'ai vu qu'il y avait ce type quand même de guitare qui comportait déjà un préampli.
1: Voilà. En plus, au niveau des boutons, il a un equalizer de bande qui peut mixer les aigus et les graves, ce qui n'existait pas sur les autres basses. Ça fait que c'est une basse qui était très appréciée sur le par tous les gens qui faisaient du disco et du slap.
0: Ouais.
1: Parce que la basse, elle tapait, t'as vu, bim, bim, bim, ça tape fort. Donc c'était très apprécié. Et il y a beaucoup de gens qui l'ont utilisé. Je vais juste nommer, le bassiste de Queen, John Deacon. Il y a eu monsieur le premier, Jan Schick, et Bernard Edwards, c'est son nom, hein. Le bassiste de Red Hot Chili Peppers, qui utilise cette basse là aussi.
0: Flick, oui.
1: Entre autres. Le bassiste d'Aerosmith.
0: Ah oui.
1: Aussi.
0: D'accord.
1: Après, toi tu connais peut-être moi Tony Levin qui a joué pour Bowie et Peter Gabriel. Il utilise cette basse aussi.
0: J'ai déjà lu son nom, forcément, en lisant un petit peu les compositions de groupes de Bowie.
1: Je ne sais pas si tu te rappelles d'un artiste qui s'appelait Paul Young qui chantait des.
0: Ah non, je m'en souviens pas.
1: Des chansons.
0: Don't you come back. Voilà. Please, no, we're not going to come back.
1: Et il y a un bassiste, il s'appelle. Il avait un son particulier.
0: Moi j'aimais bien Paul Young, hein, c'était mais sympa.
1: Paladin,
0: hein.
1: C'était Pino Paladino, et il utilisait une Stingray, mais fretless.
0: D'accord.
1: Voilà. Et cette guitare n'existe plus, évidemment. Mais la marque existe encore, elle a été rachetée par Ernie Ball qui fait des cordes pour guitare. Et bon, sur le marché de l'occasion, bah, tu peux la trouver entre 4 000 à 5 000 euros.
0: Ah ouais, ok. Oui, bon, ça va. En bon état.
1: En bon état, parce qu'elle n'est pas si vieille que ça. Elle date de 77, la basse.
0: Hein. Ah bah non, elle est très très jeune même, je dirais.
1: Comme je te disais tout à l'heure, prends une Gibson Sunburst Les Paul de 1959, tu vas voir le tarif.
0: Oui, mais bon, après, ce n'est pas qu'un objet, quoi. Forcément, prendre ce genre d'instrument, c'est un petit peu dommage de les laisser ensuite enfermés,
1: tout à fait.
0: Pas les faire sonner.
1: C'était très apprécié pour les musiciens des années 70-80, parce qu'elle tapait fort, et la preuve, il y en a qui l'utilisent encore, parce qu'elle a un gros son.
0: Ouais, bah écoute, en tout cas c'est super intéressant, tu vois, et du coup ça m'a donné une petite envie. Un certain Paul Young et Mike and the Mechanics avaient repris une chanson Over My Shoulder.
1: Les deux? Ah bah d'accord.
0: Oui, c'est quelque chose que j'avais en banque depuis. Alors, il faut pas avoir peur, hein, quand même, quand on parle de ça, parce que le morceau date de 1995 et en fait je l'avais diffusé en 2022. C'était il y a pas si longtemps que ça. Hein.
1: Ben non, c'était hier.
0: Ben c'était hier. Tu vois, t'étais déjà là en plus, hein.
1: Oui.
0: Ben oui.
1: Et donc maintenant, on peut aussi passer la version de Queen, un instant.
0: Eh ben écoute.
1: One Bite the Dust. Alors, il faut savoir que le clip est vachement cheap pour Queen, parce qu'il n'y croyait pas au morceau. Hein.
0: Ah ouais.
1: Non, ils ont fait un clip minable. Enfin, un jour tu vois, il est piteux. Ils sont sur scène. Ouais, et personne n'y croyait dans le groupe. Et c'est Michael Jackson qui a écouté le morceau et dit mais il faut sortir ce machin.
0: Ah ouais.
1: Et tiens. Ils l'ont sorti et ils en ont vendu 7 millions.
0: Ouais, tu sais, c'est un petit peu comme les chansons orientées opéra qu'avait pu imposer Freddie Mercury. C'était hors de question, c'était beaucoup trop long et au final, voilà, c'était des gros cartons parce que c'est différent. Et puis voilà, les gens sont pas non plus formatés aux oreilles des industriels qui veulent imposer telle musique.
1: Là, c'est le groupe qui n'y croyait pas. Quoi. Dit, ouais, c'est une chansonnette. Bon, bref. Puis Michael, non, il faut le sortir en single. Bon, d'accord.
0: Si tu insistes.
1: Si tu insistes, 7 millions.
0: Eh bien, écoute, je te propose donc d'écouter ce petit morceau de Queen, Another One Bites the Dust. À suivre, peut-être ton petit morceau Scorpion également. Avec ton petit Stolinho.
1: Donc, ben oui. Et c'est justement le guitariste dont tu parlais tout à l'heure, mais Rudolf Schenker.
0: Oui.
1: Qui fait normalement la rythmique sur les morceaux de Scorpion. Et là, c'est lui qui fait les solos. C'est une des rares fois. Hein. Donc, tous les solos que tu as dans le morceau, c'est lui qui les fait avec sa Flying V.
0: Voilà. Donc, quand même, on passe de Queen au slow de la mort qui tue. Je m'en souviens. J'étais au collège et c'était la chanson des ténèbres, si tu veux. C'était Vade Retro Satanas. C'était comme de l'ail pour les vampires, sauf que nous étions juste des petits ados. Et quand ça passait, tu avais l'obligation d'aller inviter une fille à danser et de te prendre un râteau, évidemment.
1: C'était chaud, ça.
0: Eh ben oui.
1: En fin de compte, là, j'ai encore ma petite vie privée, 10 secondes. Quand je suis parti à Djibouti, donc j'avais 85-86, je suis parti seul, c'est à l'époque c'était un an sans famille.
0: Oui.
1: Donc j'étais marié un an avec une petite gamine.
0: D'accord, c'est cool ça.
1: Et je suis parti.
0: Et, il y avait
1: qu'est-ce, qu'elle a, et qu'est-ce qu'elle a fait, mon épouse, quand elle m'a déposé à la gare? Elle a écouté ça.
0: Ah, super.
1: Non. Et ça lui est resté, quoi. Dès qu'elle entend ça, bing.
0: Voilà, moi j'ai les souvenirs de salles de slow, de salles de bal en fait, où ils passaient ça et ça m'a traumatisé. Bon, en tout cas, tout de suite, ça va être Queen et ça, c'est vachement plus sympa. Another One Bites the Dust, tout de suite, sur antenne.
1: Music Man Stingray.
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0: ça envoie du lourd. À l'instant, les Easy Top avec Tube Snake Boogie sur l'antenne de Déclic. Et de retour à l'antenne, toujours en compagnie de Cédric et de Daniel. Les Easy Top, c'était à l'instant. Les Red Hot, un petit peu avant, avec Can't Stop, l'année 2002. Ouais, ça commence à remonter. Et puis on a eu quand même Paul Young, Scorpion également. Et puis on avait ouvert le bal avec Queen. C'est quand même pas mal, Queen. C'est voilà. Et d'ailleurs, pour ceux qui ne l'ont pas vu, allez voir le biopic. Parce que franchement, il était bien. Il était bien. Ouais, ça fait partie des films, tu vois, que j'ai gardé précieusement dans un coin. Ils ont été enregistrés. Et vraiment, vraiment, il était excellent. Voilà. Rami Malek était vraiment très, très bon dans le rôle, en plus.
1: Et bien, pour revenir à ZZ Top, le morceau, il est extrait, justement, d'un documentaire fait sur ZZ Top, sur le groupe en lui-même, depuis ses débuts jusqu'à au décès du bassiste. Et ils ont joué dans une grange à Troyes, une grange, une vieille grange américaine. Ouais, ils ont mis des instruments
0: en référence au titre La Grange.
1: Ça c'est pas dit.
0: Tu sais quand même que ce qu'on entend derrière,
1: c'est La Grange.
0: Ben oui, voilà, et que j'ai trouvé en version instrumentale et qui sert donc de tapis et qui ne m'a pas quitté depuis Adrénaline.
1: Et donc ils reprennent des morceaux qui de leur répertoire, mais dans cette grange version un peu live, quoi. Mais et après ils continuent à égrener leur vie de groupe. Alors tu vois, effectivement, au début, le bassiste, le batteur, le guitariste sans barbe.
0: Ah oui, quand ils étaient encore jeunes.
1: Ils ont 15, 16, 17 ans, ils sont tout mimi, tout mimi, là. Ils commencent déjà à gratter, quoi. Et tu les vois sans leur mythique barbe, quoi. Qu'ils ont eu très tôt, d'ailleurs. Et en fin de compte, l'anecdote, c'est que pourquoi le batteur n'a pas de barbe?
0: Je ne sais pas du tout. C'est parce que ça
1: son
0: gêne.
1: Son nom s'appelle Frank Baird. Il m'a dit, j'ai déjà le nom barbe, alors j'ai pas une barbe par-dessus.
0: Ouais, bon, après, ils ont peut-être un peu abusé quand même sur la barbe, parce que ZZ Top, c'est quand même de la barbe mythique, quoi.
1: Ben, je crois je sais plus qui leur a proposé $1 million pour raser la barbe. Non. Non. $1 million, c'est du pilote.
0: C'est qui? C'est Donald qui avait proposé ça?
1: Je sais plus qui, mais ça a été proposé par quelqu'un pour $1 million pour celui qui se rase. Mais j'en ai rien à foutre, $1 million. C'est richissime.
0: Oui, oui, non, je pense qu'ils ont ils avaient autre chose à faire. Et puis, de toute façon, ZZ Top a toujours bien fonctionné. Hein. Si tu veux, même si après, ils n'ont pas eu des compositions qui ont peut-être eu autant d'impact, notamment en Europe, mais la base de fans était là et au final, ça a toujours tourné, et notamment aux États-Unis. Hein.
1: Ben, en fin de compte, ils avaient une bonne notoriété aux States, au Texas. Et quand les MTV est arrivé, ils ont commencé à faire des clips, là, ça a basculé vers l'Europe et ça a marché. Avec la fameuse voiture rouge, là.
0: Ben oui.
1: Le Voltron, là. Qui les a amusés, d'ailleurs, maintenant.
0: Ah oui, tiens, ils l'ont conservé dans un musée.
1: Alors, je sais plus quel musée. Il y avait deux copies. Une dans un musée et une que le guitariste a gardé pour lui. Ben, il a payé les deux, alors il en garde une quand même.
0: Oui, oui, après je pense qu'ils étaient pas assez prêts, parce qu'avec les royalties, c'est sur ce genre de groupe.
1: Il y a une collection de hot rod, de bagnoles comme ça, il fait faire ça à Los Angeles, je crois, comme ça. Des vieilles bagnoles qu'il retape en hot rod, mais bon, on peut pas en avoir en France, des trucs comme ça.
0: Mais tu vois, et en parlant d'argent, ce qu'il y a de marrant, c'est que j'ai lu une chronique concernant Metallica, et notamment un film que j'avais bien aimé, c'est Zombieland, un film un peu déjanté,
1: ils ont un petit morceau dessus là sur
0: Donc voilà. Donc en fait, au final, Zombieland, dans le 1, le producteur, qui est un fan inconditionnel de métal, s'était dit waouh, on va parsemer ça de métal. En plus, c'est un petit peu dans l'esprit quand même, hein, de la violence gratuite envers des zombies. Et donc au final, il s'est dit on va partir sur du métal. Sauf qu'il s'attendait pas à ce que ça soit aussi cher de pouvoir utiliser des morceaux, notamment de Metallica, parce que c'est ce qu'il voulait faire.
1: C'est pas donné, hein, quand
0: Oui, oui, oui. Donc, du coup, c'est pour ça qu'il y en a très, très peu dans le premier. Et comme le premier avait bien cartonné, quand ils ont fait le deuxième, là, par contre, il y a toute une partie d'intro du film où il y a un bon gros morceau et ça envoie du lourd, quoi. Et c'est vrai que le métal se présente très, très bien pour aller dégommer des zombies. Donc, si un jour vous voyez des zombies, vous mettez un peu de métal, vous allez voir, vous allez retrouver vos gestes. Mais ça m'a bien fait rire, tu vois.
1: Bah oui, mais bon, en plus, si tu oublies de demander d'utiliser les droits,
0: non. Je pense que maintenant, les armées d'avocats sont là aussi pour éviter ce genre de bêtises. Voilà, il faut surtout pas oublier, parce que ça reste de la propriété intellectuelle.
1: Bon, c'est pas du tout le même répertoire. J'ai vu un petit interview de Souchon. À l'époque, quand ils ont créé le Roll Collection avec Laurent Voulzy.
0: Oui,
1: ils ont dit, on va utiliser une espèce de best-of avec des morceaux qui n'étaient pas d'ailleurs, quoi, pour agrémenter. Mais comme ils commençaient, ils ne savaient pas qu'il fallait demander des droits.
0: Voilà,
1: et donc ils sont ramassés procès sur procès. Ils disent, c'est bon, on a compris pour le reste de notre carrière. On a vite appris. Mais bon, il y a quand même des groupes qu'on avait repris, il y en a qui étaient plus sympas que d'autres quand même.
0: Oui, je crois que quand même ça s'est plutôt bien terminé pour lui, parce qu'au final c'est Woodsy qui avait fait ce Reconnection.
1: Ben, en fin de compte, c'est Woodsy qui fait la musique en général et Souchon qui fait les paroles.
0: Bon,
1: c'est comme ça que ça fonctionne.
0: Ouais, en tout cas, là, ça avait bien marché. Et d'ailleurs, ça continue, hein, parce que les deux sont inséparables. Hein. Voilà, c'est...
1: Par contre, ils ont une réputation, mais de lenteur. Je crois que c'était comment ça s'appelait, Eddie Mitchell. C'est la chanson qu'il a fait Rio. Il aura fait une chanson. Le couple, là, les deux, là.
0: Tiens, je ne sais pas. Ouais, il faudrait que je regarde ça.
1: Grande Prairie.
0: Ouais, ça me dit rien du tout ça.
1: Oh, c'est connu comme chanson. Bon. Et il avait dit, mais c'est infernal de travailler avec eux. C'est infernal. Ils sont lents. Et en plus, ils sont pinailleurs. Il dit, mais c'est pas possible. Quoi. Il a dit, c'est bon, stop. La chanson est bonne. On arrête là.
0: D'accord. Ben oui, la perfection. Bon, ben écoute, en tout cas, je te proposais de repartir un petit peu en musique, quand même, pour notre plus grand bien, hein, pour nos oreilles. En plus, on a déjà eu un petit Zizi Top. J'ai vu que tu avais sélectionné un petit statu quo avec Gerdun Dula. Qu'est-ce que ça cause, ce morceau?
1: Là, j'ai quelques morceaux en stock qui vont certainement mettre dans les prochaines playlists. C'est des chansons qui ne sont pas tellement en rapport avec le type de musique du groupe. Ça sort un peu du contexte. J'ai à la limite folklorique comme musique.
0: D'accord.
1: Mais bon, c'est un morceau qui est très connu chez eux et qui reprennent systématiquement en scène. Et l'histoire, c'est qu'ils étaient en Allemagne, ils ont connu un couple qui s'appelle Gert et Lula. Donc ils ont appelé le morceau Gert and Lula.
0: Ils étaient allemands ou...
1: Ça, on sait pas. c'est leur version à eux. Et quand ils écoutent, quand ils l'expliquent, ils se marrent comme des baleines. On sait pas.
0: Bon, bah écoute...
1: Donc Gert and Lula, Gargoun Lula.
0: Ce morceau me plaît bien en tout cas. Et moi, ce que je te propose, histoire de mettre un petit peu de peps là-dedans, un petit Bring Me the Horizon avec Follow You. Il n'est pas souvent passé sur l'antenne, histoire de mettre un petit peu de peps. Et puis on se retrouve juste après, parce qu'on va peut-être pas rester dans cette chaleur.
1: Non, je dirais après,
0: il reste encore. Allez, tout de suite, Bring Me the Reason avec Follow You et Statu Quo Gerdun Dula sur l'antenne de Déclic.

0: 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Je sais pas pourquoi, ça m'a coupé la fin. C'était le meilleur en plus. Quand et j'étais c'est... petit, j'étais un Jedi. Moi, j'adore cette chanson de Dionysos, franchement. Et en plus, c'est tellement d'actualité avec ce qui est sorti au cinéma, à savoir le Mandalorian et Grogu. Non, mais Daniel ne me regarde pas comme si...
1: Moi, je me suis arrêté au 6 premiers épisodes et j'ai dit je n'irai pas plus loin.
0: Ah oui, bon... Après, forcément, pour les nostalgiques, les trois premiers qui sont du milieu, en fait, étaient les meilleurs. Mais au final, bon, l'histoire entière, c'est du spectacle. Hein. Voilà, c'est vrai que les trois derniers sont moins... Voilà, c'était à la sauce Disney, c'est un petit peu plus gentillé, quoi. Voilà. Et ce film-là aussi, le Mandalorian et Grogu, ouais, bof, quoi. Voilà.
1: Enfin, parce que j'ai vu, ça n'a pas une très bonne critique, hein.
0: Oui, oui, parce que c'est fait pour attirer des nouveaux, mais c'est dommage. C'est dommage, quoi. Ça aurait pu être beaucoup plus intéressant. Et là, c'est très léger. Au niveau de l'histoire, c'est très léger. Après, ça fait plaisir de voir ces personnages, hein. Donc, on va pas se plaindre non plus. Mais bon, après, on peut toujours regarder les séries.
1: Vu que j'ai Disney, donc je regarderai certainement. Bon.
0: Moi, il faut, c'est un beau spectacle. Voilà, ça se regarde avec plaisir. Voilà. En tout cas, Dionysos, ça faisait un bail que j'avais pas passé ça. En plus, un groupe français de surcroît. Oui, comme tu dis. Oui. Bon, on a eu également les Statu Quo et puis Bring Me the Horizon. Bref, quand même, c'était pas mal. Mais qu'est-ce qui fait chaud, hein? Dis donc. À l'intérieur. Ouvrez vos fenêtres, les amis, cette nuit. Profitez de la fraîcheur, parce que je crois que là, pendant deux jours, ça va remonter un petit peu quand même.
1: Ça va remonter au-dessus de 30, et puis je crois que c'est dimanche, ça baisse.
0: Bon, voilà. Bah, alors qu'on commence à s'habituer, c'est dommage, hein. Bon.
1: Non, pas vraiment.
0: Bon, bah, très bien. À suivre, bah, il te reste plus que deux petits morceaux.
1: Ça dépend de toi, parce que là, bon, il y a le Fenmoon Mac live. On commence à avoir le goût quand même. Rhiannon de Stevie Nicks.
0: Oui, qui date de 97 et de l'album The Dance.
1: Tout à fait, qu'on continue à écluser. Et puis bon, après, c'est si le temps le permet, c'est un masterpiece de Led Zepp sur Led Zepp 4. No Quarter.
0: Bah oui, évidemment.
1: Il fait 7 minutes.
0: Bah oui, mais écoute, c'est ça l'avantage de Radio Déclic, des radios associatives en général. C'est que ça permet aussi de passer des choses, des morceaux, des artistes qui ne peuvent pas passer sur les radios, voilà, qui auraient un impératif commercial. Nous, c'est pas le cas. Nous, c'est pour le plaisir de la musique, de la radio et des auditeurs.
1: Alors, ne cherchez pas trop le hard rock dans ce morceau. Il y en a pas beaucoup.
0: Quel dommage.
1: C'est vrai que c'est un thème tout au départ au clavier là, mais c'est vrai que on dirait que il est dans une espèce de pièce en fumée. Je sais pas trop. C'est mon avis dans le basique, de pas être trop loin. Et il y a la guitare. Il y a un thème qui est, comment on appelle, bourdon, il revient systématiquement. Là, c'est du Led Zepp pur. Et puis le chant va avec, quoi. Mais par contre, au milieu, après, ça frise le jazz par moment.
0: Ouais, bah alors, mais Led Zepp, quand même, bah alors, pas le jazz, mais plutôt la country, il me semble qu'il y a eu un virage, hein, pour certains, certains membres.
1: Ils ont ramassé, ils ont pratiquement tout. Ils ont même du reggae, si tu veux.
0: Non, ils ont fait du reggae.
1: Eh ben, je le trouverai, le morceau. Tu verras, ils ont fait un morceau de reggae. Bon, ça vaut pas Bob Marley, attention. Hein. Mais ils ont fait un morceau de reggae.
0: Ouais, bon, là, je suis un peu plus partagé sur le reggae quand même en général. Hein. Bon, on va dire.
1: Ça dépend.
0: Surtout que, bah, tu vois, là, pour te raconter un petit peu, là, lors du JDM, on a eu notamment Monsieur Odua qui est venu faire un show, un spectacle. Donc c'est Yanis. Écoute, excellent.

0: enfin, on regarde un peu les affronts régionales le soir sur FR3, là. Ça me permet un peu de...
1: France 3, Daniel.
0: Ouais, France 3. Ouais, FR3, oui. Oh, ouais, c'est la même chose.
1: Et, non,
0: donc,
1: gentil.
0: Ils ont passé bah, tous les jours, tout le temps que les JDM, on avait des extraits.
1: Ouais, non, mais vraiment, c'était une super édition. Il a fait bien, bien chaud. En tout cas, des rencontres super sympas, des bénévoles au top, parce que c'est une sacrée organisation. Et puis, les artistes, honnêtement, ben voilà. Moi, j'ai découvert ben, notamment Zélie, une toute jeune artiste qui danse aussi bien qu'elle chante. Donc, ça change ouais, vraiment.
0: Elle danse mieux que Michael Jackson?
1: Ah, c'est, on va dire Michael Jackson dansait bien, c'est Michael, quoi. Mais par contre, elle, alors, à un moment, je lui dis, mais tu es chanteuse ou danseuse? Parce que, quand même,
0: les
1: quoi.
0: Deux.
1: Quand même. Ah, ben oui, voilà. Mais vraiment, super sympa, une interview, agréable comme tout, et c'est ça l'avantage de la radio du Michel. Oui. Ne fais pas le pingouin, là. C'est très étrange, Daniel. Bon, en tout cas, Fleetwood Mac, Rhiannon, The Dance, Led Zepp. Et moi, je te propose aussi un petit Stereophonics avec C'est la vie. Histoire de repartir avec un petit morceau quand même UK quoi. Ah là, outre-Manche. Eux aussi ils ont chaud. Hein. Donc tout de suite sur Antenne de Déclic, les Stereophonics. Et après on se retrouvera juste pour se dire goodbye parce qu'on s'approche déjà de la fin. Déjà. Et...

0: L'année 1973 avec Led Zeppelin, No Quarter, c'était sur l'antenne de Déclic et c'était un bon morceau quand même. Moi j'aime bien, ça tabasse quand même un petit peu, hein. Il y a un peu d'intensité sur la fin. Daniel.
1: C'est comme arrive, c'est un groupe de hard rock, quoi. Mais c'est toujours le.
0: Ça, en concert, il devait le jouer pour se reposer un petit peu les doigts, je pense.
1: Ils sont habitués. Avec les nombreux de concerts qu'ils se tapaient dans une année.
0: Clairement, c'est dommage pour nous parce qu'on ne les voit plus maintenant.
1: Je crois qu'ils ont dépassé les 80, hein, tout ça. Les trois derniers, les trois qui restent.
0: Tu avais réussi à les voir, toi, les Zepp, en live?
1: Non, parce qu'en fin de compte, on a commencé à s'intéresser à les Zepp.
0: Ils
1: avaient eu un des problèmes de sécurité en France et ils avaient dit on ne viendra plus jamais en France.
0: Ah, d'accord.
1: Et ils ont repassé en Belgique, Luxembourg, partout, mais plus en France. Donc c'était en 1973.
0: Eh ben, oui.
1: Ça fait que j'ai pas pu les voir.
0: Bon, ben voilà, c'est dommage. Mais bon, t'en as vu d'autres, ça va.
1: Ah oui, ça j'en ai vu, les groupes. mais c'est des groupes qui n'existent plus d'ailleurs.
0: Ben oui. Bon, en tout cas, les Led Zepp, on a eu également Fleetwood Mac et puis les Stereophonics avec C'est la vie. C'était quand même fort sympathique. Ben écoute, à suivre, il y aura encore du bon son, encore un petit peu de français avec un groupe que j'avais interviewé il y a. Il y a une vingtaine d'années presque maintenant. Hein. C'était avec Eiffel, à tout moment la rue. Voilà, un groupe. Et oui, ça remonte un petit peu aussi, hein, mine de rien. Et puis, il y aura également du Coldplay. Enfin bref, que des bonnes choses pour terminer la soirée dans la chaleur. Et nous, on va aller se mettre au frais, mon petit Daniel, parce que ouais. Ça y est, je suis liquide. C'est officiel.
1: Là, fait... je suis rentré et puis... rassage et puis...
0: Ouais, c'est une très bonne idée.
1: Une
0: petite salade ou un petit morceau de pastèque. Ouais, d'ailleurs, n'oubliez pas de vous hydrater, les amis, hein, parce que quand il fait très chaud, et je parle de véritable hydratation, hein, parce que les choses alcoolisées sont pas très bonnes quand il fait très très chaud comme ça. Il faut vraiment absolument boire et puis manger de la pastèque, du melon, enfin bref, que les choses fraîches. T'as vu, je suis en train de devenir tout bib de adrénaline.
1: Ah ouais, Jimmy Mohamed.
0: Ouais, je l'adore en bis. Ouais, il est vraiment trop sympa. Bon, écoute Daniel, passe une très très bonne fin de semaine. Alors, ouais. Peut-être dans 15 jours, sait-on jamais. Dans tous les cas, on verra bien comment on organise tout ça.
1: Et puis les vacances approchent pour toi aussi.
0: Oui, oui, doucement, parce que ce sera au mois de juillet. Mais bon, on va essayer de continuer un petit peu.
1: C'est
0: sur...
1: quand même...
0: Voilà.
1: Oui,
0: ça va être un petit tour au USA, normalement, s'il nous laisse rentrer, et surtout s'il nous laisse revenir après, c'est ton jamais.
1: Tu préviens si
0: imagine, je rentre au mois d'août, après mon petit tour aux États-Unis avec une interview de Donald. Est-ce que franchement ça le fait pas ça?
1: Ah ça, tu vas faire des envieux.
0: Non mais par contre, je pense que je vais essayer quand même de regarder s'il n'y a pas des concerts ou des petites choses à voir dans les zones où on va être. Sait-on jamais.
1: Mon avis, tu vas trouver. Hein.
0: Ouais, il y a peut-être moyen. Ce serait peut-être l'occasion de
1: tu
0: voir.
1: Tu m'aurais dit la Louisiane, c'est Nashville, des concerts les soirs.
0: Non, là, ça va être côté Californie, mais je pense qu'il doit y avoir moyen en Californie.
1: Musicalement, ils ont toujours plein de trucs. C'est des bars, des machins sur la musique.
0: Le seul risque, c'est de rentrer dans un magasin de musique. Aux États-Unis avec Lucille à côté.
1: Alors là, je te évite parce que là, franchement, les prix, c'est pas les mêmes qu'en France. C'est bien en dessous.
0: Ah ouais.
1: Et il y a quand même très. C'est de la marque. Hein.
0: Ouais,
1: là, tu vas voir toutes les grandes marques de guitare. Quand tu vas avoir des PSR à une gamme, voire deux gammes au-dessus, et un tarif.
0: Il faudra bien compter qu'il y a quand même 20% à payer à l'arrivée en France, par contre.
1: Maintenant, il y a péremption, mais la première guitare que j'ai achetée, je l'ai achetée en Angleterre, j'ai passé démontée de ma valise. J'ai démonté le manche, j'ai tout planqué dans les vêtements et je l'ai passé comme ça.
0: D'accord. Ah, mais je savais pas.
1: J'avais 17 ans.
0: Ok.
1: Bon, j'ai toujours ma guitare.
0: Ouais. Non, mais c'est pour ça, si Lucine, elle a besoin d'une sangle, elle voudrait une sangle un peu plus confortable. ça pourrait le faire si tu veux trouver une sangle là-bas et qu'elle est comme ça en permanence, mais elle vient des États-Unis. Ah, rien que la sangle, c'est déjà bien. Ah oui, ça sera moins cher qu'une guitare.
1: Va dans le rayon sangle, mais tu évites les guitares. Enfin, moi, après, tu fais ce que tu veux, mais. Parce qu'elle va avoir aligné les paquets de strato, des strates, les télécasters, les machins, les.
0: Ouais, mais je pense que.
1: Et il y en a des kilos et des kilos.
0: Ouais, mais le problème, c'est de pouvoir voyager avec ça, si tu veux. C'est que là, par contre, c'est le genre de truc que tu douilles pour le faire embarquer, dans l'avion, Voilà.
1: Ah, tu démontes. Le stratocaster, tu peux démonter derrière.
0: Oui.
1: Tu démontes le manche.
0: Oh, super.
1: Après, tu le remontes, tu le repasses en luthier, c'est pas grave.
0: Ouais, on verra ça. Bon, en tout cas, passe une très très bonne fin de semaine, Daniel. Plein de bonnes choses, de la bonne musique. Et on se dit à dans 15 jours ou à très très bientôt. Voilà, on va voir. Dis-moi.
1: Donc, juste une. Bon, c'est une anecdote. Hein. Est-ce que tu as fait attention à un article sur un buffle qui venait du Bangladesh?
0: Absolument pas. De quoi tu me parles?
1: Alors. Je t'en parlerai en off parce que bon, après, c'est pas dit. Alors, bonsoir à toutes, bonsoir à tous.
0: Très bien. Allez.
1: Non, c'est off.
0: Passez une très très bonne fin de soirée sur l'antenne de Radio Déclic et on se dit à très très vite, les amis.
1: Ciao.
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3: Bonjour. 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Merci, au revoir.
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cette 223e émission de Jungle Fever sera consacrée à une compilation de titres de psychédélia british intitulée Losing Touch With My Mind, sortie en 2019 sur Cherry Red Records. Ce label anglais, créé par Ian McNay, a publié plus de 3000 disques depuis 1978. Cette compilation regroupe sur 3 CD une petite soixantaine de groupes sur la seule période 1986-1990, avec beaucoup d'autres obscures formations et des pépites sous-exposées. C'est un peu sur le principe des célèbres Peebles, Nuggets, ou mieux, The Children of Nuggets, c'est-à-dire des groupes américains à l'esprit revival datant de cette décennie 80. Losing Touch With My Mind vient en complément de Another Splash in Color, une première compilation sur le même thème concernant la période 1980-85. La dernière moitié des années 80 a vu des groupes à travers le Royaume-Uni remplacer leur son post-punk par un son plus doux, une direction plus étrange, fusionnant les genres avec en ligne de mire les 60s psychédéliques, coupes de cheveux et garde-robe y compris. Ces groupes sont précurseurs du mouvement shoegaze de Manchester et de renouveau mode des années 90. J'ai sélectionné une douzaine de titres qui me semblaient les plus intéressants, en commençant par le groupe Spaceman 3, qui a donné le titre de son morceau à cette compilation. Spaceman 3 a été formé en 1982 par Peter Kember et Jason Pierce, avec une affinité pour The Velvet Underground. Les deux membres fondateurs ont connu un succès considérable avec leurs projets ultérieurs respectifs, Spectrum et Spiritualized. On écoute pour commencer donc Spaceman 3 dans Losing Touch With My Mind.

Magic Mushroom Band se sont formés, comme les précédents Space Mean Sweet, en 1982. On ne me contredira pas lorsque je dirai que, vu leur nom, ils se sont orientés vers du space pop psychédélique. Ils ont sorti 4 ou 5 albums et ont viré vers l'ambiance, nettement moins mon truc. Voici Magic Mushroom Band dans You Can Be My LSD.

The Honest Smugglers existent depuis le début des années 80 et sont toujours d'actualité 45 ans plus tard, puisque leur dernier album date de 2025, certes après une très longue pause, puisque le précédent Hustle, d'ailleurs, date de 1990. On écoute ces trafiquants de miel dans Smokey Ice Cream.

De même pour The Sands, natifs d'Édimbourg, ils existent toujours 40 ans après leur formation durant les années 80 et jouent du garage beat des années 60 teinté de folk pop et font d'étranges incursions dans le monde psychédélique. On les écoute dans Days Go Slowly By.

toujours issu de cette compilation Losing Touch with My Mind, thème de cette émission, 1000 Violins de Sheffields ont eu quelques petits succès dans les charts indie à la fin des années 80. Leurs trois albums sont largement écoutables. On les écoute dans Please Sandblast My House.

Encore plus obscur, Barbel de Liverpool, qui a enregistré un mini-album et un single et participé à deux excellentes Peel Sessions, puis a disparu. De même pour The Glass Keys, dont on ne connaît qu'un titre, celui sur cette compilation Losing Touch With My Mind. On écoute de suite Barbel dans Income Tax, suivi de The Glass Keys dans Workshop On My Mind.

J'ai intitulé l'anecdote de cette émission « L'enfant né musical et le vieillard meurt musical ». On va voir pourquoi. La musique est un langage universel qui a façonné l'humanité. Anthropologues, ethnomusicologues et linguistes, entre autres, ont apporté des preuves du rôle majeur de la musique dans les sociétés humaines, de son caractère transversal et de son indépendance vis-à-vis du langage. Selon Stephen Mitton, spécialiste de la préhistoire, la musique a joué un rôle prépondérant dans l'évolution des hominidés. Des groupes sociaux se sont formés dans les sociétés de chasseurs-cueilleurs. Ils devaient pouvoir communiquer leurs émotions et tisser des liens. Ils l'ont peut-être fait à travers des sons musicaux. Chanter et danser créent une relation de confiance, facilitent la coopération et provoquent en outre une libération de dopamine. Ce neurotransmetteur est lié au circuit de la récompense et du plaisir. La musique étant expressive, elle fait naître des émotions. Il est donc fort probable qu'elle fût un vecteur d'intégration collective et signe de l'appartenance à un groupe, à l'image des groupes de supporters de foot ou des chorales. Il est désormais certain que l'hémisphère droit favorise le talent musical inné et que le gauche permet de suivre le rythme et de comprendre la structure globale d'une musique. Il existe une zone du cerveau essentielle à la pratique de la musique.

Les aptitudes musicales sont dues à des facteurs artistiques et culturels, ainsi qu'à une forte composante génétique. Bercer un bébé en lui susurrant une douce mélodie permet de le calmer, quelle que soit son origine culturelle. En effet, un nouveau-né a la capacité instinctive de réagir au rythme, au tempo et aux mélodies, explique Stephen Mitten. L'intonation provoque davantage de réactions que des expressions faciales. Ceci viendrait de ces facultés instinctives dont nous sommes programmés pour réagir à la musique. Certaines de nos structures cérébrales se révèlent importantes pour le traitement rythmique. De même, d'une manière générale, nous préférons les sons consonants aux sons discordants. La pratique musicale dès l'enfance, si elle est désirée, facilite la capacité d'acquisition, car c'est une activité qui engage complètement le cerveau. Il a même été démontré que la seule écoute de la musique peut faire bénéficier de cette neuroplasticité. En 1871, Charles Darwin, dans son ouvrage « La filiation de l'homme et la sélection liée au sexe », percevait que la présence de la musique dans toutes les cultures humaines et le développement spontané des capacités musicales chez les enfants en bas âge devaient correspondre à un avantage sélectif. Il suggérait aussi que la musique pouvait servir à séduire. La musique constitue donc un ciment social pour faciliter la coopération et la cohésion au sein d'un groupe. Les neurosciences nous apprennent aussi que certaines pathologies cérébrales, comme la maladie d'Alzheimer, qui détruisent beaucoup d'habiletés cognitives, laissent préserver la musique, ce qui donne de nouvelles perspectives pour la prise en charge. Désormais, on s'aperçoit que notre oreille s'habitue à la vitesse, à l'énergie et au bruit environnant, qu'il soit industriel ou urbain. C'est ainsi que, grâce aux évolutions technologiques, une des contributions majeures du XXe siècle a été l'adaptation à la musique dite « amplifiée ». Le neuroscientifique Emmanuel Bigan a été frappé, suite à ses observations, par l'impact de la musique dès les premières minutes de la vie, une prédisposition immédiate pour les informations musicales qui se révèle être un marqueur d'attachement à l'autre, présent toute sa vie. De la naissance à la mort, il en a déduit cette formule « l'enfant naît musical et le vieillard meurt musical ». Eh bien, ça nous fait revenir à notre 223e émission de Jungle Fever, consacrée à cette compilation « Losing Touch with My Mind ». Et on continue avec Jeremy Gluck, qui est le musicien le plus connu avec Captain Sensible qui suivra de cette sélection, je vous la rappelle, donc de cette compilation. Jeremy Gluck, natif du Canada, a débarqué en Angleterre et s'est fait remarquer quelques années plus tard avec les Barracudas, groupe de 60s Revival, qui est passé chez Paulette dans les années 80. Jeremy Gluck a joué dans plusieurs formations et sous son propre nom. Son dernier album date de 2024. On l'écoute dans Burning Skulls Rise.

Faut-il présenter Captain Sensible aux auditeurs de Jungle Fever ? Raymond Burns, de son vrai nom, est lui aussi passé chez Paulette dans les années 90, après son succès planétaire What, que je ne vous ferai pas l'affront d'écouter ici. Je préfère vous dire qu'il est revenu dans le droit chemin, s'il existe, et continue vaille que vaille à tenir haut la dragée à Dave Vanian dans les Dantes. Voici Captain Sensible dans Exploding Heads and Tearpots.

On revient à l'obscur avec le groupe Something Pretty Beautiful qui n'ont sorti qu'un mini-album en 1990 chez Creation Records, un label de référence. Deux des musiciens ont continué dans divers groupes tout aussi inconnus. En tout cas, ce qu'ils ont produit vaut le coup, dont ce Freak Out Burst, retenu pour la compilation Losing Touch With My Mind, objet de cette émission. Something Pretty Beautiful.

The Prime Mover, ce sont la moitié des Prisoners, avec une autre moitié. En effet, Graham Day a emmené son batteur pour former The Prime Movers le temps de pondre trois albums au début des années 90, dans l'esprit justement des Prisoners et du Chatham Sound, dont les Milkshakes étaient la tête de pont avec l'increvable Billy Childish. D'ailleurs, les membres de ces Prime Movers ont donné dans pas mal de formations obscures de cette scène. On les écoute dans I'm Alive.

Sleep Creatures and the Vampires n'ont sorti qu'un album en 1985. Je ne peux vous en dire plus si ce n'est que ce disque est pas mal du tout. Son titre, The Walking Dream, et si vous le trouvez, vous avez de la chance. On les écoute dans Look to the Sun.

Et pour finir, j'ai choisi Gay Bikers on Acid de Leicester, groupe formé en 1984 et encore en activité plus de 40 ans après. Décrit comme bruyant, décontracté et glorieusement imprévisible. Mêlant énergie punk, chaos psychédélique et une forte dose d'humour tordu, le groupe incarne parfaitement l'esprit sauvage de la scène underground britannique de la fin des années 80, l'un des artistes les plus originaux de leur époque et de cette session qui prend fin avec eux. On écoute Gay Bikers on Acid dans TV Cabbage.

Voilà, je vous avais prévenu, c'est assez déjantant, c'était Gay Bikers on Acid pour terminer cette 223e de Jungle Fever, consacrée à la compilation Losing Touch with My Mind. Et donc, si vous voulez vous la procurer, je pense que vous pouvez la trouver assez facilement sur le net. Elle est sortie en 2019 sur le label Cherry Red Records. Et il y a une soixantaine de groupes comme ça, répartis, je crois, sur 3 CD. Voilà, n'oubliez pas que vous pouvez réécouter toutes mes émissions sur mon site cinedtoneta.com. Et à très bientôt pour la prochaine émission Jungle Fever.

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2: 2026 vient à peine de démarrer et déjà on appuie sur play. Bonne année et bienvenue pour cette toute première émission de l'année, celle où tout est encore possible, même pour les BPM les plus fous. On va fêter ça ensemble comme il se doit, tout d'abord avec des nouveautés toutes fraîches et des sons du futur qui n'ont pas encore trouvé de genre et une jolie dose de curiosité électronique. Juste après, nous recevrons Tom D. Explorer pour parler de son très beau premier album Right to Dream, un disque entre ciel et bitume, rêve et réalité, tout à son image. Et puis, on terminera ce premier trip de 2026 avec un classique, un retour dans les abysses du label Trésor à travers l'incontournable Neptune's Lair de Drexeia, parce que pour aller de l'avant, il faut savoir parfois replonger dans les profondeurs. Attachez vos ceintures de synthé, branchez vos casques temporels. Bienvenue dans 2026, version électronique.
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Ce moment suspendu où l'électronique devient presque botanique nous arrive tout droit du Japon. Il s'appelle Hybrid Leisure Land et nous venons d'écouter Edge Effect, une composition où les synthés semblent prendre racine dans la moquette pour pousser vers la stratosphère. Et ça, c'est un extrait de son album Flower Bullet, un disque où la douceur et l'attention se frôlent comme deux fils électriques encore tièdes. Et puisqu'on reste dans les étincelles, on va basculer maintenant du côté de Chris Mako-Schmidt. L'homme derrière Microglobe et 1000 projets électro-techno continue d'explorer les zones lumineuses du son. Et là, on va écouter son titre The Spark, qui est tiré de l'EP Brightstone, un EP qui porte bien son nom. Ça crépite, ça s'embrase et ça invite à garder la tête dans les étoiles ou au moins dans le BPM.

Vous venez d'écouter Jesus Love Acid, le nouveau projet du producteur britannique Ryan O'Gorman, un producteur qui aime brouiller la frontière entre acid mystique et rêverie électronique. Et sur ce titre verbal, il s'est entouré de Red Pig Flower, une artiste sud-coréenne installée à Berlin, et ensemble ils ont signé ce son du futur. Ça arrivera fin janvier 2026 sur votre plateforme et c'est déjà bien ancré dans nos neurones. Pour la suite, cap sur Lyon avec LB, aka Labatt, figure solaire de la scène house française. Son album Feel So Good Around You sortira fin février, mais là, un extrait est déjà disponible, ça s'appelle Rainy Days, un morceau qui transforme la grisaille en groove, la pluie en prétexte à danser tranquille sous un parapluie en vinyle. 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

nous venons d'allumer les braises avec Project Gestalten, un producteur brésilien basé à Berlin qui continue de mêler techno dramatique et tension sensuelle. Son titre, Castello M. Chamas, est ici remixé par Myton. Ça brûle doucement, comme un château en flammes sur la piste, mais avec un BPM régulier pour garder le contrôle. Et puisqu'on parle de feu, on va continuer sur une autre chaleur, celle signée Horacio, un producteur roumain aux platines affûtées. Et là, on va écouter Dingo, son dernier single, et c'est sorti le 26 décembre dernier.

0: Cette production animale hypnotique et un peu sauvage s'appelle Dingo. Vous venez d'écouter Horacio. Ce titre est déjà disponible sur vos plateformes via le label espagnol Shodan Records.
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0: Notre tout premier invité de l'année vient de nous rejoindre par le biais des internets. Il a une actualité qui est plutôt chargée. D'abord en solo avec un album baptisé Right to Dream et un deuxième avec un duo. Il s'appelle Tom the Explorer. Bonsoir à toi.
2: Salut, enchanté d'être là.
0: Et merci d'avoir accepté l'invitation. D'autant plus qu'on a déjà pu diffuser quelques-uns de tes projets par le passé. Tu te produisais sous l'alias de Placide et puis là tu te réinventes avec Tom the Explorer. Avant de parler de ce changement de blase, quelles sont tes bonnes résolutions pour l'année 2026?
2: Eh ben écoute, pour 2026, j'ai envie de sortir plus de musique et puis d'être plus présent sur scène. Et notamment avec Tom the Explorer, de tourner aussi avec le guitariste avec qui j'ai sorti un album dont tu as parlé juste avant. Et on va certainement tourner avec une saxophoniste aussi.
0: Ah oui, donc le projet est ambitieux. Et puis là, on va écouter un morceau qui ouvre cet album, Right to Dream. Ça s'appelle Sund, S-U-N-D. C'est très représentatif de la scène électronique française du moment, avec quelque chose qui sonne entre French 79 et Kavinsky. Et c'est pas forcément ce qui est le plus représentatif de ton univers. Le morceau s'appelle Sund. On s'écoute tout de suite, Tom the Explorer.
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0: Nous venons d'écouter Sand, un morceau qui ouvre le premier album solo de notre invité Tom the Explorer. L'album s'appelle Right to Dream et c'est un disque qui sort en autoproduction, je crois.
1: Oui, je sors tout en indépendant sur ce projet-là.
0: Ce qui n'était pas le cas par le passé, quand tu te faisais appeler Placide.
1: Alors, il faut savoir que je garde quand même les deux alias, c'est vraiment des projets différents. Mais effectivement, avec Placide, j'ai plutôt sorti les morceaux avec des labels. Là, sur cet album, j'ai eu des propositions, mais qui ne m'allaient pas, et j'ai préféré le sortir en indépendant.
0: Comment t'es venue l'idée de scinder ton identité artistique entre Tom the Explorer d'un côté, on va dire de la musique électronique de jour, et Placide pour la nuit?
1: C'est vraiment deux aspects musicaux différents dans ma personnalité et deux types de musique que j'adore. Mais au niveau même visuel, au niveau musical, c'est tellement différent que j'avais besoin de le scinder en deux. Mais j'ai besoin des deux projets, moi, pour me sentir bien en musique. Et je produis avec les deux régulièrement, ça m'équilibre en fait.
0: Et puis avec ton duo avec Rature, là on part sur des choses un petit peu plus lo-fi, donc c'est encore un autre délire. On va pas s'attarder hein, sur ce duo, là on va vraiment rester sur Right to Dream. Il y a déjà beaucoup à dire sur cet album. Un album 8 pistes, disponible en streaming, disponible également sur vinyle. Et quand on écoute l'ensemble de ces morceaux de l'album Right to Dream, eh bien, moi j'y découvre une culture electronica assez fine qui m'a évoqué la scène britannique et Ninja Tune. La scène britannique, est-ce que c'est une influence consciente pour toi ?
1: Oui, clairement, surtout les derniers temps, les dernières années là. J'adore tout ce qui est two-step. J'ai été pas mal influencé par des artistes comme Bicep par exemple. Bon, Fred Again plus récemment et toute cette scène-là, je l'aime beaucoup. Je viens de la musique allemande principalement, mais c'est vrai que la musique anglaise sur les dernières années, elle m'a beaucoup influencé.
0: Est-ce que tu te sens plus proche d'une tradition dite home listening ou est-ce que tu te vois proche d'une tradition orientée club et si jamais il y a les deux, comment est-ce que tu navigues entre ces deux mondes ? En fait, le curseur, je ne sais pas où le placer avec toi. En tout cas sur ce projet.
1: Et oui, ça peut être perturbant, je comprends, parce que même pour moi ça l'a été. Je pense qu'avec Tom the Explorer, je suis plutôt home listening. Et d'ailleurs, avec Tom the Explorer, j'aime plutôt explorer un format de concert quand je joue. Tandis que Placide, c'est vraiment mon côté club. C'est pour ça que c'est mon projet de nuit.
0: Pourtant, avec cet album, on peut aussi hocher de la tête. Tout à l'heure, tu parlais d'influence two-step. On va écouter Baby. C'est la deuxième piste de l'album de notre invité Tom the Explorer. L'opus s'appelle Right to Dream. Il est déjà disponible en vinyle comme en digital. Et on se retrouve tout de suite après.
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0: Nous venons d'écouter Baby, extrait de l'album Right to Dream de notre invité Tom the Explorer. L'album Right to Dream est déjà disponible sur les plateformes et c'est un disque que tu as édité sur support vinyle. Dans l'industrie de la musique, le vinyle connaît un certain regain, y compris pour des projets de musique électronique un petit peu plus intimistes comme les tiens. Qu'est-ce que ça change pour toi de voir ta musique exister sur un disque physique aujourd'hui, début 2026?
1: C'était vraiment une volonté de ma part. Le vinyle, le support physique, dans une époque où tout est principalement digital, ça me tenait à cœur. Et le fait d'avoir un disque entier, je me suis rendu compte que même moi, finalement, j'écoutais plus les albums en entier quand j'étais sur les plateformes. Tandis que quand je mets un vinyle, je l'écoute d'un trait, du début à la fin.
0: Et ouais, le rituel d'écoute n'est absolument pas du tout le même.
1: Oui. Vraiment, on prend plus le temps en fait avec un vinyle, puis il y a les deux faces, on le retourne, on se pose et on va vraiment. Le fait de pas avoir le choix en fait de changer de musique rapidement comme on peut le faire sur les plateformes, ça nous incite à l'écouter vraiment comme un livre, comme d'autres supports qui sont physiques aussi, de se plonger dedans et de l'écouter du début à la fin.
0: J'imagine que tu as dû te prendre la tête pour pouvoir décider de l'ordre des morceaux. Parce que cet album, quand on l'écoute d'une seule traite, finalement, il raconte une histoire. Il y a des accélérations, il y a des redescentes, il y a des morceaux très très calmes. Ouais, ton album raconte comme une histoire. C'est quoi l'histoire de Right to Dream?
1: Right to Dream, c'est l'histoire d'un gars qui s'est lancé, qui a lâché son boulot de kiné pour vivre un rêve qui était de vivre de la musique. Et avec ce projet-là, en fait, c'est un album qui s'étend dans le temps, en fait, sur une période de presque 3 ans. Les morceaux ont beaucoup d'influences différentes. Même ma façon de produire, elle a beaucoup changé. Mais l'émotion, j'ai trouvé qu'elle était cohérente sur les 8 morceaux et j'ai vraiment eu envie de sortir un album qui raconte tout ça.
0: Et ces morceaux, ils sonnent parfois electronica, parfois un petit peu plus house, parfois peut-être un peu plus world. Est-ce que le process diffère radicalement ou c'est le même moteur émotionnel au départ?
1: Je dirais que le moteur émotionnel au départ, oui, c'est le même. C'est juste différentes parties de ma vie et différentes journées. J'ai beaucoup d'influence et c'est difficile des fois de rester dans une case et j'ai pas envie de l'être de toute façon. Et je pense que juste les expériences de la vie font que en tant que producteur, on va produire différentes choses. Et là, le fait, c'est un album, donc il y a une cohérence globale. Après, j'avais pas envie de faire un album avec 8 chansons qui sont toutes les mêmes dans le même style.
0: L'ordre des morceaux sur ce disque, ça a été prise de tête pour toi de le déterminer?
1: Ça a été pas évident, surtout que j'avais prévu de le sortir en janvier cette année, il est sorti le 28 novembre. J'avais prévu de le sortir en janvier l'année dernière, il est sorti le 28 novembre. Et il y a eu des retouches, il y a eu des modifications. Je joue aussi de plus en plus avec des musiciens, ce qui m'a influencé aussi. Et l'ordre, il a été assez compliqué. Comme je te disais, il se répartit sur une longue période de temps, en fait. Et l'histoire n'est pas forcément dans l'ordre du temps, mais plutôt en fonction des émotions qui sont dans les morceaux.
0: À l'image de ce nouveau blast, Tom the Explorer, tu me sembles très attaché à la notion de voyage dans ta musique. Comment ça se traduit dans ton studio au quotidien, la notion de voyage?
1: Avec ce projet-là, c'est vrai que je prends beaucoup d'influence de mon vécu, finalement, de ce que je vis dans la journée, de ce que je vis avec des voyages, de mes rencontres, et surtout de liberté liée à la musique. Et de traduire ça, traduire en fait des émotions de la vie courante en musique. Le voyage, il est important pour moi parce que c'est un projet qui est vraiment tourné vers l'environnement aussi. C'est de l'électronique, mais assez humanisé, on va dire.
0: On va forcément aussi parler de Kalimba, ce premier morceau, je dirais la base du projet Tom the Explorer. Kalimba, qu'est-ce qu'il représente ce morceau maintenant, avec un peu de recul? Il est sorti en 2024.
1: Il est sorti en 2024 sur un label lyonnais. Et, Kalimba, je l'ai écrit au retour d'un voyage au Maroc. Alors je sais que le Kalimba vient pas forcément du Maroc, plutôt d'une autre partie de l'Afrique, mais c'est un instrument qui pour moi évoque beaucoup le voyage. Et ces influences du monde, elles sont quand même à la base du projet de Tom the Explorer.
0: Et ben ce morceau Kalimba, même s'il n'est pas extrait de l'album Right to Dream, on va le découvrir tout de suite. De toute manière, les auditeurs, ils peuvent également l'ajouter à leur playlist. Ça sera la piste bonus dans l'univers, dans ce dossier Tom the Explorer. On se retrouve avec notre invité tout de suite après. On s'écoute Tom the Explorer avec Kalimba.
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0: Nous venons d'écouter Kalimba par notre invité Tom the Explorer. Il est producteur, il est originaire de Bordeaux. Tu me dis hein, si je me trompe.
1: Je suis basé à Bordeaux, ouais, maintenant. Je suis originaire de... Bon, je suis né en Bretagne, mais je suis plutôt des Alpes.
0: Ok. Tu es producteur, comme je le disais, tu es également DJ.
1: Oui.
0: Et depuis peu, tu t'es lancé dans un autre projet qui peut ressembler à ce qu'on est en train de faire actuellement. C'est une émission de radio filmée. Le live stream et la radio filmée, ce dont se sont installés dans ton paysage.

0: Exactement, ça fait plaisir.
1: Comme je le disais en début d'interview, on te connaissait par le passé avec un autre projet qui s'appelait Placide, un projet techno, acide techno, beaucoup plus vénère, beaucoup plus physique. Est-ce que ces deux alias avec Tom the Explorer, ça répond aussi à deux publics différents, ou est-ce que c'est plutôt deux facettes de la même communauté qui peut te suivre ?
0: Non, ça correspond vraiment à deux publics différents. La plupart de mes amis aiment plutôt Tom the Explorer. Mais moi, je sens vraiment, enfin, j'ai vraiment l'envie et le besoin d'avoir aussi ce côté plus underground, plus raw, plus techno. Et c'est plutôt le côté club en fait, Placide, tandis que Tom the Explorer, comme je le disais, c'est plutôt un côté quand même plus accessible. Ça reste de l'électronique, mais c'est plutôt un projet qu'on peut écouter dans la journée en tout cas.
1: Et est-ce qu'il t'est arrivé de recycler une idée de Tom the Explorer pour en faire une version club signée Placide, ou alors totalement l'inverse ?
0: Ça m'est pas arrivé, je pense. Par contre, j'ai déjà remixé un artiste lyonnais qui s'appelle Ilo avec mes deux projets. Donc, dans un EP, j'ai sorti un remix sous le nom de Placide et un remix sous le nom de Tom the Explorer.
1: Comme tu as eu l'occasion de te produire sous ces deux blazes, sur scène, est-ce que tu sens une différence dans ton attitude, ton énergie et ton rapport au public entre un set de Tom the Explorer et un set de Placide ?
0: Oui, complètement. Tom the Explorer, c'est plus chaleureux. Il y a vraiment cette envie de partage, que ce soit de partager la scène avec des musiciens, partager avec le public, de partager des voyages, des émotions. Tandis que Placide, c'est plus froid, plus électronique, plus sombre et plus personnel aussi dans une certaine mesure. C'est une autre attitude, c'est une autre façon de me produire, une autre volonté.
1: Et du coup, quand t'es en famille ou en tout cas quand tu es dans le civil, comme tu mixes pas mal de choses différentes dans tes sélections, est-ce que dans le civil tu te vois plus comme un DJ compteur, ou est-ce que tu te vois comme un pur dance floor contrôleur?
0: Eh ben, ça dépend des périodes, figure-toi. Je crois que là, en ce moment, vu que je suis en plein dans la sortie de l'album et dans cette période Tom the Explorer, je me sens plutôt dans cette posture-là, et j'ai des moments où j'ai vraiment envie de me recentrer sur le club et sur la techno qui est plus brute et plus hypnotique.
1: Là, on va faire une coupure musicale avec un morceau qui a un titre plutôt pessimiste ou plutôt mélancolique. Et pourquoi, quand on l'écoute, ben moi j'y vois beaucoup de lumière. C'est It's Okay to Be Sad, extrait de l'album Right to Dream. Il s'appelle Tom the Explorer, c'est notre invité de la semaine dans DJ Academy. On se retrouve avec lui tout de suite après.
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0: morceaux les plus courts de son album Right to Dream. Vous venez d'écouter It's Okay to Be Sad. Il s'appelle Tom the Explorer. Et là, je veux bien que tu nous donnes un petit peu des anecdotes sur la création de ce morceau, de son contexte.
1: Ben, comme tu le disais, It's Okay to Be Sad, c'est un morceau qui peut paraître triste à la base, mais c'est plutôt un morceau d'espoir, dans le sens où c'est normal d'être triste à certaines périodes de sa vie. On est des humains, il se passe pas que des choses positives dans la vie, et surtout suivant les moments. Mais je pense que l'important, c'est de savoir rebondir, d'être résilient et de, dans ces moments-là, pas oublier que il y a aussi plein de choses belles et qu'on est entouré de gens qui peuvent être géniaux, de choses qui peuvent être géniales et que c'est un passage. Il faut pas oublier que quand on est triste, qu'après ça va aller et qu'on va s'en sortir et que tout ira bien et qu'il y a plein de belles choses dont on doit profiter.
0: Nous avions enregistré notre première interview en pleine période Covid. Donc là, je te questionnais sous ton alias de Placide. 5 ans plus tard, on a quand même pas mal parlé de santé mentale chez les artistes de musique électronique. Toi qui as été kiné et musicien à la fois, quel regard portes-tu sur la pression de productivité, de présence en ligne et de performance?
1: Eh ben, c'est compliqué de trouver un équilibre dans tout ça, de pas finir surbooké, pas de se préserver aussi. C'est vrai que là, entre la vie de kiné et la vie de musicien, il y a un gros gap. Et ce gros gap, il est surtout au niveau du rythme et de la santé finalement. C'est beaucoup plus compliqué en tant que musicien, parce que c'est beaucoup moins certain. Le rythme il peut varier beaucoup et on nous en demande beaucoup, surtout depuis l'apparition des réseaux sociaux quand même, qui ont changé beaucoup la musique, mais pas que, hein, tous les métiers je pense. Et il faut trouver un équilibre entre partager des choses parce que ça permet aussi de beaucoup partager avec le public, mais il faut aussi réussir à se préserver.
0: Comme tu nous le disais tout à l'heure, tu as eu le luxe de pouvoir lâcher ton activité de kinésithérapeute pour devenir musicien à plein temps. Alors toi qui as passé des journées à soulager des douleurs et des tensions, est-ce que tu vois également ta musique comme une forme de thérapie ?
1: Ça peut l'être, parce qu'on partage des choses avec le public et... Bon, des fois, je reçois des messages de personnes où je me dis que quand ils arrivent à ressentir exactement l'émotion que j'avais en créant un morceau, forcément, tu transmets quelque chose. Donc, ça peut être thérapeutique. Après, dans mes projets, c'est pas forcément l'objectif, mais ça peut l'être.
0: Beaucoup utilisent la musique pour pouvoir se détendre. Il y a quelque chose de spirituel aussi qui peut se dégager de certaines productions musicales. Et du coup, je me dis, toi, avec ton background de kiné, est-ce que ton travail sur le corps, le mouvement et la respiration, ça influence ta manière de penser le rythme et le groove dans tes morceaux ?
1: Je pense que toute l'expérience en tant qu'humain se transmet dans la musique. Et forcément, tout ce que j'ai fait avant influence mes productions. Je fais aussi de la danse house. Donc ça, le mouvement est quand même lié à la musique de toute façon, et en club encore plus je trouve. Et oui, du coup je te dirais que tout ça se infuse dans la musique en tout cas.
0: Et c'est de la musique qu'on peut écouter les yeux ouverts, mais aussi les yeux fermés pour se faire une petite séance de sophrologie. Donc on a peut-être trouvé une bande son idéale pour se relaxer. Ça s'appelle Right to Dream. Son auteur s'appelle Tom the Explorer. C'est notre invité cette semaine dans DJ Academy. Et là, on va écouter un morceau qui s'appelle Rêverie. 5 minutes de pur bonheur. On se retrouve tout de suite après avec Tom the Explorer.
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0: Ce morceau qui a pour titre Rêverie est un extrait du premier album de notre invité Tom The Explorer. C'est une autoproduction, c'est disponible en digital. Tu as également tenu à l'avoir en format vinyle. Tu l'as pressé à combien d'exemplaires cet album ?
1: Je l'ai pressé à 100 exemplaires et il m'en reste encore une vingtaine.
0: Et là, bah, du coup, ça va peut-être partir comme des petits pains. En tout cas, c'est tout le bien que je peux te souhaiter. On peut l'acheter où, cet album ?
1: Il est disponible sur Bandcamp, directement via mon Instagram, en fait. Il y a un lien dans le Linktree, vous pouvez y accéder. C'est moi qui m'occupe de l'envoi. Je suis passé par Digger's Factory pour faire des précommandes. Ça m'a permis de le presser, justement, à 100 exemplaires. Et j'ai récupéré tous ceux qui n'avaient pas été précommandés. Et je les vends moi-même.
0: Et en parallèle de cet album, tu en as sorti un deuxième avec un copain guitariste. Je dirais que ça se prononce Rature parce que le T est stylisé par le chiffre 1. Donc Rature X Tom The Explorer. Là, avec cet album-là, par contre, vous partez dans des délires un petit peu plus lo-fi. Donc il y avait Placid, le projet acid techno, plutôt vénère à la berlinoise. Tom The Explorer, qui est un petit peu l'électronica anglaise. Ce duo, comment est-ce que tu veux me le présenter, Rature et Tom The Explorer?
1: Bah, Rature, c'est quelqu'un que j'ai rencontré à peu près au moment où j'ai arrêté mon activité de kiné. C'est un très bon guitariste qui est devenu un très bon ami aussi. Ça fait plus d'un an et demi qu'on se voit toutes les semaines pour faire de la musique. Il m'accompagne aussi sur scène avec Tom The Explorer sur mon projet donc solo. Mais on a eu envie de faire de la musique ensemble, d'avoir un projet ensemble. Et pour un premier album, on est parti sur du lo-fi, qui est un style que moi, à la base, je connais pas beaucoup, mais qui m'a fait découvrir, que lui aime beaucoup. Et en fait, on se retrouve des matinées, en général une matinée par semaine, et on produit des morceaux de lo-fi. Et c'est, tu parlais de musique thérapeutique tout à l'heure, et c'est presque ça pour nous, parce que ça nous fait une petite matinée détente tous les deux, où on fait de la musique. C'est des musiques plus courtes, plus épurées. Et c'est une bonne opportunité pour se retrouver et kiffer, en fait.
0: Épuré, un petit peu comme ton son acide techno. C'est le seul parallèle que je peux voir entre ces deux esthétiques qui sont vraiment à l'opposé en termes d'énergie.
1: Effectivement, oui. Le minimalisme peut être le lien, oui.
0: On va parler un petit peu d'actualité. Fin décembre, on en a parlé dans l'émission. La musique électronique est entrée au patrimoine culturel immatériel de l'UNESCO. À titre personnel, qu'est-ce que ça représente pour toi, cet événement ?
1: Ben, c'est une étape pour la France. C'est cool que ça rentre dans le patrimoine immatériel. Après, comme beaucoup d'articles que j'ai vus qui sont passés et avec qui je suis d'accord, c'est plutôt un titre, tandis que des fois, il faudrait aussi avoir des actions qui vont dans ce sens-là. C'est très bien, mais il faut aussi qu'il y ait un soutien derrière, réel, sur les événements, sur les artistes, qui n'est pas toujours ressenti, par contre.
0: Pour en revenir à ton projet, sachant qu'il évoque le voyage, la rêverie, quand on ferme les yeux, on peut également imaginer quelque chose d'un petit peu plus spatial. Si tu pouvais envoyer un de tes morceaux dans une capsule spatiale pour représenter ta vision de la musique électronique, tu choisirais lequel ?
1: Je choisirais sans hésiter Right to Dream.
0: Ben, c'est le morceau avec lequel on va se quitter tout à l'heure, qui est également le titre de ce premier album. Imaginons qu'on arrive à se plonger dans le futur. On se retrouve dans 10 ans pour une nouvelle interview. Quel changement dans ta manière de créer tu aimerais pouvoir raconter ?
1: J'aimerais que ce soit plus... je pense que je vais me diriger vers le live progressivement. Que ce soit plus spontané, peut-être qu'il y ait de l'interaction directe avec le public, mais même en live, pouvoir vraiment improviser sur scène et créer des shows uniques à chaque prestation en fonction du mood qu'il y a dans la soirée où je suis, de l'interaction avec les gens, de l'interaction avec les musiciens, mais quelque chose de plus spontané en tout cas.
0: Eh bien, c'est tout le bien qu'on peut te souhaiter. Et on va se quitter avec Right to Dream, qui définit assez bien tes propos finalement. Tom The Explorer, merci pour le temps que tu nous as accordé.
1: Merci beaucoup pour l'invitation.
0: Encore bonne année 2026.
1: Merci, à toi aussi.
0: Et à bientôt.
1: À bientôt.
0: Salut Tom.
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0: Tom the Explorer était notre artiste invité cette semaine dans DJ Academy et extrait de l'album du même nom. On vient d'écouter son titre Right to Dream.
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0: Terminons cette émission avec une plongée en eau profonde, celle du mythique collectif Drexeia. Et derrière ce nom aux accents aquatiques, il y a deux figures de Détroit, James Stinson et Gerald Donald, des pionniers de l'électro afro-futuriste. Leur univers, c'était celui d'un peuple sous-marin, né du passage tragique de l'esclavage, une mythologie sonore où chaque piste devient une bulle d'histoire électronique, poétique et politique à la fois. Le morceau qu'on va redécouvrir de Drexeia s'appelle Habitat au négative. Il est tiré de leur album Neptune's Lair, sorti en 1999 sur le label Trésor à Berlin. 1999, c'était une époque où Détroit cherchait à se réinventer et où Drexeia proposait une vision à part, une techno organique, pleine de mystères avec un groove tellurique et une imagination sans limite. Et si cet album est devenu culte, c'est parce qu'il ouvrait un monde parallèle, un territoire sonore qui influencera autant la techno club que toute une génération de producteurs plus conceptuels. Et plus de 25 ans après, le label Trésor redonne vie à ce disque via une édition remasterisée, une démarche de mémoire et de transmission, comme pour nous rappeler que certaines musiques ne vieillissent pas, qu'elles se régénèrent comme l'océan qui les a inspirées. Alors on se plonge une nouvelle fois dans les abysses de Drexeia. Merci d'avoir voyagé avec nous ce soir. Prenez soin de vous et on se retrouve très bientôt là où les basses respirent encore.

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